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Bonsoir, bonsoir, bonsoir, chers auditeurs, bonsoir, chères auditrices, bonsoir aux internautes également. Nous sommes dans cette belle émission Paix de vie, émission initiée par l'apôtre Jean Poulier. Cette émission s'appelle Pain de vie. Et nous savons que le pain de vie, c'est vraiment le pain qui donne la vie, n'est-ce pas? Qui donne la santé spirituelle, la santé aussi. Le pain, lorsqu'on mange du pain, je ne sais pas si vous êtes comme moi, mais quand on mange du pain aussi, ça fait du bien au corps. Hein. Donc, nous sommes dans cette belle émission Pain de vie et nous allons, nous sommes sur la radio Méga FM, radio 88.9, la fréquence du Nord. Hein. Et cet après-midi, donc nous allons aborder un thème qui je crois est un thème essentiel maintenant pour ce monde qui est bouleversé, ce monde qui est dans tous ses états. Donc sans plus tarder, je vous invite vraiment à rester connecté à la radio Méga FM pour cette émission Pain de vie. Donc je vais commencer par prier puisque nous sommes nous remettons tout entre les mains du Seigneur. Nous sommes vraiment des enfants qui aiment donner la place, la première place à Dieu. Donc nous allons prier, je vais prier et j'espère que vous allez participer puisque comme vous le voyez sur le plateau aujourd'hui, je suis seule, donc vous allez participer et vous pourrez appeler. Je vais vous donner le numéro de téléphone tout à l'heure. Donc nous allons prier. Seigneur, nous te bénissons, nous te disons merci pour l'émission que tu as suscitée dans le cœur de ton serviteur, l'apôtre Jean. Nous te bénissons, Seigneur, pour tout ce qui va être dit cet après-midi. C'est un sujet sérieux, c'est un sujet, Seigneur mon Dieu, sur lequel nous devons aussi apprendre à nous appuyer sur des choses essentielles. Alors je te demande de prendre toute la place qui t'est due. Que vraiment cette émission aujourd'hui touche quelqu'un qui est derrière sa radio, apporte des solutions à une personne qui a besoin d'entendre, qui a de l'espérance. Et quand il y a de l'espérance, Seigneur, il y a aussi la solution, il y a aussi le baume qui va avec. Nous te bénissons et nous te disons merci. Amen, amen, amen. Donc voilà, chers auditeurs, chères auditrices, donc nous allons commencer. Le titre de cette émission, c'est un titre qui va bien avec l'actualité. Mais avant de commencer, je voudrais vous dire que vraiment c'est pour moi un bonheur de vous retrouver aujourd'hui pour ce nouveau rendez-vous sur les ondes de radio Méga FM. Et vraiment je bénis cette radio parce que je crois que c'est la voix qui nous emmène, la voix du Nord qui nous emmène très loin, et je crois que cette voix du Nord va dépasser les frontières, même aller porter un réconfort à quelqu'un qui en a besoin, même au-delà de notre île, même au-delà, voilà, dans les nations. Donc voilà. Alors, vous savez, si vous vous sentez un petit peu fatigué par le tumulte du quotidien, si vous cherchez simplement une bouffée d'air frais pour votre âme, pour votre vie, vous êtes au bon endroit. Vraiment, vous êtes au bon endroit. Ici, on va poser les bagages. Hein. Vous allez poser ce qui vous embête. On va poser les bagages. On respire un bon coup et on va s'offrir une parenthèse de paix. Donc, bienvenue donc dans cette émission dédiée vraiment au bien-être du cœur, de l'âme et de l'esprit. Et le titre de ce message, de cette émission, aujourd'hui, ce sera vraiment « L'espérance transmet le réconfort ». L'espérance transmet le réconfort. Alors, ce thème, « L'espérance transmet le réconfort », c'est vraiment l'espérance qui restaure. Quand on dit qu'on transmet quelque chose, mais avant de transmettre, il faut que ça soit solide. Il faut que, avant de transmettre, c'est quelque chose que on peut transmettre dans la solidité. Pour transmettre du réconfort, donc, il faut que ça soit une espérance qui restaure d'abord pour qu'on puisse transmettre. Alors, on va explorer comment, même dans les moments de silence ou de doute, il existe une force qui est capable de nous redresser et de nous redonner le sourire.
voilà. Même dans les moments silencieux, dans les moments où aussi où on se pose beaucoup de questions sur sa vie, sur sa famille, sur les situations que nous traversons, sur même le pays dans lequel nous vivons, dans ce qui se passe dans le monde maintenant, avec tout ce qui est éducatif, avec tout ce qui est société, vraiment, il existe une force capable de nous redresser, de nous donner le sourire. Alors, on va commencer par définir les choses, parce que pour parler de réconfort, pour parler de d'espérance, nous allons quand même définir cela. C'est important pour savoir de quoi nous parlons, parce que peut-être que pour toi le réconfort c'est les bras de ton bébé autour de toi qui te dit je t'aime maman. Peut-être que pour toi le réconfort c'est aussi avoir c'est bien hein, un compte en banque bien garni. Peut-être que c'est pour toi c'est ça le réconfort. Peut-être que pour toi le réconfort aussi c'est de savoir que bon tu as une toiture au-dessus de toi, tu as une maison. Il y a des choses qui sont extérieures, mais nous allons aller dans le vif du sujet et d'abord poser les bases sur les deux mots piliers qui sont le réconfort et l'espérance. Alors, le réconfort, c'est pas simplement une tape sur l'épaule. C'est pas seulement ça, c'est l'action vraiment de soulager la peine ou l'angoisse de quelqu'un. C'est apporter une semence pour que cette personne ait une force nouvelle. Donc, confort. Alors, avec la fortification. À celui qui se sent affaibli, et c'est une sorte d'abri. Le réconfort, c'est comme un abri pendant l'orage. C'est un endroit où on se met et on attend que ça passe, ou même si on n'attend pas que ça passe, mais c'est un endroit où on n'a pas les secousses du vent, on n'a pas les tremblements, où on n'a pas, voilà, on se sent à l'abri. C'est ça le réconfort, selon la Bible. Selon le dictionnaire. Alors l'espérance, il faut pas confondre l'espérance avec un simple optimisme. Vous savez, l'optimisme c'est une disposition d'esprit. Voilà, il y a des gens qui sont optimistes, hein, même si tout va mal, mais ils ont en eux cette disposition d'esprit qui fait que ils sont optimistes. D'accord, mais on peut être optimiste aujourd'hui et ne pas être optimiste demain. Vous comprenez? Si ça s'appuie sur des événements extérieurs, par exemple, je suis optimiste parce que je sais que voilà, j'ai fait un projet et que le projet va se mettre en place. Là, j'ai fait un projet et que le projet va

C'est-à-dire, c'est l'attente confiante d'un bien à venir. C'est, même si on ne voit pas la chose, mais c'est l'attente confiante. On sait qu'on est confiant, on sait que on attend, mais avec un esprit apaisé, avec la certitude que le dernier mot n'appartient pas à la difficulté. Le dernier mot n'appartient pas à la situation. Le dernier mot, c'est, ça n'appartient pas à ce que vous êtes en train de traverser, ce n'est pas le dernier mot sur la tempête que tu traverses, les effets de la tempête que tu as ressenti. C'est voilà, c'est l'attente confiante de quelque chose de bien qui va venir. C'est la certitude qu'on va avoir la solution. Voilà, l'optimisme c'est un état d'esprit, mais l'espérance c'est vraiment une encre, on est ancré dedans. Alors je vais prendre la métaphore dont j'ai parlé, c'est comme si tu es dans un bateau, tu as un bateau et tu veux aller de A à B. Voilà, tu sors du port A pour aller arriver au port B. Voilà, mais il n'y a pas de vent. Il n'y a pas de moteur, il y a rien. Donc tu veux y aller, mais tu n'as pas le moteur pour y aller. Donc tu attends, et voilà qu'il y a une tempête qui se lève, et tu sais que si tu prends la mer, eh ben tu vas avec les vagues, tu vas échouer. Donc, et le bateau ne doit pas partir à la dérive non plus. Pas du tout. Le bateau ne doit pas s'en aller à la dérive. Alors, qu'est-ce qu'il y a? Tu as une ancre. Tu vas ancrer ton bateau pour qu'il puisse être en sécurité. D'accord? Et tu vas attendre que la mer soit meilleure avec la certitude que le vent s'est levé fort, mais qu'à un moment, il y aura la bonne brise pour traverser. Ça, c'est l'espérance. L'optimisme, c'est garder l'état d'esprit et ne pas te lamenter, te dire oui, voilà la tempête, je ne pourrai pas. Voilà. Ça, c'est le pessimisme. C'est le contraire de l'optimisme. L'optimisme, c'est de te dire que la voile tient bien, même si c'est, voilà, même s'il y a le vent, mais le mât n'est pas cassé, la voile tient bien, donc tu vas pouvoir traverser. Donc, on voit que c'est deux choses différentes, hein. Le réconfort, c'est vraiment l'action de soulager ou l'action d'apporter une solution et fortifier la personne, et l'espérance, c'est ça. Alors, pour que vous puissiez participer, chers auditeurs, chères auditrices et aussi chers internautes, je vous invite à noter ce numéro de téléphone qui est le 0590 23 17 11. C'est la radio Méga FM. Donc, si vous êtes sur l'émission et que vous avez commencé à écouter cette émission sur le réconfort, sur l'espérance qui transmet le réconfort, vous avez peut-être une histoire à raconter, vous avez peut-être un témoignage à donner. Comment vous avez gardé l'espoir pour quelque chose et ça vous a permis de tenir dans l'épreuve, ça vous a permis d'être réconforté aussi, voilà, parce que vous avez cette espérance, n'est-ce pas? Vous avez gardé l'espoir. Vous pouvez appeler aussi pour poser des questions. Je suis à votre service. Si vous avez des questions vraiment que vous voulez comprendre, vous pouvez m'appeler aussi à la radio Méga FM, voilà. Et vous pouvez aussi poser toutes sortes de questions, voilà, on va essayer de répondre, et aussi participer, simplement, voilà, pour participer à l'émission, et ou même pour dire, voilà, si l'émission vous plaît ou pas, voilà, nous sommes là pour échanger et que vous puissiez apporter aussi un plus à cette émission, n'est-ce pas? Voilà, alors... j'avais préparé quand même, je pensais avoir des invités, malheureusement je n'en ai pas pu en avoir, mais il y a des questions vraiment auxquelles je vais essayer de répondre, voilà, je vais essayer de répondre. Déjà le constat, on va faire un constat, et justement, avec le constat, vous pouvez appeler aussi au 0590 23 17 11. Alors, qu'est-ce qu'on constate de nos jours? On constate vraiment que il y a beaucoup de conflits dans les pays. On voit tout ce qui se passe, hein, ces jours-ci. On voit tous ces conflits qu'il y a dans les pays. Et on voit aussi des situations de vie où on voit par exemple à cause de ces conflits, les gens sont obligés de laisser leur

maison, de prendre leur voiture avec toute leur famille, de faire des, ce qu'on appelle l'exode, c'est-à-dire de partir du lieu de vie où ils avaient l'habitude d'habiter. Ils partent parfois sans rien. Parfois, ils sont dans des bunkers en attendant justement que les bombes ne puissent pas atteindre là où ils sont. Donc, on a aussi toutes ces faits de société, beaucoup de violence. Je parle même de la Guadeloupe, de la violence, des accidents de la route qui mettent les gens dans le deuil. Il y a beaucoup de choses qui se passent à l'extérieur. Donc, comment nous, êtres humains que nous sommes, dans le monde actuel dans lequel nous vivons, nous avons besoin de réconfort. Est-ce que le réconfort est devenu une urgence vitale pour nous? Voilà. Est-ce que c'est quelque chose qui est devenu vital pour nous, d'être réconforté dans ce que nous traversons? Alors, vous pouvez appeler aussi pour participer, pour répondre à cette question. Est-ce que selon vous, dans le monde actuel dans lequel on vit, le besoin de réconfort est devenu une urgence vitale? Il y a des gens qui ont besoin d'être réconfortés. Il y a des gens qui sont stressés tout le temps, qui ont du cortisol. Le cortisol, c'est une hormone, l'hormone du stress qui envahit le corps. Et quand quelqu'un est stressé de manière chronique, c'est-à-dire avoir un stress permanent qui ne s'arrête jamais, la personne devient malade. Alors, vous pouvez aussi interagir. Alors, justement, vous pouvez partager un moment de votre vie où un simple geste, une simple parole de quelqu'un a donné un baume sur votre cœur, a mis un baume sur votre cœur. Un geste, un sourire, une parole vous a réconforté. Est-ce que ça vous est arrivé, chers auditeurs, chères auditrices? Est-ce que vous pouvez appeler à la radio Méga FM au 0590 23 17 11 pour répondre à cette question? Et comment, on va essayer de répondre à cela, on peut devenir un porteur d'espérance pour son entourage sans paraître déconnecté de la réalité? Parce que l'optimisme, c'est ça, c'est-à-dire que en étant optimiste, on peut être déconnecté de la réalité. Par contre, je m'explique, hein. C'est-à-dire que il y a une situation qu'il faut régler, mais on est tellement optimiste que on ne prend pas le temps de peser le pour et le contre des actions qu'on pourrait mener et qui sont nécessaires. Donc on reste dans cet optimisme en se disant ça va passer. Eh ben non, ça va pas passer si on ne met pas les actions nécessaires. Mais par contre, l'espérance, c'est espérer avoir une confiance que les choses vont s'arrêter et que les choses iront de mieux en mieux. C'est pas la même chose. Donc voilà. Alors on va prendre un ancrage. Hein. On va prendre ce que j'appelle un ancrage. J'aime bien parler d'ancrage parce que une ancre, c'est quelque chose qui stabilise, n'est-ce pas? Et justement, je demandais cette question. Est-ce que c'est une urgence vitale maintenant? Et comment faire pour cette encre puisse l'espérance peut nous apporter quelque chose pour transmettre un réconfort. Alors, je dirais que l'espérance, c'est pas simplement une pensée positive. Vous savez, bon, il y a des personnes qui développent la pensée positive, c'est-à-dire qu'ils prennent ce qu'on appelle comme des mantras. Voilà, c'est-à-dire qu'ils répètent des pensées, aujourd'hui je vais bien, aujourd'hui ça ira, je suis celui qui va avoir, je sais pas, une porte ouverte pour que je puisse recevoir une grosse somme d'argent, par exemple, des pensées positives. Mais en fait, l'espérance, c'est pas ça. L'espérance, c'est un moteur psychologique et spirituel qui est puissant. C'est un moteur, c'est comme un moteur qui nous habite, voilà, et qui régénère des pensées, oui, positives, mais beaucoup de réconfort, parce qu'elle change la perception. Ça change la perception du présent et on s'appuie sur une certitude qui est future. Vous comprenez? Ça change la manière de regarder. Je prends un exemple bien simple. Ça vous est peut-être arrivé. Par exemple, vous avez une épreuve qui arrive. Par exemple, une dette à payer. D'accord? Alors, vous mettez les choses en place pour payer la dette. OK.
Et vous êtes confiant, vous savez que vous allez la faire. Et puis, boum, pendant que vous êtes en train de faire des efforts, justement, pour payer ce que vous devez, la voiture tombe en panne. Voilà. Donc, c'est encore quelque chose de nouveau. C'est encore un facteur nouveau que vous devez gérer. Après, vous vous rendez compte que, voilà, la maman ou le papa est malade. Donc, il faut arranger votre agenda dans la société que vous avez fondée pour aller s'occuper de papa et de maman. Donc, moins de temps, moins d'argent. Par exemple, j'ai pris l'exemple pécunier. Après, pendant que vous avez tout ça à gérer, encore une autre épreuve arrive. Voilà, peut-être qu'un enfant qui fait des études, cet enfant-là est obligé de changer de voie. Il faut recommencer à lui chercher une chambre universitaire. Encore des choses à payer, c'est son avenir qui est en jeu. Au bout d'un moment, vous pouvez vous retrouver submergé de problèmes, submergé et se dire que c'est pas possible quoi. On a à peine sorti la tête de l'eau. Qu'est-ce qu'on fait? Est-ce qu'on peut c'est quoi la destination finale? En fait, on veut sortir du tunnel des épreuves. Voilà. En fait, eh ben l'espérance donne du réconfort. Pourquoi? Parce que quand on a l'espérance, on va changer la perception de voir les choses. On ne va pas voir les choses de complètement, je dirais, dans le noir. C'est-à-dire, ruminer, voilà, voilà, ça c'est un problème, ça c'est un problème, ça c'est encore un autre problème. Non, on va pas regarder le mur qu'il y a devant nous, voilà, parce que le mur c'est comme un chemin sans porte, quoi. Il y a pas de voilà. On va regarder à la porte de sortie. On va se dire ça arrive maintenant, mais il y a une porte de sortie et on sait qu'il y a une porte de sortie en fait. Donc ce qu'on traverse devient une étape. Et comme on sait que c'est une étape, donc l'espérance est là. Mais si on regarde le mur comme si c'est tout ce qui arrive, c'est vraiment quelque chose qui nous emmure, qui nous tient prisonniers, on ne va pas avoir de l'espérance. Alors, c'est vrai que il y a des gens qui s'appuient, donc comme je disais, sur leur compte en banque, ils peuvent s'appuyer sur la maison qu'ils ont, ils peuvent s'appuyer aussi sur leur santé, mais la santé peut nous quitter aussi, ils peuvent s'appuyer sur leur famille, sur leurs enfants, sur leur mariage, sur les études qu'ils ont faites, sur la société qu'ils ont conçue pour avoir quelque chose, mais tout ça peut s'effondrer un jour. Voilà, tout ça peut s'effondrer. Alors l'espérance, c'est vraiment l'ancrage qui doit nous tenir et doit nous tenir ferme. Alors en fait, pourquoi cette espérance nous donne justement le réconfort? C'est-à-dire que sans espérance, on va regarder le mur. La douleur même qu'on ressent va être comme un cul-de-sac, c'est-à-dire il n'y a pas de sortie. Avec l'espérance, on va regarder la porte de sortie et là, ça va devenir une étape. Tout ce qu'on traverse devient une étape. On se dit voilà. Et en fait, quand on s'appuie sur la parole de Dieu, il y a un verset dans 2 Corinthiens, chapitre 4, verset 17, qui nous dit « Car nos légères afflictions du moment présent produisent pour nous, au-delà de toute mesure, un poids éternel de gloire. Le réconfort qui naît ici est de la comparaison, c'est-à-dire le poids de gloire à venir. On sait qu'on sera victorieux parce qu'on a traversé ça. » Alors, je viens de dire à quelqu'un, si tu veux des victoires dans ta vie, si tu n'as jamais de combat, si tu n'as jamais d'épreuve, comment tu vas parler de victoire? Tu peux pas parler de victoire s'il n'y a pas de combat, s'il n'y a pas d'épreuve. Et en fait, le poids de la gloire qui à venir est bien plus grand que le poids de la souffrance actuelle dans laquelle tu es. C'est-à-dire, la souffrance est une étape. Mais parce que tu auras traversé cela, tu pourras dire à quelqu'un, tu pourras même être une source de bénédiction pour quelqu'un demain en lui disant « Ah, mais c'est vrai, mais j'ai eu ces problèmes-là un moment dans ma vie. Mais maintenant, je peux te dire que parce que j'ai traversé, toi aussi tu vas traverser. Ça a duré un mois, ça a duré deux mois. Au début, j'arrivais pas trop à dormir, maintenant je dors. Donc toi aussi, ne perds pas ton sommeil. » Il y a des choses qu'on va arriver à dire à quelqu'un pour l'aider
Pourquoi? Parce que on a traversé cela. Et cette parole qui nous dit, ce sont des légères afflictions du moment présent qui produisent pour nous, au-delà de toute mesure, un poids éternel de gloire. Parce qu'on a, on sait que on a de l'avenir et de l'espérance avec Dieu. On a de l'avenir. Il nous dit que nous avons de l'avenir et de l'espérance avec lui. Donc, en fait, ce qui se passe, c'est que la vie n'est jamais absente de tempête. Aucun être humain ne peut dire qu'il est parti de l'âge de zéro jusqu'à ce qu'il parte sans tempête. Il y a toujours eu quelque chose. Je ne sais pas si vous êtes d'accord avec moi, mais il y a toujours eu quelque chose qui fait que la tempête est là. Donc, en fait, l'espérance, c'est celui, c'est ce qui redonne la force morale. Ça donne du courage, ça apporte une consolation, même dans les tempêtes pénibles, dans les tempêtes douloureuses. Voilà. Alors, pour aller plus loin dedans, réconfort, ça veut dire quoi? Réconfort, ça peut être un apaisement. La situation n'est pas terminée, mais on est apaisé, on a la paix. Ça peut être un appui. On appuie, c'est-à-dire que quand on est un homme, une femme de prière, on s'appuie dessus. C'est-à-dire les moments qu'on passe dans la présence de Dieu, c'est un appui sûr. C'est un appui qu'on a. On sait que le Dieu que nous servons va se lever un jour. Il va se lever dans cette situation. Il y a dans la consolation encore un encouragement. Ça nous encourage à persévérer. Ça nous encourage à atteindre la solution. Et il y a aussi le soutien. On peut avoir un soutien aussi dans l'entourage, un soutien dans la prière, un soutien aussi, même si quelqu'un ne peut pas t'aider de manière physique, mais la personne dans la prière peut te soutenir dans la prière pour t'aider à tenir ferme, à ne pas te laisser abattre. Donc voilà. Alors en fait, nous avons un Dieu qui réconforte ses enfants, mais nous voyons aussi que il y a quelque chose, c'est que ce qui est important, c'est que dans la tempête, le réconfort ne vient pas forcément par l'arrêt du vent. J'ai parlé du bateau, le réconfort ne vient pas forcément par l'arrêt du vent, non, mais de la stabilité du bateau. Ça vient de la stabilité du bateau. C'est pour ça que l'espérance qui est une ancre tient le bateau stable, parce que s'il n'y a pas cette ancre, le bateau part à la dérive. Il peut s'échouer sur un rocher. Il peut, je parle du bateau comme la vie de quelqu'un, hein, c'est ça. Donc c'est pour vous montrer avec des images. Donc l'espérance stabilise nos émotions pour qu'elles ne puissent pas sombrer dans le désespoir. Quand quelqu'un perd de l'espoir, il tombe dans le découragement, il tombe dans l'abattement. Donc l'espérance nous rattache à quelque chose qui est immuable. Quelque chose qui est immuable. Quelque chose qui est immuable, c'est quelque chose qui ne bouge pas. C'est quelque chose qui n'a pas de variation. Un jour, je suis bien, un jour, je suis pas bien. Un jour, je suis en haut, un jour, je suis en bas. Un jour, je suis heureux, un jour, je suis malheureux. Un jour, je suis bien, je me sens bien dans mon corps, dans mon âme, dans mon esprit, et demain, en cisate, elle en capléri. Non. Ça, en fait, l'espérance stabilise nos émotions pour que nous soyons stables, qu'on soit dans la stabilité. Donc, ça nous attache à quelque chose d'immuable, j'ai dit. Et cette chose immuable, c'est le caractère de Dieu et ses promesses. C'est le caractère de Dieu et ses promesses. Parce que quand on connaît Dieu, quand on s'approche de lui, quand on s'attache à ses promesses, on devient stable dans la vie. En fait, notre âme, c'est le siège des émotions, mais l'Esprit de Dieu nous rend stable. Parce que quand on a l'Esprit qui n'est pas seulement l'optimisme, non, mais qu'on a cherché un appui dans la présence de Dieu, on est stabilisé dans nos émotions. Ce qui permet de dire, je suis secoué, mais je ne coulerai pas. Je suis secoué, on me secoue comme un orangina, mais je viens te dire que tu n'es pas un orangina. Cet après-midi, tu peux être secoué par les tempêtes, mais tu ne vas pas couler, parce que quand tu es apaisé, quand tu es dans la paix, on voit que d'un point de vue humain, il y a des choses qui se passent dans notre corps. C'est-à-dire la personne qui n'est pas dans la paix, qui n'a pas d'apaisement, qui n'a pas de réconfort,
qui n'a pas d'espérance, qui n'a pas de réconfort, donc qui n'a pas d'apaisement, qui n'a pas de secours, qui cherche un secours mais qui ne sait pas où trouver le secours, qui n'a pas d'appui pour consoler son âme, pour que ses émotions ne prennent pas le dessus. Cette personne peut avoir du cortisol. Et en fait, vous savez, d'un point de vue humain, l'espérance, ça diminue le niveau de cortisol dans le stress et ça libère la dopamine. Voilà. C'est-à-dire, ça diminue le cortisol, ça diminue l'hormone du stress quand tu as de l'espérance et ça libère de la dopamine. Parce qu'on a toute une chimie en nous, hein. On a toute une chimie. Voilà. Quand tu stresses, quand tu as peur, quand tu t'inquiètes, l'hormone qu'on appelle le cortisol prend place dans ton corps. Et c'est une hormone qui est importante. Elle est nécessaire, mais en grande quantité, c'est pas bon. Alors que quand tu as l'espérance, ton corps même libère la dopamine. Et la dopamine, c'est l'hormone du bonheur. Donc voilà. Donc en fait, ça libère des choses, mais on va en parler tout à l'heure. Ça libère des choses pour que tu puisses tenir ferme, que tu puisses tenir bon. Alors je vais encore donner le numéro de téléphone. Voilà, je vais donner le numéro de téléphone pour que quelqu'un qui a envie de partager justement son histoire, quelqu'un qui a connu peut-être un moment de détresse et qui a trouvé du réconfort dans un sourire, dans une parole d'encouragement, même dans une situation que vous avez traversée, chers auditeurs, chères auditrices, vous pouvez aussi appeler au 0590 23 17 11, la radio Méga FM. Donc j'ai dit au départ que justement cette émission, c'est pour avoir cette bouffée d'air pour l'âme, un bon endroit où on dépose les bagages, on respire, et c'est une parenthèse de paix. Donc on va aussi continuer, n'est-ce pas, avec la perspective générale, la perspective des générales, c'est-à-dire que en fait on a un Dieu de toute consolation. Parce que tout ce qui est terrestre peut s'en aller. Je prends un exemple. Tu as construit une famille. Voilà. Tu as construit une famille. Autour de ta famille, il y a un papa, une maman. Voilà. Qui sont des grands-pères, des grands-mères. Mais au bout d'un moment, ces personnes peuvent partir définitivement dans l'éternité. On peut avoir des enfants, mais les enfants grandissent. Les enfants même vont construire leur vie. Voilà, donc la maison même que tu as construite, elle est grande, oui, mais tu peux te retrouver seul. Il faut apprendre à vivre avec toi-même, il faut apprendre à être heureux avec toi-même, pas seulement dépendre des autres pour être heureux. Par exemple, je prends un exemple, tu peux aussi avoir une grande carrière professionnelle. Tu t'appuyais sur ta carrière professionnelle, tu avais pas le temps de réfléchir ou de penser, mais maintenant que tu as la retraite, mais ta vie a du sens. Ta vie a du sens, même à la retraite. Tu peux faire des choses, développer des compétences, développer des talents, des dons que tu as, et être heureux, tout simplement. Rien que s'asseoir, regarder la nature, contempler la nature que Dieu nous a donnée, peut te donner tu peux te réjouir du souffle de vie que tu as. Donc, en fait, dans la tempête, il faut trouver ces moments d'ancrage pour se dire, il y a tout ça à l'extérieur, mais moi, à l'intérieur, je rends grâce à Dieu parce que je suis bien ancrée dans mon refuge, dans le refuge où je sais que de toutes les façons, il y a de l'espérance. Alors, c'est pour cela que la Bible regorge de promesses qui servent de fondation à notre espérance. Alors, on va se tourner, si vous permettez, vers ces textes clés, hein. Voilà. Par exemple, Dieu que nous connaissons ou que certains connaissent, on l'appelle le Dieu de toute consolation. Le Dieu de toute consolation qu'on retrouve dans Corinthiens, chapitre 1, verset 3 à 4. Il est écrit, béni soit Dieu, le Père des miséricordes et le Dieu de tout réconfort, qui nous réconforte dans toutes nos tribulations. Voilà, qui nous réconforte dans toutes nos tribulations. Alors, la question que je pose, c'est comment comprendre que Dieu nous réconforte, non pas pour que nous puissions garder cela pour nous,
Le réconfort, c'est pas seulement pour nous, mais pour que nous puissions réconforter les autres aussi à notre tour. Parce que tout ce que nous traversons, tout ce que nous traversons avec Dieu, voilà, il t'a guéri d'une maladie, ou bien il t'a fait tenir ferme malgré la maladie. Voilà, tu as peut-être un problème avec un parent malade. Ça te rend triste, mais en même temps, tu aides cette personne à retrouver la guérison. Et en même temps, même si tu es fatigué, chargé, Dieu te permet de déposer tes fardeaux devant lui et de continuer à vivre, de continuer à te réjouir aussi de certaines choses. Donc, on voit que Dieu peut nous réconforter, mais pour que nous soyons aussi un témoin, un témoignage de ce qu'il met dans nos vies. Un témoignage de ce qu'il met dans nos vies. Alors, l'espérance ne trompe point. Alors, il y a aussi ce verset qui dit que l'espoir, l'espérance ne trompe point. Parce que l'espérance, comme je vous ai dit, c'est une encre. Amen. Donc, or, l'espérance ne trompe point parce que l'amour de Dieu est répandu dans nos cœurs par le Saint-Esprit qui nous a été donné. On retrouve ce verset dans Romains 5:5. Donc, comment faire la différence entre un souhait et cette espérance biblique qui est présentée comme une certitude? En fait, ce qu'il faut comprendre, c'est que Dieu veut que notre âme soit au repos. Et le seul moyen d'avoir une âme au repos, c'est de méditer la parole de Dieu. Méditer la parole de Dieu, c'est lire tous les jours un verset et le ruminer. C'est-à-dire, vous savez, en fait, pourquoi certaines personnes tombent dans la désolation, dans la détresse, dans l'abattement? C'est parce que les pensées que nous avons peuvent être un champ de bataille. Un champ de bataille, je dis vraiment un champ de bataille, des pensées qui nourrissent l'âme, mais ce sont pas des pensées de réconfort, ce sont pas des pensées d'espérance. Et quand ce ne sont pas des pensées d'espérance, l'âme n'est pas réconfortée. Elle est au contraire abattue parce qu'elle voit, en fait, les pensées nourrissent la situation et c'est comme si c'est la situation, elle est comme la bouteille là, mais la petite bouteille que je vois devant moi, mais en fait à force de nourrir avec ces pensées là, ça devient une grosse bouteille qui grandit comme un Goliath, ce qu'on appelle un Goliath. Voilà. Alors que quand il y a de l'espérance, l'espérance ne trompe point parce que dans nos cœurs, on sait qu'on a un Dieu d'amour, on sait qu'il y a une porte de sortie et on attend dans la paix, on attend dans la joie, on peut être joyeux même si rien ne va autour. Voilà, on n'est pas aigri par les situations. En fait, la situation n'agit pas sur notre humeur et n'agit pas sur notre vie. Et c'est ce que Dieu veut en fait. Alors, c'est pas seulement un souhait que nous pouvons avoir. C'est pas seulement souhaiter. Vous savez, parfois je suis en contact avec beaucoup, en fait, des personnes qui m'appellent pour la prière, des choses comme ça. Et en fait, on voit que parfois, chaque fois que je demande comment vas-tu, et la personne me dit je tiens. Oui, je suis là, je tiens. Vous savez, une réponse comme ça, je tiens, c'est que c'est une personne qui est dans la survie. C'est une personne qui ne vit pas vraiment. C'est une personne qui tient quelque chose. La personne s'accroche pour vivre, mais la personne ne vit pas vraiment. Elle survit. C'est-à-dire que elle n'arrive pas à se réjouir de la vie. Parce que malgré les circonstances difficiles, on peut se réjouir de la vie. On peut se réjouir d'être en bonne santé. On peut se réjouir de respirer. On peut se réjouir. On peut regarder les bienfaits de Dieu dans tous les moindres petits détails de nos vies pour nous réjouir. C'est-à-dire garder la joie, garder la paix, garder la santé, même quand tout va mal autour. Donc c'est pour ça que l'espérance dans les paroles bibliques, c'est une certitude, c'est-à-dire l'espoir qu'on a doit devenir une certitude. On est certain, on est convaincu. Voilà, c'est pas la même chose. Donc il y a aussi ce qu'on appelle le repos de l'âme. Le Seigneur nous dit dans Matthieu, chapitre 11, verset 28, « Venez à moi, vous tous qui êtes fatigués et chargés, et je vous donnerai du repos. »
Mais le repos, c'est pas simplement dormir. Hein. Le repos, c'est pas simplement aller se coucher, parce que on peut dire, voilà, je ne vais rien faire aujourd'hui parce que je suis fatiguée. Je vais me reposer. Mais vous savez que vous pouvez être couché dans un lit et vous n'êtes pas reposé. Vous n'êtes pas reposé. Pourquoi? Parce que les pensées sont en train de travailler. Les pensées sont en train d'être ruminées. Les pensées sont en train de travailler et vous n'avez pas sommeil. Vous n'arrivez pas à dormir. Vous êtes en train de penser, même quand vous ne voulez, vous êtes dans votre mental. Le mental est en train de générer le stress. Donc, c'est pour cela que le Seigneur voudrait aussi qu'on puisse apprendre à déposer des fardeaux. Donc, dans la pratique, comment déposer ces fardeaux? Dans la pratique, comment déposer les fardeaux pour recevoir le réconfort divin? Comment nous pouvons déposer les fardeaux pour recevoir ce réconfort divin? Donc voilà la question que je vous pose maintenant. Comment déposer les fardeaux pour recevoir le réconfort divin? Alors après, nous allons répondre à cette question. Enfin, je vais tenter de répondre à cette question, mais après une pause musicale. Et pendant la pause musicale, prenez le temps de réfléchir, prenez le temps d'aller chercher si vous êtes disponible et appelez au 0590 23 17 11 pour donner une solution, pour échanger. Voilà, vous allez peut-être apporter aussi un réconfort à quelqu'un. Alors, à tout à l'heure, et nous partons dans une pause musicale. Amen. Dans une pause musicale. Voilà. Nous allons marquer la pause.

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0: dans cette belle émission, émission Pain de Vie, une émission qui a été créée par l'apôtre Jean Poulier, une émission initiée par lui. Et dans cette émission, donc avec ou pas des invités, nous parlons de sujets de tous les jours et aussi avec l'aide de la parole de Dieu. Donc nous sommes dans cette émission aujourd'hui qui parle d'espérance et de réconfort. Nous sommes dans un monde agité, nous sommes dans un monde où nous voyons qu'il y a beaucoup de bruit de guerre. Dieu nous avait déjà averti de cela. Nous avons aussi des faits de société comme la violence, des faits de société dans les familles. On voit aussi des accidents qui laissent des familles endeuillées. Il y a beaucoup, beaucoup de choses, de situations qui peuvent empêcher un être humain d'être heureux. Donc, l'émission d'aujourd'hui, c'est justement comment l'espérance que nous avons ne puisse pas nous tromper, comment nous avons un Dieu tout-puissant qui agit aussi dans les moments difficiles et sur quel ancrage nous pouvons rester pour répondre justement aux situations et les traverser sereinement. Donc, je prendrai le temps quand même d'inviter ceux qui ont honoré par leur présence l'émission. Je viens saluer mon frère Félix. Bonsoir mon frère Félix, sois le bienvenu. Vraiment, j'espère que l'émission va t'apporter aussi un plus, un bien. Le pasteur Jean-René, Paris est avec nous. Donc bonsoir, bonsoir pasteur Jean-René. Vraiment que Dieu te bénisse, ton épouse, l'ancien Soulange et toute la famille. Je vois aussi qu'il y a aussi mon frère Rodi Mega FM, bonsoir.
1: Oui, allô, bonsoir.
0: Bonsoir, bonsoir. Oui, soyez le bienvenu. Oui, bonsoir.
1: Oui, je vous appelle de Corbeil-Essonne.
0: Oui.
1: Je salue le docteur Yolande qui est sur ce plateau et le technicien Ronnie qui est à la technique, qui est à la régie. C'est une très belle émission et j'encourage vraiment chacun à prendre des notes. Et quant à moi, je voulais vraiment encourager quelqu'un à comprendre que l'espérance, c'est quelque chose de très important dans sa marche avec Dieu, mais que dans l'espérance sans l'assurance peut devenir l'incrédulité.
0: Oui.
1: Donc voilà pourquoi j'encourage quelqu'un vraiment à avoir l'assurance comme la parole de Dieu nous dit dans Hébreux 11, la foi c'est une ferme assurance des choses qu'on espère, puisque on peut espérer quelque chose mais se dire en même temps je n'y crois pas trop.
0: Oui,
1: et là cela annule. Ce ne sera plus la foi, puisque la foi, c'est avoir l'assurance en ce qu'on espère. J'espère que les choses vont changer. Mais en même temps, je n'y crois plus. Donc, cela ne peut pas provoquer, cela ne peut pas emmener le réconfort, mais c'est quelque chose qui va me garder dans l'anxiété, qui va me garder dans la peur.
0: Oui.
1: Mais si je me dis que, voilà, j'espère que ce manguier va porter, mais en même temps, je suis en train de couper le manguier, je suis en train de déraciner le manguier, c'est que je ne crois pas quand même que ce manguier va porter du fruit.
0: C'est ça.
1: Donc, je veux vraiment encourager quelqu'un à se dire que si je décharge tout sur mon Dieu, si je me décharge complètement sur lui, et étant le Dieu qui ne ment pas, il a dit qu'il prendra soin lui-même de moi.
0: Oui.
1: Donc, je vais avoir cette assurance que sa parole, c'est oui et amen. Et je vais me comporter comme quelqu'un qui a déjà remporté la victoire.
0: Amen.
1: Je vais me comporter comme quelqu'un qui a déjà reçu ce qu'il a demandé, même à son patron, ce qu'il a demandé à ses parents. Je crois que j'ai porté cette demande également auprès de Dieu, puisque la Bible nous dit que ce qu'on redoute, ce qu'on craint, c'est ce qui nous arrive.
0: Oui.
1: Donc, si nous voulons être dans le réconfort, si nous voulons que le psaume 23, l'Éternel est mon berger, je ne manquerai de rien, il faut croire vraiment qu'il est mon berger, il faut croire vraiment qu'il ne va jamais m'abandonner comme mon papa qu'il m'aime, comme ma maman qui m'aime. Voilà, je n'ai pas besoin de savoir comment les parents feront, mais si j'ai faim, je leur dis, j'ai faim en tant que petit garçon, en tant que petite fille, et ils vont s'organiser pour me donner à manger. Et c'est un peu ça avec nous, enfants de Dieu. Quand nous avons l'espérance, nous Nous avons cette assurance aussi. Nous devons provoquer la foi. On reçoit la foi, mais l'espérance, on doit décider. On doit décider de cela. Je décide que ça va changer. J'ai l'espérance, mais j'ai cette assurance que ça va changer. En tout cas, je veux encourager quelqu'un vraiment à se positionner dans sa marche avec Dieu, puisque sans l'espérance, la foi n'arrivera pas.
2: Oui.
1: D'accord ? La foi et l'assurance emmènent direct... La foi, l'espérance,
2: c'est
1: pardon,
2: l'assurance.
1: Et l'assurance, c'est ce qu'on peut appeler la foi. Et sachez que si tu n'as pas d'espérance, si tu n'as pas la foi, tu ne seras pas agréable à Dieu.
2: Oui.
1: Et il ne peut pas honorer ta peur, Dieu ne peut pas honorer ton incrédulité, il honore ta foi qui découle de cette assurance que tu as en l'espérance que tu as posée sur ce que tu as demandé.
2: C'est ça.
1: Voilà, c'est un peu là où je voulais rebondir, mais
2: d'accord,
1: j'encourage chacun à donner son avis, chacun à appeler également pour participer à cette émission, pour demander la prière par rapport à une situation qu'elle traverse. Et oui, elle avait l'espérance, mais ça n'a pas marché. Ben voilà, et on pourra prier avec toi, la servante de Dieu, le docteur Yolande pourra prier avec toi pour que vraiment, que tu ajoutes à la foi cette assurance que la parole de Dieu, c'est oui et amen, et la foi va déplacer les montagnes. À bientôt. Que Dieu bénisse tout et chacun.
2: Merci beaucoup. Donc voilà, c'était l'apôtre Jean justement qui a appelé pour encourager. Et c'est vrai que cet aspect justement de l'espérance qui doit s'accompagner de l'assurance. C'est pour ça qu'au début d'émission, j'ai fait la différence entre l'optimisme qui n'est pas l'espérance. L'espérance s'accompagne justement de l'assurance que ça va se produire, de l'assurance, et ça donne la foi. Donc l'espérance et l'assurance donnent la foi, et Dieu honore notre foi. Il n'honore pas nos larmes, il n'honore pas la peur, ni l'incrédulité. Non, il est un Dieu d'amour, il va consoler, mais c'est la foi qui l'honore. Donc voilà. Donc je vais continuer justement, et c'était en fait dans la pratique, comment déposer ses fardeaux pour recevoir ce réconfort divin. Voilà, comment on peut faire? Alors, c'est ce que nous allons développer là, parce que beaucoup de personnes parfois demandent justement, ça m'arrive hein, d'avoir des personnes qui appellent pour la prière ou pour exposer une situation, et quand on dit mais oui, mais il faut déposer les fardeaux, on va prier, on va déposer les fardeaux, et la personne ne sait pas comment déposer les fardeaux. Alors déposer les fardeaux, c'est pas un acte de magie ni un processus qui se mêle à la psychologie, à tout ce qui est spirituel. Non. En fait, c'est passer de l'état de porteur d'un poids, c'est-à-dire celui qui subit le poids, en le déposant, voilà, à celui qui est le déposant. C'est-à-dire déposer, lâcher, celui qui lâche prise. Voilà. Et dans le lâcher prise, vous voyez, il y a une chose que j'ai retenue, c'est que si tu as quelque chose, tu as un poids, tu tiens le poids. Voilà, je ne sais pas pour ceux qui me voient sur la radio, tu tiens le poids. Mais si tu ne lâches pas le poids pour prendre autre chose, mais tu gardes le poids, il faut lâcher le poids pour aller vers le réconfort. Si tu tiens le poids, tu ne pourras pas lâcher, tu ne lâches pas le poids, tu ne pourras pas aller vers le réconfort. En fait, c'est ça, lâcher prise, c'est lâcher le fardeau et le remettre entre les mains de celui qui te permet justement de sortir de ce poids et d'aller vers le réconfort. Alors, en fait, on peut se demander, hein, parfois, même quand on n'a pas parfois conscience qu'on a des poids sur le dos, mais en fait c'est quand les épaules là commencent à faire mal, quand on commence à avoir des douleurs, que on voit que les épaules, il y a quelque chose qui pèse sur l'épaule, n'est-ce pas? Il y a quelque chose qui pèse sur l'épaule. Alors est-ce qu'une situation que je peux changer ou quelque chose qui échappe à mon contrôle, est-ce que c'est quelque chose que je peux changer moi-même ou est-ce que c'est quelque chose qui échappe à mon contrôle? On peut se poser cette question. Pourquoi on la pose cette question? Parce qu'en fait, quand on ne peut pas changer une situation, on peut nourrir cette situation, avoir mal au dos, mais on ne peut pas la changer. Ce n'est pas nous qui allons la changer. Donc en fait, c'est comme si on mettait une oppression sur nous, sur soi. On met une oppression alors que ça ne sert à rien. Et si on peut changer une situation, voilà, si on peut changer une situation, eh ben, il faut mettre les actions pour qu'elles changent, mais il faut aussi lâcher le poids du fardeau pour aller vers l'apaisement, puisque on ne peut pas. Alors, l'acte symbolique de la parole. Alors, j'aime beaucoup parler de l'acte symbolique de la parole. Pourquoi? Parce que, en fait, ce qu'il faut comprendre, c'est que la parole, elle est créatrice. Et la parole est créatrice même dans nos pensées. La parole est créatrice même dans nos pensées. Vraiment, c'est quelque chose vraiment qu'il faut comprendre parce que on peut dire qu'on n'a pas parlé, on n'a pas proclamé quelque chose, mais nos pensées peuvent être des sources aussi de proclamation, hein. Voilà. Alors en fait, le fardeau, il faut comprendre que le fardeau se nourrit du secret et de l'isolement. Le fardeau, ça se nourrit du secret et de l'isolement. Du secret comment? C'est-à-dire des choses qu'on n'exprime pas forcément, mais qui sont là. Et qui sont là par la pensée, c'est-à-dire que la pensée peut être une nourriture pour le fardeau, voilà. Alors, c'est-à-dire que on ne peut déposer aussi que ce que l'on reconnaît, qu'on ne reconnaît pas. Enfin, on ne peut déposer que ce qu'on l'on reconnaît porter. C'est-à-dire, si on ne reconnaît pas qu'on porte quelque chose, on ne peut pas déposer le fardeau. Est-ce que vous comprenez? Donc, il faut identifier le fardeau. Et il faut le nommer aussi pour le libérer. Je ne sais pas, ça peut être la peur, ça peut être l'incrédulité, ça peut être un mélange de culpabilité, ça peut être une inquiétude pour l'avenir, ça peut être une blessure du passé. Donc, si on ne met pas de mots, M-O-T-S, sur la douleur, sur le poids, si on ne met pas de mots dessus, eh bien, on aura des mots, M-A-U-X. Bon, j'aime faire des jeux de mots aussi, vous avez vu ça. J'aime l'écriture et j'aime faire des jeux de mots. Mais il faut se poser les questions. Parce que pour déposer quelque chose, il faut reconnaître qu'on a le dos chargé, il faut reconnaître que le sac au dos là, il est plein, d'accord? Après, il faut prendre un temps pour soi et se demander qu'est-ce qui charge mes épaules? Qu'est-ce que je n'ai pas déposé? Est-ce que c'est quelque chose que je peux changer? Est-ce que c'est quelque chose qui échappe à mon contrôle? Et si ça échappe à mon contrôle, il faut que je dépose puisque je ne peux rien faire d'autre. Donc en fait, comme je disais, ce fardeau-là se nourrit aussi du secret et de l'isolement. Beaucoup de personnes, parfois, ont un problème, mais je ne dis pas de le crier sous les toits. Non, il faut pas crier les problèmes sous les toits. C'est pas une bonne chose. D'accord? Mais, rester dans le secret et l'isolement aussi qu'on a ce problème, ça peut devenir quelque chose de très lourd et il faut trouver, dans l'aspect humain, il faut en parler à quelqu'un de confiance ou un conseiller. En fait, ça permet de vomir, en fait, ce qui alourdit. C'est comme si on avait mangé quelque chose d'empoisonné et qu'on ne le vomit pas. Ben, on va être malade. Donc, en fait, il faut le mettre sur la table. Voilà. Et l'apôtre Jean, tout à l'heure, il a parlé du psaume 23, l'Éternel est mon berger. Mais le Seigneur nous dit aussi, je mets une table entre toi et tes adversaires. C'est-à-dire, l'adversaire, ça peut être le découragement. L'adversaire, ça peut être la tristesse. L'adversaire, ça peut être quelque chose. Mais s'il met la table et que tu déposes pas ce qui t'oppresse, eh ben, tu vas rester lourd. Donc, en fait, l'aspect spirituel même, la prière, c'est le premier lieu de décharge. La prière, c'est vraiment le premier lieu de décharge. C'est le lieu où on peut parler à Dieu. Prier, c'est parler à Dieu. Prier, c'est pas prendre un livret de prières, répéter des prières. Non. Prier, c'est ouvrir la bouche avec le cœur. Autant tu vas parler à un ami, tu vas dire voilà ce qui m'arrive, voilà ce qu'on m'a fait, voilà ceci, voilà cela, et je n'y arrive plus. C'est comme ça qu'il faut prier avec Dieu aussi. Et parfois on a besoin de se décharger sur Dieu, de lui dire tu vois la situation, tu vois encore comment ça se complique, tu vois encore Seigneur comment ça ne va pas. Et le Seigneur a une parole pour toi dans son testament qui est la Bible. Et quand tu vas ouvrir la Bible, quand tu vas ouvrir le livre, tu vas voir qu'il te dit ne crains rien, je suis avec toi, ne promène pas des regards inquiets car je suis ton Dieu. Tu vois, et ça va t'apporter une parole de réconfort. Ça va t'apporter une parole de réconfort. En fait, c'est ça. En fait, ce qu'il faut comprendre, c'est que le Seigneur nous aime et il veut vraiment qu'on soit des personnes qui sommes apaisées, que l'âme soit apaisée, qu'on ne puisse pas être comme un bouchon au milieu de la mer. Quand il y a la joie, quand il y a joie, eh bien on est joyeux, mais quand il y a problème, on est par terre. Non, il voudrait vraiment que nous soyons des personnes avec les clés d'autorité qu'il nous a donné. Il nous a donné la prière. La prière, c'est te décharger aussi sur Dieu. C'est la première décharge. Dis au Seigneur, je ne peux plus porter cela seul. Je te le confie, je te le donne. C'est aussi un acte d'humilité qui libère l'espace mental. Comme je vous dis, souvent, quand on est dans son mental, c'est-à-dire dans tout ce qui est mental, raisonnement, eh bien, on n'arrive pas à déposer le fardeau. Alors, la première chose que j'ai dit, c'était identifier le fardeau, hein, nommer le fardeau pour le libérer. Voilà, il faut le nommer. Seigneur, je n'en peux plus. Voilà. Le fardeau, c'est que je porte sur moi une responsabilité d'une situation que je ne peux pas changer. Voilà, j'ai ce projet-là, j'ai besoin de faire cela, mais il y a cette situation à côté qui me pèse et que je n'arrive pas à résoudre, et ce n'est pas moi qui vais la résoudre. Donc, je te la confie, cette situation. Mais permets-moi d'avancer sur mon projet. Voilà. Tout simplement, ou bien donne-moi la paix, mets l'apaisement dans mon âme parce que mon âme est trop chargée. Après, j'ai dit que l'acte symbolique de la parole, c'est de mettre un mot sur le fardeau et parler à Dieu, la prière. Et après, la troisième chose, c'est le transfert de responsabilité. Déposer son fardeau, c'est accepter que nous ne sommes pas au centre du contrôle des situations. Vous savez, les personnes qui sont dans le contrôle tout le temps, les personnes qui veulent tout contrôler, les personnes qui pensent tout contrôler, mais c'est une charge, c'est une responsabilité. En fait, l'image de l'encre, quand on pose un sac par terre, on ne le surveille pas. Voilà, on l'a déposé. Et on fait confiance que, bon, on l'a mis là et on sait que c'est là qu'on l'a mis. Mais si on le dépose et on est tout le temps en train de le regarder, tout le temps de voir s'il y a un voleur, tout le temps, mais on n'est pas en paix. Le sac, en fait, il est pas en terre, mais il est encore dans le dos. Vous comprenez? En fait, l'image de l'encre, c'est vraiment se dire, bon, ben, j'ai déposé là, j'ai confié. Et je sais que là où j'ai déposé le fardeau, eh ben, il y a quelqu'un qui va s'en occuper. Je transfère la responsabilité à cette personne de prendre ce fardeau et de s'occuper de ce sac trop lourd que je ne peux pas gérer. Et c'est comme cela qu'on se libère. C'est comme cela qu'on n'arrive pas. Alors, et remplacer, donc, en fait, c'est un mouvement dynamique. C'est pour ça que le verset clé, je vais le prendre, c'est dans 1 Pierre 5:7. Le Seigneur nous dit, déchargez-vous sur lui de tous vos soucis, car lui-même prendra soin de vous. Car lui-même prendra soin de vous. Donc, le mot grec pour décharger signifie là, lancer sur. Voilà. Lancer sur. Il y a le poids là, eh bien faites un lancer de poids. Amen. Faites un lancer de poids. Jetez le fardeau dans la mer. Jetez le fardeau. Changez la responsabilité du fardeau parce qu'on ne peut pas tout contrôler. Et la quatrième chose, c'est remplacer le poids par la paix. Remplacer le poids par la paix. Remplacer le poids par la paix. Alors, en fait, la paix, c'est pas rester vide, hein, parce qu'on ne peut pas rester vide, en fait. Nous ne sommes pas vides, hein. Nous sommes pas vides. La paix, c'est pas être vide, non. Une fois que le fardeau est déposé, il faut remplir l'espace que nous avons par quelque chose d'autre. Voilà. Parce que un être humain n'est jamais vide. Quand on vous dit videz votre esprit, tout ça, ça donne la paix. Non, non. En fait, le fardeau, on l'a déposé et on remplace le fardeau par la gratitude, par exemple. Et c'est là qu'on revient à ce que disait tout à l'heure l'apôtre Jean, c'est-à-dire on a l'espérance et on a l'assurance. Parce que quand on dit merci à Dieu, on dit merci qu'on a déjà reçu la solution. On dit merci parce qu'on sait qu'on va traverser. On remercie parce que on sait que même dans les petites choses, Dieu s'occupe de nous. Voilà. Je me suis déchargée de mes soucis. Et tu dis, Seigneur, que tu prends toi-même soin de moi. Donc, je n'ai plus à m'inquiéter parce que tu prends soin de moi. Je t'ai donné ce fardeau que je ne peux pas contrôler, que je ne peux pas diriger, que je ne peux rien faire. Seigneur, je te l'ai donné. Je te le laisse. Je ne le reprends pas. Et c'est pour cela que souvent, nous voyons, et c'est pour chaque être humain, il y a beaucoup d'êtres humains qui sont comme ça, on dit, oh, je lâche prise sur cette situation. Ah, ça m'est égal, maintenant je dépose parce que j'en peux plus. Et puis, 5 minutes après, on se dit, ah, mais si le problème là, j'appelais un tel. Ah ouais, mais peut-être que cette personne-là aurait pu résoudre le problème, mais j'ai pas pensé à cette personne. Et boum, on reprend le fardeau. On reprend le fardeau, on continue à contrôler, on continue à fatiguer et on n'arrive pas à s'en sortir. En fait, il y a 2 choses pour remplacer ce poids par la paix. C'est déjà déposer le fardeau, donc remplir ce nouvel espace par la gratitude, hein, voir les moindres petites choses que Dieu nous donne, comment on peut dire merci, et la méditation, se focaliser sur les promesses de paix plutôt que sur le problème. Se focaliser sur la paix plutôt que le problème. On voit, vous connaissez l'histoire de Goliath avec le petit David, il était un jeune garçon, mais en fait David ne s'est pas focalisé sur Goliath. Le peuple d'Israël qui était en face regardait le problème. Mais lui, il n'a pas regardé le problème. Il a regardé à l'arme qu'il avait. L'arme qu'il avait, c'était quoi? L'espérance et l'assurance que Dieu, avec Dieu, il fait des exploits. L'espérance et l'assurance qu'il est capable de faire tomber ce Goliath. Et il l'a fait. Voilà. Donc, en fait, ce qu'il faut comprendre, c'est que porter un fardeau, il vaut mieux le déposer. Parce que l'attitude de celui qui porte le fardeau, il se sent seul responsable du dénouement. C'est comme s'il se sentait seul responsable du dénouement. Donc je prends le fardeau sur mon dos et c'est moi qui suis responsable du dénouement. C'est moi qui ai délié, c'est moi qui ai dénoué, c'est moi qui ai... Alors que l'attitude de celui qui dépose, c'est faire confiance à une force qui est plus grande que nous, qui est Dieu, tout simplement. Dire voilà, je ne le porte plus, je ne veux plus le porter, et décider de ne plus le porter. En fait, celui qui porte le fardeau aussi, il rejoue le scénario en boucle, il rejoue le scénario. Le scénario qu'il a traversé, il le rejoue. C'est-à-dire dans sa tête. Et voilà, ça devient vraiment quelque chose qui se solidifie, quelque chose qui devient un géant devant lui. Il rumine et les choses sont en boucle dans sa tête. Alors que celui qui dépose, il accepte l'incertitude avec sérénité. C'est-à-dire l'incertitude. Il se dit, Seigneur, je ne sais pas comment ça va se terminer. Je ne sais pas comment ça va finir. Je ne sais pas quelle main que tu vas mettre, la main droite ou la main gauche. Je ne sais pas quelle force que tu vas mettre, mais c'est toi qui feras. Et cette incertitude ne balance pas la personne de droite à gauche. Non. La personne a l'assurance que Dieu va mettre un veto et qu'il va libérer une solution. La personne qui porte l'attitude de la personne qui porte encore quelque chose, c'est une personne qui est physiquement et mentalement épuisée. C'est quelqu'un qui est toujours épuisé. Et c'est quelqu'un qui sera épuisé. Pourquoi? Parce qu'il garde en boucle quelque chose qui est en train de peser sur son cerveau, sur ses pensées, sur son âme et sur sa marche. Alléluia. Donc physiquement et mentalement épuisé. Et en fait, celui qui dépose retrouve de l'énergie pour faire les choses dans l'instant présent. Pour faire les choses dans l'instant présent. Voilà. Je vous donne un exemple. Je vais prendre un exemple concret pour que vous puissiez comprendre. Quelqu'un, par exemple, qui va passer un examen. Je vais prendre un exemple concret pour que vous puissiez comprendre. Quelqu'un, par exemple, qui va

d'espérance et d'assurance. Il sait que parce qu'il a travaillé et que les gens qui sont en face, c'est un jury d'examen, qui sont des hommes, des femmes comme lui-même. Voilà. Des hommes, des femmes. Donc ce jury d'examen ne va pas le manger. Ce jury d'examen n'est pas là pour l'assujettir non plus à un échec. Ce jury d'examen est là pour examiner les connaissances qu'il a, tout simplement. Donc il part confiant. Et parce qu'il part confiant, il a le réconfort. C'est-à-dire qu'il ne laisse pas le stress générer du cortisol pour bégayer, pour même pas répondre à une question, parce que il se laisse pas envahir. Il dépose, il a déjà déposé sûrement le succès de cet examen entre les mains de Dieu. Il y va confiant. Et si c'est un enfant de Dieu qui a la parole, il proclame même la parole. Il dit que tout lieu que foule la plante de mon pied m'appartient. Donc Seigneur, tu as dit que je serai la tête, non la queue, que j'ai de l'avenir et de l'espérance. J'ai fait ma part, fais ta part. Je sais que le succès est là. Je sais que la victoire est là. Je sais que j'aurai mon examen. Et celui qui veut tout contrôler, par contre, l'étudiant qui veut tout contrôler, eh ben, depuis la nuit, il va pas dormir. Les pensées seront ruminées, rumination de ah oui, et si j'arrive en retard, ah oui, en fait, c'est ruminer des problèmes qui n'existent même pas encore. Ah oui, on m'a dit que c'est dans ce centre d'examen, mais dans ce centre d'examen, on m'a dit qu'il y a un jury qui est tellement bizarre, tellement dur. Donc c'est quelqu'un qui va ruminer des choses qui n'existent pratiquement pas et qui va développer physiquement et mentalement un épuisement. Et quand cette personne arrivera à l'examen, il sera complètement épuisé, il ne saura pas répondre. Donc on voit que c'est dans l'attitude aussi, l'attitude que nous avons face aux situations qui font la différence. Il faut avoir l'espérance, il faut avoir l'assurance, et ça nous donne une attitude de foi. Parce que la foi ne va pas sans l'attitude. On voit quand quelqu'un a la foi, quand quelqu'un ne l'a pas. Voilà. Donc il y a aussi cette attitude. Et donc j'invite encore quelqu'un à appeler, à partager un événement justement, à partager quelque chose qu'il a connu, hein, même à l'examen, ou passer un examen, ou avec un enfant, ou au travail, mais quelque chose qui peut édifier, qui peut encourager quelqu'un. Voilà, encourager quelqu'un. Alors, en fait, on peut se poser comme question, mais si la persévérance produit le réconfort, pourquoi certaines personnes laissent tomber, en fait, changent même de condition de vie? Il y a des personnes qui changent complètement de condition de vie, hein, qui n'arrivent plus, voilà, qui n'arrivent plus et se disent, bon, ben, moi, je laisse tout tomber, je m'en vais. Je pars, etc. Alors, cette question profonde, on va l'aborder en dernier lieu, dans une dernière partie. On va faire une pause musicale et je reviendrai donc dans cette dernière partie pour expliquer un certain nombre de choses. Et j'espère, chers auditeurs, chères auditrices et chers internautes, que vous allez appeler au 0590-23-17-11 pour participer à cette émission. À tout à l'heure.

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0: dans cette émission Pain de vie. Nous sommes dans la troisième partie de l'émission sur ce thème vraiment de la persévérance qui transmet le réconfort. Voilà. Et nous avons donc vu dans un premier temps, dans une première partie, que voilà, le réconfort, c'est pas seulement une tape sur l'épaule, pas du tout, mais en fait c'est apporter voilà une force nouvelle à quelqu'un qui se sent affaibli. Donc c'est un abri, hein, pendant qu'il y a l'orage à l'extérieur. Et nous avons vu que l'espérance, c'est à ne pas confondre avec un simple optimisme. Non, l'espérance doit s'accompagner de l'assurance, et l'espérance et l'assurance, ça donne la foi, et c'est ce que l'ancre que nous avons, qui est Dieu, nous permet donc de garder les pieds fermes et de traverser. Voilà. Donc nous avons vu que dans ce monde actuel, ça devient quand même une urgence vitale de garder la foi, d'avoir toujours cette espérance qui nous permet d'être réconfortés, et à travers des versets bibliques, il y a eu quand même une explication sur le fait de garder la foi et comment déposer les fardeaux. Alors les solutions, un petit peu, hein, nous avons un petit peu exploré ces choses, identifier le fardeau, le nommer, hein, parce que si quelqu'un ne sait pas qu'il a un fardeau, il ne pourra pas le déposer. L'acte symbolique de la parole, c'est de mettre aussi des paroles sur les mots qu'on a, les mots MAUX, c'est-à-dire les douleurs que ça procure. Et la prière, qui est vraiment en premier lieu un lieu de décharge, hein, et le transfert de la responsabilité déposée, c'est vraiment ne pas garder le poids, de pas garder les choses, voilà, et remplacer le poids par la paix. Donc on a vu que voilà, il y a une question d'attitude, puisque quand quelqu'un a la paix, la personne fait confiance, la personne accepte l'incertitude, la personne retrouve l'énergie pour faire les choses présentes, alors que celui qui porte, qui n'arrive pas à déposer, ben il se sent seul responsable du dénouement, comme s'il n'avait pas d'aide, et il rejoue le scénario en boucle, et physiquement et mentalement ça fatigue cette personne. Alors là, on va rentrer dans la troisième partie. En fait, ce qu'il faut comprendre, c'est que la persévérance, c'est pas un puissant fond. Non, c'est pas un puissant fond, la persévérance. Parfois, les épreuves s'accumulent, le deuil, la maladie, les soucis financiers, jusqu'à ce que une personne peut atteindre un point de rupture. Mais en fait, j'aime bien l'image du réservoir, en fait, parce que si on tire de l'eau sans jamais laisser la pluie, c'est-à-dire le réconfort, le repos, remplir le réservoir, il va finir par sonner creux. Vous voyez, chaque fois qu'on enlève de l'eau, si on ne laisse pas la pluie rafraîchir et remplir le puits avec des choses bonnes, eh bien, ça va sonner creux. Et le changement de condition, c'est fuir et changer radicalement de vie. C'est parfois un mécanisme de survie instinctif pour ne pas s'effondrer totalement. Ah, parce qu'il y a des gens qui ont besoin de partir pour ne pas s'effondrer totalement, puisque même s'ils ont le réconfort, même s'ils ont des choses, mais ils ne peuvent plus se permettre justement de subir ce fardeau qui pèse sur l'épaule. Alors, j'aimerais bien faire une petite, enfin c'est pas une parenthèse, mais expliquer quelque chose qui est important sur le plan de l'hébreu, parce que en fait, quand on a un fardeau, c'est souvent les épaules, hein, comme je disais, qui font mal, ou le dos, voilà. Mais quand on regarde l'épaule, L'épaule, c'est quelque chose de très important, parce que il est écrit que on a un sauveur, et c'est sur ses épaules que vont reposer le fardeau. Voilà, c'est sur son épaule. Alors l'épaule, c'est quoi? L'épaule, il y a deux mots, hein, il y a tchéket et katet. Voilà. Mais en fait, l'épaule, c'est tchéket, et ça symbolise la responsabilité. L'épaule, ça symbolise la responsabilité. L'épaule, c'est un mot qui, en hébreu, donne un poids, il y a un cabot, il y a quelque chose sur l'épaule. Voilà, c'est la responsabilité. Et on voit qu'à travers les Écritures, par exemple, on voit par exemple Josué, il a responsabilisé les anciens pour les générations futures. Quand il leur a dit que, voilà, Israël dit à Joseph, voici je vais mourir, mais Dieu sera avec vous, il vous fera retourner dans le pays de vos pères. Et pareil, Josué, il a responsabilisé les anciens qui étaient avec lui, en leur donnant cette part, Tchékem, épaule. Alors, il y a aussi le fait que quand on met voilà quelque chose sur l'épaule, c'est parce que comment vous expliquer, quand on porte un poids dans la main, quand on la met sur l'épaule, l'épaule c'est plus large, donc l'épaule peut tenir la charge, l'épaule peut endurer la charge, donc l'épaule c'est un lieu aussi où on endure, et c'est pour cela que dans Ésaïe 22:22 c'est aussi la direction, c'est le leadership. Quelqu'un qui a un leadership, il a des épaules pour porter le poids du leadership, pour porter la direction, pour porter la vision qu'il a. Voilà. Alors, et c'est pour cela que il y a des portes, hein, des clés que Dieu donne à des personnes pour porter une vision, pour porter quelque chose qui a du poids, et que si on n'est pas équipé pour cela, on peut pas porter cette charge. On ne peut pas porter ce poids. Donc, c'est pour cela que je donne un exemple. Hein, je donne un exemple dans le monde séculier. Quelqu'un qui a de la connaissance, qui a fait des études, par exemple, d'encadrement, de management, de leadership. On lui a appris à avoir des connaissances pour savoir comment diriger une équipe. Mais si cette personne mentalement n'est pas équipé non plus pour porter le poids de la responsabilité qui l'incombe, eh ben il va peut-être tomber malade, ou il va actionner ce qu'on lui a appris, mais il faut qu'il ait les capacités mentales et les capacités aussi de supporter le poids de la responsabilité. Est-ce que vous comprenez? Voilà, c'est dans ce sens que je voulais développer ça. Et en fait, il faut savoir que l'arche de Dieu, dans l'Ancien Testament, les Lévites portaient l'arche de Dieu sur leurs épaules avec des barres. Voilà, c'était des barres, ils les portaient sur l'épaule. C'est-à-dire qu'ils avaient la responsabilité du temple de Dieu. Maintenant que nous sommes les enfants de Dieu, nous avons aussi une responsabilité, mais c'est pas tout le monde qui a la même charge. Et Dieu dit que il a des épaules. L'épaule aussi, vous savez, l'épaule aussi, c'est un lieu de compassion. Par exemple, je prends un exemple. Un enfant tombe. Par exemple, un enfant, un petit garçon, il court, il tombe, il a les genoux écorchés. Son papa va venir, son papa va enlever la terre qui a sur le genou, par exemple. Et il peut le mettre sur son épaule. Voilà. En lui disant, ouais, tu es un champion, viens. Il le met sur son épaule. Et on voit que les enfants, ils aiment ça. Ils aiment quand papa, maman met sur l'épaule. C'est porter le fardeau, d'un enfant, mais c'est aussi porter la responsabilité. Mais c'est aussi la compassion. Il est blessé, on le porte sur l'épaule pour avancer. Voilà. Et Dieu est comme ça avec nous, hein. La brebis, Jésus, porte sa brebis sur l'épaule quand il restaure son identité. Quand il y a une brebis qui est blessée, Jésus va chercher cette brebis et la porte sur son épaule. Parce que c'est marqué dans Luc 15:4-5, quel homme d'entre vous, s'il a 100 brebis et qu'il en perde une, ne laisse les 99 autres dans le désert pour aller après celle qui est perdue jusqu'à ce qu'il la retrouve. Lorsqu'il l'a retrouvée, il la met avec joie sur ses épaules. Donc même quand on est perdu, Dieu vient nous chercher et nous met sur son épaule pour nous diriger. Voilà. Donc en fait, c'est quelque chose de glorieux, l'épaule quand même. Mais nous ne devons pas être complètement sur le poids de l'ennemi. C'est ça. Pas complètement sur le poids de l'ennemi. On ne doit pas être du tout, je dis complètement, du tout sur le poids de l'ennemi. Au contraire, Jésus dit que son joug est léger. Son joug est léger. Le joug, c'est quoi? C'est, vous avez déjà vu les paires de bœufs, pour les diriger, on met une barre. Voilà. Et quand on s'associe avec Dieu, eh ben, c'est lui qui porte sur son épaule. Et c'est lui qui nous dirige. Donc, quand nous sommes dans cette alliance avec lui, quand il va à droite, eh ben, nous allons à droite. Quand il va à gauche, nous allons à gauche. Voilà. Nous sommes, dans cette alliance, cette nouvelle alliance avec Jésus. Et le joug de Jésus est léger. Mais le joug de l'ennemi est dur. Il est comme ce poids qui est sur la tête des taureaux, et voilà, il y a le fouet derrière. Donc bon, c'est une image que je donne, mais c'est pour expliquer certaines choses. Alors, je parlais du réservoir, et c'est vrai que parfois il faut changer de condition, et c'est vraiment une décision. Il faut vraiment fuir ce qui nous empêche d'être heureux, de il faut vraiment régler ça pour que nous ne soyons pas toujours dans du cortisol, parce que le cortisol qu'on a dans le corps, chers auditeurs, chères auditrices, c'est en quantité, c'est un poison. Et c'est un poison qui génère des cancers, qui génère des maladies auto-immunes, qui génère même des chocs émotionnel, peut générer le diabète, peut générer l'hypertension, peut générer des maladies dégénératives. Dieu veut que nous soyons dans la paix. Donc soyons de ceux qui trouvent du sens à leur vie. Et justement, je vais parler de ça aussi. Le manque de vision, c'est l'absence de sens. Quand quelqu'un n'a pas la vision de sa vie, il y a l'absence du sens de la vie. On peut persévérer dans la paix, on peut persévérer que si l'on croit que l'effort en vaut la peine. Si on croit que l'effort en vaut la peine. Parce que, en fait, quand on voit que l'effort n'en vaut pas la peine, eh ben, le doute arrive. Et quand le doute arrive, il faut être vrai avec soi-même. On sait que c'est pas possible. Parce que le doute, quand une personne ne voit pas d'issue, l'issue de quelque chose, la persévérance ressemble à de l'acharnement inutile. C'est comme si on s'acharne inutilement, et sans la lumière au bout du tunnel, le fardeau devient insupportable. Mais vraiment insupportable. C'est une réalité. Voilà. Donc, le proverbe biblique nous dit, faute de vision, le peuple abandonne toute retenue. C'est-à-dire, sans vision, l'espérance s'éteint. L'espérance s'éteint. Et l'abandon devient la seule logique. Puisqu'il n'y a plus l'espérance de ces choses. Donc, en fait, ce qu'il faut comprendre, c'est que on peut, par exemple, quelqu'un qui sait qu'il est dans un sentier qui n'emmène nulle part, mais la personne continue dans ce chemin qui mène nulle part, mais il va s'épuiser, il va s'éteindre. Donc, effectivement, l'espérance c'est une bonne chose, la foi c'est une bonne chose, l'assurance c'est une bonne chose, déposer les fardeaux c'est une bonne chose, mais comme je disais, il faut reconnaître aussi quel fardeau qu'on porte et si ça vaut la peine vraiment de continuer dans le même chemin avec des fardeaux qui vont peut-être perdurer parce que il n'y aura pas de changement. Voilà, c'est pour ça que je disais que le contrôle même de toute situation, c'est pas une bonne chose. Il y a des personnes qui veulent absolument contrôler, absolument rester dans un contrôle pas possible, mais on voit que c'est Dieu qui ouvre des portes et qui ferme des portes. Voilà, s'il a fermé une porte, on peut pas continuer dedans. S'il a ouvert une porte, eh bien c'est pour entrer dans un autre chemin, un chemin qui nous emmène la paix. Voilà, donc c'est pour cela que nous croyons que il y a ces choses aussi. Je donne un exemple simple. Quelqu'un qui sait qu'il est toujours anxieux. Il est anxieux. Voilà, on a beau dire à cette personne, laisse tomber, il faut pas aller vers ça, ne t'inquiète pas, etc. Mais si la personne ne prend pas la décision de sortir de cette prison de l'anxiété avec Dieu, se dire il y a une solution, c'est Jésus, voilà, et accepter Jésus comme son sauveur mais aussi son Seigneur, celui qui règne, celui qui s'appelle le Shalom, celui qui s'appelle la paix. Mais cette personne n'aura pas la paix, tout simplement. C'est un choix que nous devons faire. Il y a des choix à faire. Alors on voit que il y a une chose aussi, c'est que quand l'espérance s'éteint, la mort peut être là, et c'est ça qui est grave. Parce que quand quelqu'un n'a pas d'espérance, la personne non seulement s'éteint, mais la personne peut tomber aussi dans un abattement, un découragement et se donner la mort. Il y a le suicide. Voilà. Alors, je vais le développer et puis après, on va prier. Alors, l'isolement, comme je parle de l'isolement, le poison de la persévérance. La Bible dit que deux valent mieux qu'un. Beaucoup de personnes, beaucoup de ceux qui laissent tomber, sont des personnes qui ont essayé de porter leur fardeau tout seul souvent, et le réconfort souvent passe par les autres aussi. Et sans le relais humain ou spirituel, la persévérance s'essouffle. Ça fait 20 ans que tu portes un fardeau. Ça fait 30 ans que tu portes un fardeau. Ça fait 15 ans, ça fait 18 ans que tu portes quelque chose. Ça fait 20 ans, ça fait 40 ans, ça fait 50 ans, 60 ans. Et pour persévérer dans la foi, si c'est quelque chose qui doit aboutir, et on a besoin d'une ancre, on a besoin d'une promesse, n'est-ce pas? Et quand on abandonne, c'est qu'on se sent à la dérive, il n'y a plus de repères. C'est ça la différence. Quand on reçoit du soutien extérieur aussi, on n'est pas dans l'isolement total. Quand on reçoit le soutien de Dieu, quand on n'est pas dans l'isolement total. Quand on voit l'épreuve comme un processus, ça permet de tenir, mais quand on voit l'épreuve comme une fatalité, ça permet aussi d'abandonner. Voilà, de se dire c'est plus la peine. Donc le réconfort de Dieu, il y a des choses, même quand on a beaucoup de foi, et je le répète, quand on a beaucoup de foi, on a un grand modèle de foi, qui est Élie. C'était un prophète. On peut le lire dans 1 Roi 19. En fait, il a connu un moment où il a laissé tomber. C'est-à-dire, après une grande victoire, il s'est enfui dans un désert et a demandé la mort. Il a demandé vraiment à Dieu de le prendre parce qu'il était fatigué. Et on voit que le réconfort de Dieu, c'est que Dieu ne l'a pas grondé. Non, Dieu lui a donné la nourriture et le sommeil qu'il fallait. Donc, parfois, ce qu'on appelle abandon, c'est un cri aussi extrême et qui nécessite un soin et un soin de Dieu. Et parfois, Dieu, pour garder son enfant, le soigne, lui donne ce qu'il faut. Voilà. Donc, on voit que même dans des épreuves, il y a des épreuves qu'on traverse, mais il y a des épreuves aussi qui sont inutiles parce qu'on n'a pas fait les bons choix. Ou des épreuves, je parle par exemple de quelqu'un qui a traversé une épreuve et qui, pour soulager sa peine ou ça, s'est mis dans l'alcool, par exemple, et qui est devenu addict à l'alcool. Mais en fait, c'est une épreuve qui se rajoute à l'épreuve qui est déjà existante. Parce que être complètement accro à cela, ça ne va pas emmener la vie, ça en va emmener la mort. Donc, persévérer dedans, c'est pas bon. Persévérer dans l'alcool pour soulager une douleur, c'est pas la solution. La solution, c'est Jésus. Par exemple, il y a des gens aussi qui vont se réfugier dans la cigarette, dans la drogue, parce que ils cherchent à soulager une douleur, mais la douleur même qu'ils ont, c'est pas l'alcool, ni la cigarette, ni la drogue qui va soulager, qui va guérir. Non, c'est Dieu. Donc c'est pour cela que parfois il faut reconnaître le processus, il faut reconnaître le problème, il faut reconnaître l'état dans lequel on est et avec Dieu prendre une décision pour ne pas se détruire. C'est très important. C'est très très important. Alors il y a aussi une chose, c'est que Dieu a voulu restaurer la royauté humaine, parce que au départ le mandat original d'Adam, c'était de régner sur la terre avec Dieu. L'homme n'était pas comme un spectateur, mais il était comme un souverain. Il devait s'occuper de la création. Il devait s'occuper avec Dieu des choses. Il avait une relation avec Dieu. Et quand on a une relation avec Dieu, on est moins anxieux. Quand on a une relation avec Dieu, on a un refuge. Quand on a une relation avec Dieu, on peut aussi être porteuse de vie, c'est-à-dire dire à quelqu'un, j'ai traversé ça. Mais parce que je l'ai traversé avec Dieu, toi aussi tu pourras le traverser. Oui, j'étais anxieux, j'étais anxieuse, je m'inquiétais de pour un rien. Aujourd'hui, je suis plus dans la paix parce que j'ai fait la connaissance d'un grand Dieu. Donc tu peux être porteuse de vie, porteuse aussi de la parole, porteuse de quelque chose de glorieux, pour que l'espérance et le réconfort ne soient pas de vains mots pour quelqu'un. Et voilà. Alors, je dis que, pour conclure, je dis que l'espérance, c'est en fait, l'espérance et le réconfort, c'est un duo puissant. C'est ce qu'il faut comprendre. C'est un duo puissant. L'espérance, c'est cette petite lumière qui refuse de s'éteindre malgré l'obscurité. Tandis que le réconfort, c'est le manteau qui nous protège du froid en attendant l'aube, en attendant que la lumière arrive. Voilà, c'est ça. C'est encore une image. Mais en fait, l'espérance, c'est la petite lumière qui nous maintient, voilà, là, malgré l'obscurité, malgré la tempête. Et le réconfort, c'est le manteau qui nous enveloppe et qui nous protège en attendant que la lumière se lève. Donc, quand le chemin est trop escarpé, il est essentiel de se rappeler que le calme finit toujours par revenir, que le calme va toujours revenir. Il y a des moments de tempête, mais il y a aussi des moments de calme. Et la force du moment présent, c'est quelque chose de solide. C'est-à-dire que le réconfort va se nicher souvent dans les détails les plus simples. L'anxiété se vit toujours dans le futur. Comme je vous ai dit, j'ai pris l'exemple de ces deux étudiants. Un, il va être réconforté parce qu'il sait qu'il a travaillé, parce qu'il est dans la paix, parce qu'il sait qu'il a un grand Dieu, il sait qu'il a fait le nécessaire et que Dieu fera le reste. Il va pas se poser beaucoup de questions, il va pas ruminer des pensées futures qu'il connaît pas. Mais celui qui sera anxieux va déjà déterminer dans le futur, mais qu'est-ce qui va m'arriver? Est-ce que le jury sera bon? Est-ce qu'il sera dur? Est-ce que je vais? Est-ce que... En fait, le réconfort, c'est ça, c'est dans les détails les plus simples, et l'anxiété se vit dans le futur. Voilà. Donc c'est pour ça que la paix se trouve ici et maintenant. La paix, c'est ici et maintenant. C'est par exemple, un petit café chaud dans la main qu'on déguste, tout simplement, une respiration profonde qu'on fait pour se dire qu'on est content et content de d'avoir encore le souffle de vie. C'est aussi un silence bienveillant. C'est aussi regarder la nature, c'est aussi regarder le ciel, c'est aussi prier, c'est aussi aller dire à ceux qui sont autour de nous qu'on les aime, c'est aussi se dire qu'on a encore une histoire à écrire avec Dieu parce qu'on est là, on est présent sur cette terre. Donc c'est tout ça. En fait, l'espérance ne consiste pas à nier une difficulté, mais à avoir la certitude que tout change, que tout peut changer. Et comme les saisons, notre état intérieur est en mouvement perpétuel. Notre état intérieur est en mouvement. Alors c'est pour ça que nous pouvons dire, même comme Victor Hugo disait, même la nuit la plus sombre prendra fin et le soleil se lèvera. La nuit la plus sombre prend fin et le soleil se lève un jour. Alors il y a aussi une chose, c'est que on est souvent parfois très critique envers nous-mêmes. On est souvent le propre critique de nous-mêmes, le plus sévère. Et le réconfort, c'est aussi commencer par se traiter comme on traiterait un ami. Il y a des personnes qui ne se pardonnent pas. Il y a des personnes qui culpabilisent. On peut se traiter bien, sans jugement, avec patience, avec une immense tendresse, et se dire, oui, en fin de compte, je suis pas parfait, mais j'ai un grand Dieu. Voilà, tout simplement. Explorer aussi d'une manière simple, hein, ce qu'on traverse, c'est tout. Explorer d'une manière simple ce qu'on traverse, c'est se dire que il y a un moment où on peut être faible, mais et explorer ce qu'on traverse et se dire une parole que l'apôtre Paul a dit, c'est quand je suis faible que Dieu est fort en moi. Voilà, c'est quand je suis faible que toi tu es fort, Seigneur. Voilà. Donc la faiblesse c'est pas un échec. La faiblesse c'est reconnaître son état et aller vers Dieu pour être réconforté, pour être fortifié et pour que justement la délégation que Dieu nous avait donnée d'être des gestionnaires de ce qu'il nous donne, des gestionnaires de nos émotions, des gestionnaires de tout ce qui nous entoure, pour que nous puissions bien gérer et être heureux avec lui, sans tomber dans un contrôle excessif et sans tomber justement dans une désespérance et dans une maladie. Donc voilà, c'était aussi une émission qui parlait justement de cette petite lumière dans les ténèbres qui nous permet de tenir, et le réconfort, c'est ce manteau que Dieu met sur nos épaules justement pour les apaiser, et lui, il prend sur ses épaules la responsabilité de nos vies. Voilà, voilà. Donc l'émission est en train de toucher à sa fin. Alors, si tu es là et que tu as besoin de prière, tu peux appeler au 0590 23 17 11. Si tu passes par une situation difficile, sans donner beaucoup de détails à la radio, tu peux appeler et dire simplement ce qui t'embête, parce que Dieu dit, c'est pas que tu ne peux pas prier, mais Dieu dit, quand deux personnes s'accordent sur la terre pour demander quelque chose quelconque, il nous l'accorde. Donc la prière du juste est d'une bonne efficacité, mais quand on est accordé aussi, quand deux personnes s'accordent, la force, et la force qui vient de Dieu va remplir ton cœur, va remplir. Donc n'hésite pas. Ou si tu toi-même tu as traversé quelque chose qui a donné de l'inconfort, qui a donné de la désespérance, tu peux appeler aussi. Donc voilà, nous, Mega FM, bonsoir. Mega FM, bonsoir.
1: Oui, bonsoir.
0: Bonsoir.
1: Je suis en train d'écouter votre émission et je vous appelle pour. Oui. Pour déposer mes fardeaux au pied de l'Éternel.
0: D'accord.
1: Dans le moment que je suis en train de traverser au sein de mon travail, avec des collègues.
0: Mm-hmm.
1: Donc je demande à l'Éternel de prendre ce joug-là sur son dos.
0: Oui.
1: Et de trouver la solution à tout ce qui se passe à l'intérieur dans mon bureau.
0: D'accord.
1: Dans mon bureau.
0: D'accord, très bien. Donc, vous allez mettre la main sur le cœur et puis on va prier. Je vais m'accorder avec vous et que Dieu vous donne la paix, vraiment, que Dieu puisse... Est-ce que vous avez cette assurance que Dieu peut vous donner la paix malgré les difficultés?
1: Oui,
0: oui,
1: tout à fait. J'ai foi.
0: Vous avez
1: j'ai
0: la foi.
1: À la fois en l'Éternel, en sa puissance et en sa parole. Qui peut,
0: d'accord.
1: Comme vous avez dit, de déposer... Le dos de l'Éternel, et il fera le reste.
0: Il fera le reste, c'est ça.
1: Et surtout, il y a la parole qui dit aussi, pensez que ce que vous demandez, vous l'avez déjà.
0: Voilà, c'est ça. Très, très bien. D'accord. Et vous avez déjà, vous avez Christ en vous, vous avez déjà accepté Christ, pas seulement comme un sauveur, mais comme celui qui doit régner sur votre cœur. Vous avez déjà fait cette...
1: voilà.
0: D'accord.
1: Dans ma vie.
0: Dans votre vie, ouais.
1: Dans ma vie, il est avec nous, il est avec moi, dans toutes les difficultés que je traverse. C'est la
0: d'accord.
1: première personne à qui je pense.
0: Que vous pensez. D'accord. Très bien. Bon, ben, je m'accorde avec vous et nous allons prier ensemble. Le prénom, c'est quoi? Le prénom, est-ce que vous pouvez donner votre prénom?
1: Sophie.
0: D'accord, très bien. Ben nous allons prier et si vous voulez mettre votre main sur votre cœur justement, parce qu'en fait le cœur c'est quelque chose de très important, parce que quand le cœur est lourd, il y a les larmes qui arrivent, mais quand Dieu dégage le cœur, il met la paix. Donc quel que soit ce qui se passe, on peut avoir la solution. Donc on va prier. Seigneur mon Dieu Père, je remets, Seigneur mon Dieu Père, Éternel, Sophie entre tes mains, tu la connais, c'est ta création, Seigneur mon Dieu Père, tu sais qui elle est, tu sais son cheminement avec toi, tu sais, Seigneur mon Dieu, tu connais ses larmes, tu connais, Seigneur, ses moments d'intimité avec toi, tu vois comment elle te prie, elle te demande, Seigneur, et là, cet après-midi, elle veut déposer ses fardeaux, Seigneur, elle veut lâcher prise sur une situation dans laquelle elle n'a pas de contrôle, Seigneur. Alors oui, Éternel, Seigneur, Seigneur. Je viens la remettre entre tes saintes mains. Je te demande, Seigneur, mon Dieu, le cœur, Seigneur, mon Dieu, sa main est sur son cœur. Que ça soit la tienne, Seigneur, et que tu puisses dégager au nom puissant de Jésus-Christ toute douleur, Seigneur, tout ce qui lui a fait du mal, Seigneur, tout ce qui l'a fait pleurer au nom puissant de Jésus. Éternel, ferme cette porte, Seigneur, mon Dieu Père, de la douleur, Seigneur, Papa, dans les épreuves qu'elle passe maintenant. Et que, Seigneur, mon Dieu Père, tu aplanisses son sentier, tu aplanisses son chemin. Je remets, Seigneur, mon Dieu, ce travail entre tes mains. Elle a dit que c'est dans son bureau que ça se passe. Éternel, au nom puissant de Jésus-Christ de Nazareth. Éternel, je te demande de balayer, Seigneur, au nom puissant de Jésus, toute parole vaine, toute parole, Seigneur, mon Dieu, qui ne te reflète pas. Je viens, Seigneur, en ton nom, Seigneur, te demander de mettre la paix dans le cœur de ta fille Sophie, Seigneur. Elle a besoin de ta paix. Que ses pensées ne ruminent pas la situation. Que ses pensées, Seigneur, mon Dieu, soient alignées sur toi. Qu'elle prenne le temps de méditer ta parole. Qu'elle prenne le temps, Seigneur, mon Dieu, Père, oh, d'avoir des versets d'encouragement, Seigneur, pour, Seigneur, mon Dieu, méditer ta parole, ruminer ta parole, s'arrêter, Seigneur, sur cette espérance que tu es son Dieu et que tu te lèveras le dernier. Tu dis dans Exode 14, 14, gardez le silence devant vos ennemis et vous verrez les Égyptiens que vous voyez, vous ne les verrez plus jamais. C'est-à-dire que les difficultés qui sont là, oh Seigneur, tu peux les effacer. Les difficultés qui sont là, Seigneur, tu peux, Seigneur mon Dieu, les résoudre parce que c'est toi, Jésus, la solution. Alors je remets Sophie entre tes mains. Éternel, Seigneur mon Dieu, je te demande de la couvrir, Seigneur mon Dieu, Père, de ta paix. La paix que le monde ne donne pas. La paix, Seigneur mon Dieu, que les loisirs ne donnent pas. Une paix qui dépasse toute intelligence, tout entendement, Seigneur, parce que tu es Dieu. Je la bénis en ton nom et je te dis merci, Seigneur, pour ce que tu es en train d'opérer maintenant. Et nous, elle a la certitude que tu es la solution. Elle a la certitude que ça va s'arranger. Elle a la certitude, Seigneur, que ce travail dans lequel, Seigneur, mon Dieu, elle est. Seigneur, pour gagner sa vie, pour gagner son salaire, Papa, je te rappelle ta parole. Tu as dit que l'homme va travailler à la sueur de son front. Elle travaille à la sueur de son front. Mais tu lui dis aujourd'hui, Seigneur mon Dieu, que l'homme ne vit pas seulement de pain, mais de toute parole qui sort de la bouche de Dieu. Ta parole, Seigneur mon Dieu, c'est la parole, le testament que tu nous as laissé, la Bible. Alors que Sophie, Seigneur, s'appuie sur le rocher que tu es, ce rocher inébranlable, et que tu la rendes inébranlable face, Seigneur mon Dieu, à toutes ces attaques. Je remets toutes ces personnes, Seigneur mon Dieu, Père, ces collègues, Seigneur mon Dieu, entre tes mains. Papa, je te demande, Seigneur, de toucher leur cœur de ses collègues, Seigneur. Touche leur cœur. Mais, Seigneur, mon Dieu, Père, ô Éternel, quelque chose dans ses cœurs, Seigneur. Que ses cœurs deviennent, Seigneur, mon Dieu, des cœurs, alléluia, pour entendre aussi les sollicitudes de Sophie, Seigneur. Pour entendre aussi sa souffrance, que quelque chose ne va pas, qu'il faut s'asseoir, communiquer et le résoudre. Oui, Éternel. Alors, Papa, je te fais confiance. Elle te fait confiance. Et je me suis accordé avec elle, Seigneur mon Dieu, pour te demander la solution. Que ta volonté soit faite sur sa vie, dans la vie de sa famille, de ses enfants et sur le cœur de ta fille, au nom puissant de Jésus. Amen. Donc voilà, Sophie, reste dans la paix et que cette semaine soit une semaine de solution pour toi.
1: Amen.
0: Voilà,
1: amen.
0: Voilà.
1: Gloire à Dieu.
0: Voilà, gloire à Dieu. Et n'hésite pas à venir témoigner lorsqu'il y a des émissions ou des choses, que Dieu agit, parce que c'est important. Je suis certaine que tu as peut-être déjà traversé aussi des moments où ça n'allait pas et tu as traversé ces déserts avec Dieu, n'est-ce pas?
1: Amen.
0: Donc voilà. Donc rappelle-toi de ses bienfaits chaque jour. Rappelle-toi que tu avais traversé et que c'est seul Dieu est éternel. D'accord?
1: Amen.
0: Voilà. Amen.
1: Merci
0: donc,
1: beaucoup.
0: Allez. D'accord, merci. Donc, nous touchons à la fin de cette émission Pain de vie et je vais simplement dire merci à Dieu pour la radio Méga FM, pour le technicien Ronnie, pour l'apôtre Jean qui a appelé, pour Sophie qui a appelé et que Dieu vous bénisse. Seigneur mon Dieu Père, oui, je remets Éternel, Seigneur mon Dieu, Papa, la radio Méga FM, bénis cette radio, bénis ton fils Ronnie, Seigneur mon Dieu, le technicien, bénis Seigneur l'apôtre Jean qui a partagé aussi un point essentiel avec nous, Seigneur mon Dieu, que l'assurance, que l'espérance doit s'accompagner de l'assurance pour donner la foi, Seigneur, et que Papa, cette foi réconforte. Je te dis merci aussi pour Sophie qui a trouvé, Seigneur mon Dieu, à travers cette émission, une parole de réconfort de toi et la prière, et je remets tous les auditeurs et les internautes entre tes mains. Je te demande de les bénir et je te dis merci pour cette belle émission Pain de vie sur la radio Méga FM. Alors, à lundi prochain et à très bientôt. Allez, au revoir.

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1: 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Nous voulons vraiment que les jeunes puissent s'exprimer, exprimer donc leur fierté d'avoir Jésus comme ami fidèle et tendre. 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
2: 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Il faut nous répéter, il faut nous tendre oui. Combien de fois.
1: 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Et c'est important. Et moi, bizarre, tendre, retourner encore, démarrer, quoi, là. Parce que ça, c'est un but qui est important. Nous devons parler de nos petites finettes. Ces petites finettes-là, ça, qui font que nous avons ouvert, nous essayons de passer par ces petites finettes-là, ça, pour que nous, là, qui écoutent nous, là, ou ouvrir grand pot là.
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1: 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On a dit que là on a pris conscience de qui émotion qu'il y a dans si tel sujet, si tel bitin ou dans telle situation, on peut comprendre plus vite ce qu'il a fait et on peut agir et dans l'efficacité. Alors que dans les temps passés, il y a des cas comme ça. Non, c'est faut réfléchir, faut cabécher, faut raisonner pour que ça trouve une solution d'accord. 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
2: 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Cheminant avec lui à 19 ans, j'ai compris dans mon fort intérieur que cette vie était consacrée pour la proclamation de l'évangile, la bonne nouvelle du royaume de Dieu. Et c'est ainsi, eh bien, que depuis l'âge de 19 ans, je sers avec joie et plaisir le Dieu vivant et vrai. Mais il est arrivé que durant mon parcours, j'ai posé une question au Seigneur. J'ai dit, Seigneur, j'ai l'impression d'être l'un des derniers jeunes à pouvoir te servir pleinement et entièrement, il y a plein de temps. Et ça a été une tristesse dans mon cœur quand j'ai fait un constat autour de moi. Mais aujourd'hui, je rends grâce à Dieu. Dieu a répondu à cette prière en me permettant de constater eh bien, qu'une jeunesse se lève pour Christ. 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Une jeunesse qui a été touchée par le Christ et qui a touché aussi le Christ, embrasé le Christ. Bien plus que le fait d'être membre d'église, bien plus que le simple fait donc d'aller à l'église, des jeunes qui disent « mon intimité est avec le Christ ». C'est l'occasion pour moi de t'inviter en tant que jeune de la génération Z et même ceux de la génération Alpha, oui, à venir à Sainte-Anne pour exprimer avec fierté, avec joie, eh bien, le simple fait d'avoir Jésus comme ton ami fidèle et tendre. Oui, cette année, la place est aux jeunes, que ce soit dans l'organisation, que ce soit donc dans les prises de parole, que ce soit donc dans les déroulés. Nous voulons vraiment que les jeunes puissent s'exprimer, exprimer donc leur fierté d'avoir Jésus comme ami fidèle et tendre. Alors, parents adultes, eh bien, nous voulons simplement donc les encourager, les accompagner et faire en sorte à ce qu'ils soient donc assez témoins fidèles de ce que

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Bonjour à tous et merci d'être connectés pour cet épisode. Aujourd'hui, nous allons parler de la violence. La violence, tout commence dans la tête. La violence ne porte pas toujours un visage menaçant. Parfois, elle est sans bruit. Elle s'installe dans une parole, un regard et même un silence. La violence, disait quelqu'un, c'est comme un feu. Quand on ne le voit pas naître, il finit par brûler. Et chaque jour, elle peut changer de visage. Parfois invisible, mais souvent visible. Et elle se glisse dans nos relations, dans nos pensées, dans nos rapports, parfois même dans notre foi. La vraie question n'est pas seulement pourquoi le monde est violent, pourquoi il y a tant de violence, mais qu'est-ce qui, en moi, peut produire de la violence ou arrêter même cette violence. La violence des mots, disait quelqu'un, ne laisse pas des bleus sous la peau, mais laisse des cicatrices dans le cœur, des traces invisibles mais profondes qui façonnent nos pensées, nos réactions et parfois notre identité. Car tu sais qu'avant de blesser avec des gestes, ou des actions ou des paroles, la violence naît, elle existe souvent dans le silence de tes pensées, dans le silence de nos pensées, dans une colère nourrie qu'on a nourrie pendant des années, une rancune qu'on a cultivée et qu'on laisse parfois grandir. Donc avant une parole blessante, il y a quelque chose qui se passe dans l'esprit, dans le cœur. Alors, il y a un exemple qui est donné dans la Bible. C'est l'exemple de Caïn et Abel. La Bible raconte que Caïn et Abel sont deux frères. Ils offrent chacun un sacrifice, quelque chose à Dieu. Mais chacun choisit sa voie. Dieu regarde l'offrande d'Abel, mais n'agrée pas à celle de Caïn. Et vous connaissez l'histoire. Et là, quelque chose se passe dans le cœur de Caïn. Il a l'impression d'être rejeté, mais ce n'est pas le cas. Il se compare à son frère, il pense qu'il est moins aimé. Mais qu'est-ce qu'il fait? Il ne parle pas, il ne demande rien. Il garde tout à l'intérieur, là, dans son cœur. La Bible dit que son visage était abattu. Alors, Dieu va lui parler. Dieu ne l'accuse pas, mais Dieu l'avertit. Dieu lui dit que le péché est tapis à la porte, à ta porte, à la porte de ton cœur, mais domine sur lui. Donc, Dieu lui dit que le danger, il est là déjà. Autrement dit, ta colère est là. Mais tu as encore le choix. Et alors, Caïn, qu'est-ce qu'il fait? Il ne choisit pas de parler, de dialoguer, de dire un peu son problème. Et qu'est-ce qu'il va faire? Il va choisir un moment fatal pour pouvoir tuer son frère. Aujourd'hui, la violence a peut-être changé de forme, mais pas de racine. Il y a la violence que l'on voit, les bagarres, les agressions, tout ça. Mais aussi, il y a une violence qui est silencieuse. La violence des mots, parfois, des mots très, très durs que l'on prononce vis-à-vis de quelqu'un. Des commentaires sur les réseaux sociaux, par exemple. Tu es moche, vraiment moche, plus moche que toi n'existe pas. Il y a le cyberharcèlement que les enfants vivent aujourd'hui de plus en plus tôt. Aujourd'hui, on peut détruire quelqu'un sans jamais le toucher. Et puis, il y a la violence contre soi-même, se détester soi-même, se faire du mal soi-même. Beaucoup de jeunes ne voient personne. Ils se battent seuls, à l'intérieur, contre eux-mêmes, parce que cette violence est en eux, peut être en eux. Alors, parfois, pourquoi la violence explose? Parce qu'on vit de plus en plus dans la comparaison permanente sur les réseaux sociaux. C'est-à-dire, qui réussit? On montre qui a de l'argent, qui réussit, qui a une belle voiture, qui a voyagé. Et donc, qui a le plus de followers? Et quel est celui qui a le plus de likes? Donc, on est toujours dans un monde de comparaison. Et comme Caïn, on finit par se dire, mais pourquoi seulement lui? Donc la jalousie s'installe. Dieu avait bien prévenu Caïn et lui avait dit que, mon cher, ça va, la colère ne disparaît pas toute seule. Elle grandit quand on l'ignore. La réponse de Dieu est forte et extraordinaire. Dieu ne répond pas à la violence par la violence. Et même après le meurtre, Dieu il parle encore à Caïn. Il dit, où est ton frère? Dieu n'est pas là pour l'accuser. Plus tard, Jésus même dira d'aimer nos ennemis.
au lieu de les haïr. Pardonne au lieu de te venger. Donc la vraie force, ce n'est pas de faire peur, d'être violent, c'est de se maîtriser. Tu n'es pas obligé de devenir ce que ta colère te propose, puisque ce qui est à l'intérieur de toi, te dire va te venger, fais du mal à l'autre, tu seras fort, tu seras puissant. Mais tu peux choisir de parler avant d'exploser. Demande de l'aide. Refuse la comparaison systématique sur les réseaux sociaux. Ne parler, ce n'est pas être faible. Parler, c'est être fort. Alors, deux frères, une colère, un crime. Cette histoire, tu sais, résonne encore aujourd'hui dans nos rues, les bagarres des jeunes, entre jeunes, dans les foyers, entre mari et femme, les insultes, la violence qui explose, ok, parfois un regard. Eh bien, je transforme ces mari et femme, les insultes, la violence qui explose, ok, parfois un regard. Eh bien,

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1: Eh bien, soyez les bienvenus à bord de votre émission Faut qu'on en parle. Dans cette émission, on va parler commerce local, pas seulement des vitrines, des boutiques ou des achats du quotidien. On va parler de nos centres-villes, de nos quartiers, de nos villages, de ces lieux où l'on se croise, où l'on discute, où l'on connaît parfois le prénom de son commerçant. Aujourd'hui, beaucoup de commerçants tirent la sonnette d'alarme. Concurrence des grandes surfaces, explosion des achats en ligne, loyers, charges, stationnement, baisse du pouvoir d'achat. Une question revient souvent, comment redonner envie aux habitants d'acheter près de chez eux ? Faut-il miser sur les animations, les événements, les réseaux sociaux, le stationnement ou une vraie stratégie collective entre commerçants, habitants et collectivités? Comment dynamiser le commerce local? On en parle tout de suite dans Faut qu'on en parle. Nos invités sont donc en plateau avec nous et vous aussi, vous pouvez participer au débat avec le hashtag FQEP ou sur notre répondeur le 07 839 839 75. Et pour co-animer cette émission avec moi, bonsoir Mylène.
2: Bonsoir, bonsoir à tous.
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1: La question du commerce local est aujourd'hui au cœur des préoccupations de nombreuses villes et villages. Rideaux baissés, concurrence des grandes zones commerciales, explosion des achats en ligne, difficultés de stationnement, baisse du pouvoir d'achat. Comment redonner envie aux habitants de pousser la porte des commerces de proximité?
2: Pour certains, le commerce local est bien plus qu'un simple lieu d'achat. Il crée du lien social, anime les centres-villes, fait vivre les quartiers et participe à l'identité d'un territoire. Soutenir les commerçants, c'est aussi préserver des emplois, encourager les circuits courts, favoriser les rencontres et maintenir une vie de proximité essentielle au quotidien.
1: Mais pour d'autres, dynamiser le commerce local ne peut pas reposer uniquement sur la bonne volonté des habitants. Les commerçants doivent aussi s'adapter aux nouveaux modes de consommation. Présence sur les réseaux sociaux, horaires plus souples, animation, fidélisation, click and collect, qualité de l'accueil. Face aux plateformes en ligne et aux grandes enseignes, le commerce de proximité doit-il se réinventer pour rester attractif?
2: Faut-il davantage de soutien des collectivités avec des stationnements facilités, des loyers maîtrisés, des marchés, des événements et une meilleure communication? Ou faut-il d'abord responsabiliser les consommateurs en les invitant à acheter local plutôt que de commander en quelques clics sur Internet?
1: Comment faire revenir les habitants en centre-ville? Les animations suffiront-elles à relancer l'activité? Les réseaux sociaux aussi? Et demain, à quoi ressemblera le commerce local dans nos communes? Nos invités en plateau répondront à vos questions.
2: Dynamiser le commerce local, comment faire revivre nos centres-villes? C'est tout de suite dans Faut qu'on en parle.
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1: Et nous recevons Harmonie Bertrand, qui est fondatrice de trois magasins à Saint-Cyr-sur-Mer, Maison Inès, boutique multimarque pour femmes, Maison Léo pour hommes, Maison Charlie pour enfants dans le village de Saint-Cyr-sur-Mer. Bonsoir.
3: Bonsoir.
2: Bridget Conticello, qui est fondatrice aussi des trois mêmes magasins à Saint-Cyr. Bonsoir.
4: Bonsoir.
1: Nous avons aussi Benoît Adet, qui est président de l'association des commerçants d'Olioul, artisan nougatier à Maison Jonquier et aussi élu à la ville d'Olioul.
5: Bonsoir.
2: Pierre, qui est gérant d'Apimagnette à Saint-Cyr. Bonsoir.
6: Bonsoir.
1: Nous avons Vincent aussi, qui est responsable commercial de Daniel Nouvelle Automobile à Saint-Cyr-sur-Mer. Bonsoir.
7: Bonsoir.
2: Et enfin, Yves, nouveau commerçant sur Saint-Cyr avec Adécycle. Bonsoir.
8: Bonsoir.
2: Et Fabienne Crouzet, co-créatrice de la carte Varactu du média de presse Varactu. Bonsoir. Le commerce local, on en parle souvent avec nostalgie ou inquiétude. On pense aux vitrines qui ferment, aux rues qui changent, aux habitudes d'achat qui évoluent, mais aussi à l'attachement que beaucoup d'habitants gardent pour leur commerce de proximité. Alors avant d'ouvrir ce débat et de parler des solutions possibles, il faut d'abord regarder ce que disent les chiffres.
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2: Luc, peux-tu nous donner quelques chiffres sur l'état du commerce local aujourd'hui?
1: Oui, ces chiffres montrent bien que le sujet est loin d'être anecdotique. En France, le commerce de centre-ville traverse une période difficile. En 2024, la vacance commerciale a atteint environ 11% en moyenne dans les centres-villes. Cela signifie qu'en moyenne, plus d'un local de commerce sur 10 est vide. Derrière ce chiffre, il y a des vitrines fermées, des rues moins animées et parfois un vrai sentiment de déclin dans certains quartiers. Autre chiffre marquant aussi, selon les données relayées par les pouvoirs publics, la vacance commerciale serait passée de 6% à 14% même en un peu plus de 10 ans. Elle aurait donc bien plus que doublé, c'est donc un signal fort. On voit aussi le nombre de magasins clairement qui baisse, puisqu'on comptait 272 000 magasins avant, et aujourd'hui il y a une baisse de ces nombres de magasins, ça représente 11 000 magasins en moins de 5 ans, et le recul touche tous les départements, avec une baisse plus marquée aussi dans les espaces urbains. Ces chiffres posent une première question simple, quand un commerce ferme, est-ce seulement une boutique qui disparaît, ou est-ce une partie de la vie locale qui s'éteint?
2: On passe tout de suite aux réactions de nos auditeurs.

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1: Nathalie, dans ma ville, il y a de plus en plus de locaux vides. On a l'impression que les centres-villes se meurent petit à petit.
2: Romain, moi j'aimerais acheter plus souvent chez les commerçants, mais entre les prix, les horaires et le stationnement, ce n'est pas forcément évident. Et avant de parler de solutions, on va d'abord poser une question essentielle. Qu'est-ce qu'un commerce local apporte vraiment à une commune? Parce qu'un commerce de proximité, ce n'est pas seulement un endroit où on achète du pain, un café ou un produit ou même un service, c'est aussi un lieu de passage, de rencontre, de discussion, parfois même peut-être un repère dans la vie d'un quartier ou d'un centre-ville.
1: Peut-être Benoît?
3: Qu'est-ce qu'un... Je suis en train de refaire toute la question qui était un petit peu longue, excusez-moi donc... Est-ce que vous pourriez recommencer la question du départ? Parce
2: que en gros, quand on parle de commerce local, ouais. Qu'est-ce que c'est?
3: Qu'est-ce que c'est être commerçant local? Ça, c'est une drôle de question, parce que moi, je suis pas sûr qu'il y ait vraiment une réponse à ça. C'est plutôt, je pose la question de pourquoi je deviens commerçant local. Pourquoi, tout à coup, je me dis que dans ma vie, je vais pas être salarié, je vais pas être à mon compte, et je vais prendre ce risque-là d'ouvrir un magasin, de me casser la tête à essayer de convaincre un banquier, convaincre un comptable, convaincre même ne serait-ce que le greffe pour déposer, pour ouvrir. Et je vous assure que l'ouverture d'un commerce, c'est déjà pas mal de complexité au démarrage. Donc la vraie question, c'est pourquoi j'ai envie de devenir commerçant avant de savoir qu'est-ce que c'est. Parce qu'aujourd'hui, en fait, c'est vraiment un parcours du combattant d'y aller. Et puis quand vous y êtes arrivé, là, vous croyez avoir fait une bonne partie du chemin. Et puis en fait, vous en avez peut-être fait, je vais être généreux, 10%. Puisque là va commencer la deuxième étape de, il faut que je me fasse connaître maintenant. Il faut que j'ouvre le magasin et quel est le marché. On l'analyse, on essaie de le comprendre, on discute avec les commerçants qui sont déjà présents. Et donc c'est vrai, c'est toujours un petit peu compliqué déjà de savoir pourquoi on devient un commerçant finalement en centre-ville. Et après, là, qu'est-ce que c'est? Finalement, c'est celui qui va, qu'est-ce que c'est un commerçant? C'est peut-être celui qui va répondre à tout ça. Qui va justement se dire, je suis commerçant parce que c'est important pour moi d'amener ce service-là dans cette commune, d'amener ce bien-là dans cette commune, et qu'en plus, ça me fait plaisir de le défendre. Donc après, voilà, qu'est-ce que c'est, à quoi ça va servir d'être un commerçant local? Ça va servir finalement à amener un service ou un bien en plus déjà dans le centre-ville dans lequel il va s'installer. Ça, c'est un peu ma petite vision, là, comme ça, en essayant de répondre à cette question. Mais c'est vrai, d'abord, je poserais bien la question de pourquoi je deviens commerçant avant de savoir qu'est-ce que c'est qu'un commerçant. Parce que c'est ça, pour moi, c'est une vraie question. Moi, je serais content de savoir pour tout le monde, pour tous ceux qui sont autour de la table, pourquoi, en plus, on a un nouveau, un peu, parmi nous aujourd'hui, qui a envie de se lancer dans cette aventure. Moi, j'ai envie de te poser la question. Pourquoi tu veux devenir commerçant alors que, justement, on te dit qu'aujourd'hui, c'est compliqué, qu'aujourd'hui, il y a de la vacance commerciale? Nous, ça fait maintenant 10 ans qu'on le vit avec la maison Jonquier. La question, c'est de se presser de tourner vers les nouveaux. Ma première question, c'est pourquoi? Pourquoi vous voulez devenir commerçant aujourd'hui?
4: Pourquoi? Il y a plusieurs choses qui vont rentrer en compte. Le premier, pour moi, c'est qu'on est dans une façon de vivre où on veut juste consommer et les gens se perdent là-dedans. De créer ce commerce de proximité va apporter... ce qui s'est perdu et la perte des villages et des villes. Donc moi par exemple, le commerce que je vais faire, ça va être dans le vélo sur Saint-Cyr. Saint-Cyr a énormément investi dans ce domaine-là avec les pistes cyclables, le skatepark, le pump track qui a été fait aussi. Et en fait, il n'y a personne pour satisfaire les gens qui habitent sur place et qui puissent avoir de quoi utiliser ces infrastructures.
1: C'est d'abord une question finalement de vocation, hein, Yves.
4: Oui, c'est une vocation. J'ai été quand même 10 ans salarié juste avant. Le fait d'être salarié, oui, au bout d'un moment, c'est assez pesant parce qu'on ne voit pas d'évolution dans une vie comme ça. Et le fait d'être commerçant et d'avoir à son compte et de ne pas avoir de compte à rendre fait qu'on se sent mieux dans sa peau, quoi.
1: Une vision peut-être un peu féminine. Alors, Bridget ou Harmony? La version jeune ou version un petit peu moins jeune?
2: Expérimentée.
1: Je cherchais les mots, tu sais, pour pas dire une bêtise.
5: Intergénérationnelle.
6: Intergénérationnelle, oui. Je pense, moi, pour la version un peu plus jeune, c'est créer du lien, être vraiment en contact, en fait, avec les clients au quotidien, les rencontrer et pas juste être une plateforme digitale. Et nous, dans le prêt-à-porter, c'est habiller des femmes, leur donner confiance en elles, qu'elles se sentent belles. Et je trouve que ça, c'est quelque chose qui reste pour moi très local et physique, plus que digital, où en 3 clics, on va recevoir des chaussures. Mais nous, on connaît le prénom de nos clientes, leur vie, elles viennent boire le café. Donc ça reste quand même un fort lien social, je trouve.
5: Mais nous, on a voulu en faire un lieu. Donc on fait beaucoup d'événements liés à la mode, à peu près un par mois. Et cet événement, chaque fois, mène des partenaires, tout lié à la mode, sur les soins du visage, le massage, etc. Et moi, j'ai fait ça parce que déjà, avant tout, j'adorais ce village, Saint-Cyr-sur-Mer. Et quand j'allais m'habiller, je trouvais qu'il manquait des marques. Et j'étais obligée d'aller sur Aix. Et je me suis dit, peut-être que si on les apporte, il y a peut-être une demande. Et on s'est vraiment aperçu que la demande était là. Alors, c'est pas facile du tout, parce que il y a toujours les grandes, enfin la grande distribution qui fait des soldes toute l'année, qui fait des ventes privées, donc il faut lutter contre ça. Mais c'est vrai que le côté chaleureux, je pense que vraiment on s'y retrouve mutuellement.
1: Pierre.
0: Alors juste pour rebondir sur ce que tu viens de dire, moi mon cas est un tout petit peu différent, puisque avec Happy Magnet, je n'avais pas de commerce avant. J'étais producteur, je n'avais qu'un atelier. Et avant de venir dans le Var, je travaillais en atelier exclusivement avec des clients que je ne rencontrais jamais. Et aujourd'hui encore, je fais plus de 80% de mon chiffre d'affaires en dehors du commerce local. Je travaille pour les grands musées nationaux, je travaille pour des groupements industriels, etc. Et tout un réseau de revendeurs. Par contre, je suis devenu commerçant par une volonté farouche de m'intégrer à un tissu social dans le village que j'aime. Donc, le fait d'être commerçant, c'est plus une envie de ma part qu'un besoin pour la vie de mon entreprise. C'est pour ça que je suis très attaché au fait que le village, le gros village, parce qu'on est quand même un peu plus de 12 000, mais le village garde un tissu commercial actif, et je suis toujours partant pour essayer de développer des activités, des fêtes, des choses comme ça, pour participer à ce tissu. Même si ça n'apporte pas quelque chose directement à mon entreprise, puisque mon entreprise, son marché est en dehors de Saint-Cyr.
1: Donc clairement, un commerce de proximité, ça apporte à une commune autre chose, finalement, qu'un simple point de vente ou un service. Vincent ?
7: Mais justement, la proximité, c'est ce que recherchent les habitants de Saint-Cyr. Moi, je suis varois depuis pas très longtemps. Et je m'aperçois qu'effectivement, on a un peu la même idée que Harmonie, c'est-à-dire qu'on aime bien avoir les clients qui viennent nous voir pour juste nous rendre visite, boire un café, et puis se dire qu'à un moment donné, ils ont peut-être cette volonté-là de se sortir des grandes villes et d'avoir cet accueil chaleureux qui est contre toute nature de vouloir vendre quelque chose, mais de se dire que voilà, on est dans un village comme Saint-Cyr. Saint-Cyr, c'est effectivement 12 000 habitants, mais c'est également un village qui vit à travers différentes activités. Notre activité est une activité quand même qui est une activité assez particulière, l'automobile. Je pense que les gens sont très attachés au fait de sortir des grandes villes pour ce genre de commerce, et ils aiment bien avoir ce côté. En fait, le client n'achète pas forcément une voiture d'une marque ou d'une autre. Il achète une Daniel Nouvelle, comme il achèterait certainement une Harmonie ou une Pierre chez Pierre Magnette. Mais la démarcation, je pense que c'est quelque chose de très très important. Et plutôt que de dire effectivement de se poser la question essentielle de dire pourquoi. Ce qui est important, je pense, dans un village comme le nôtre, c'est de se dire comment, dans quelles conditions, et qu'est-ce que ça va m'apporter.
1: Je pense que c'est vraiment une problématique, puisqu'on nous écoute un petit peu partout au niveau national, et dans beaucoup de petits villages de France, je pense que c'est quelque chose, c'est un discours qui se transpose sans aucun problème partout, cette proximité, comment dynamiser les choses. Benoît, réagir?
3: Non. Ah, pour l'instant, je t'écoutais
1: religieusement.
3: Religieusement et pieusement, parce que je sens que tu as toutes les statistiques sous les mains que nous, on n'a pas forcément tout le temps. Non, mais c'est pour ça que moi, ce que j'aime beaucoup depuis tout à l'heure, et en écoutant notamment tout à l'heure, c'est qu'il y a des mots qui sont revenus et qui me permettent de répondre enfin à la question qu'est-ce que c'est. Et je crois que le rôle d'un commerçant aujourd'hui en centre-ville, c'est d'abord de satisfaire justement son client en lui amenant quelque chose qui répond pas forcément à ce qu'il y a sur le territoire, en lui amenant une certaine animation dans son quotidien. Et ça, c'est quelque chose qui est vraiment, à mon avis, assez primordial de bien le comprendre. Un commerçant centre-ville, c'est quelqu'un qui vient, à mon avis, pour dire, bah ici, je sens qu'il y a un manque et j'ai peut-être quelque chose ma pierre à l'édifice à amener pour que, bah, ce lieu qui m'est cher, parce que depuis tout à l'heure, on l'a entendu, pas mal d'entre nous ont dit qu'ils étaient très attachés à leur commune. Alors, moi, je suis à Oulu et non pas à Saint-Cyr, vous l'aurez compris, mais ça marche un peu dans toutes les communes de France. Bien sûr, cet attachement au village, il est assez important. Et il est d'autant plus important parce que moi, c'est pas, c'est, bon, je suis pas un ancien commerçant, mais je suis plus un tout nouveau. Et forcément, en bientôt 10 ans, j'en ai vu passer des commerçants qui arrivaient en ayant l'idée du siècle. Ça nous fait toujours un peu sourire.
1: Il y a beaucoup de villes, effectivement, où il y a des commerces qui ouvrent, puis un an après, ils ferment.
3: Oui, mais parce qu'ils ont souvent l'idée du siècle. Vous savez, ils ont mieux compris que les autres, ils ont trouvé la bonne recette, ils ont le bon produit, ils ont le bon service, ils ont bien analysé, ils ont eu les chiffres, ils ont fait les statistiques. Eh ouais, mais moi, je pense qu'ils ont oublié la part humaine d'un projet comme ça, et c'est ce qui va toujours nous distinguer, notamment de la grande distribution. C'est que nous, il y a quand même un vecteur humain qui est hyper important.
1: On n'est pas dans l'impersonnel, clairement pas.
3: Tout à l'heure, on parlait du fait de venir prendre un café dans son commerce. Mmh. C'est pas le rôle normalement d'un vendeur de voiture, tu m'excuses, mais c'est vrai que c'est ce petit truc.
7: Après, Benoît, je pense que ce qui est important, c'est la démarcation. La démarcation de quand on va... Moi, j'ai travaillé pour de grands concessionnaires, de grandes marques, depuis 34 ans que je fais ce métier. Et ce qui est frappant, c'est effectivement que lorsqu'on se démarque et que l'humain est au centre de nos préoccupations, avant même de vouloir lui vendre quoi que ce soit, si on s'intéresse à l'humain, on s'aperçoit qu'effectivement, il y a ce côté émotionnel qui était très important et qui aujourd'hui est valorisant pour la personne qui vient, mais aussi pour la personne qui reçoit. Et je pense qu'à un moment donné, moi par exemple, quand je vais boire mon café, petite perso, quand j'arrive le matin, j'aime bien aller sur cette petite place de Saint-Cyr. Parce qu'il y a effectivement, elle vit cette place-là. Elle vit, on est capable de voir le maire passer, qui vous salue, on est capable de voir un élu qui vous salue. Et cette démarcation par rapport à la grande ville, elle est essentielle. En dehors, encore une fois, du fait de se dire que, effectivement, voilà, les grandes villes, ainsi de suite, c'est très impersonnel. Aujourd'hui, nous, ce qu'on veut, c'est justement faire ce rapprochement, cette proximité. Et je suis content quand j'entends ce que j'entends tout à l'heure de la part d'Harmonie qui disait qu'effectivement, il y avait cette volonté-là de se démarquer. Ben, c'est exactement notre leitmotiv quotidien. Voilà, quotidien.
3: Non, mais c'est pour ça, hein, moi, je suis à 100%. C'est ça qui est important aujourd'hui, c'est de bien comprendre. Pour moi, un commerçant, et ça je le dis à tous ceux qui ont un petit peu ce questionnement en tête aujourd'hui, avoir un bon produit, c'est une chose, mais ça suffira pas pour que ça tienne. En fait, il faut vraiment que la part humaine, ça fasse partie de votre projet, pour vous dire que vous êtes pas juste c'est bête à dire, mais je pense, j'en vois qui me disent, moi, j'ouvre pas plus, parce que moi, j'ai prévu dans Business Plan d'ouvrir de 8h à midi, de 14 à 18. Mais si votre client, il est à 19, c'est ça votre rôle, en fait, de commerçant, c'est vous adapter aussi à votre commerce,
7: complètement.
3: Et en fait, par contre, avec cette même liberté de dire, j'ai pas de client aujourd'hui, je le sens, parce que normalement, il y a l'instinct du commerçant qui fait, aujourd'hui, c'est une journée qui va pas marcher, je ferme, je vais prendre deux heures pour moi, il y a personne qui va rien me dire. Mais c'est ça, en fait, c'est la liberté du commerçant. C'est ça, et en fait, c'est pour ça que je reviens vraiment là-dessus, le fait, le commerçant, il doit avoir une part humaine et une fibre humaine très importante lorsqu'il vient. Parce que s'il a pas ça, il va tout simplement pas construire son tissu commercial. C'est pas joli, mais en gros, c'est que, bien sûr qu'on cherche des clients, mais derrière ces clients, il y a des humains, et je crois que ces clients-là qui sont prêts à prendre le temps de venir dans nos centres-villes, il faut forcément les accueillir avec beaucoup d'humanité et beaucoup de simplicité et pas commencer. Moi, j'ai un exemple très concret en tête. Lorsque nous, on a repris le nougat à la suite de ma grande-tante, très vite, on a commencé à faire les visites d'entreprise. Parce qu'en fait, il s'avère que c'est les offices du tourisme qui nous ont demandé de le faire. On l'avait pas pensé lors de la reprise. Puis on a commencé à le faire. Puis on a vu que c'était sympa d'accueillir des gens, de discuter. On a des grands, des petits, des malades, des gens qui vont bien. On a de toute catégorie. On a même des Américains maintenant qui viennent. Et lorsque ça s'est un peu développé, très vite, on a dit, du coup, maintenant, c'est quoi le business plan par rapport au tourisme et tout ça? Du coup, c'est combien l'entrée? Moi, je suis commerçant. Je suis pas guide touristique. Donc, ça, je l'offre. Et aujourd'hui, on continue de l'offrir. Après, on est quand même un peu commerçant, parce qu'on a une phrase chez nous qui dit que chez nous, la visite, l'entrée est gratuite, c'est la sortie qui est payante. Mais ça, on sait le faire. Mais c'est vrai que, par contre, ce qui nous a vraiment motivé au début de le faire, c'est vraiment ce côté humain. Et parce qu'en plus, il s'avère qu'on travaille dans l'alimentaire, que je trouve que parfois, à l'été, que ce soit TF1 ou M6, ils ont quand même le beau jeu de sortir les documentaires un petit peu à charge vers les petits commerçants qui, on passe avec l'inspecteur de l'hygiène et tout ça. Et souvent, on a les gens qui arrivent en visite en disant, mais moi, j'ai vu sur M6, il faudrait que vous fassiez ça. Attendez, vous avez vu quoi? Vous avez vu qui? Et c'est ça qui est hyper intéressant dans notre métier, notamment, c'est de pouvoir prendre ce temps-là avec eux et de pouvoir discuter avec eux de tout ça.
2: Là, tu parles beaucoup de relations humain avec le client, mais j'imagine aussi qu'en 2026, c'est plus comme avant, il doit avoir aussi une relation entre commerçants. Il y a peut-être plus la même concurrence qu'il y avait à 20 ans où il fallait éteindre son voisin. Oula, aujourd'hui, non, attends, est-ce qu'il faut une dynamique
1: on va laisser la parole effectivement aux anciens du commerce, ouais.
3: Je la suis après premier point, je leur laisse la parole, mais c'est juste que ça fait 10 ans que je suis à l'Assaut des commerçants, et alors j'ai eu la chance de travailler avec des anciens de l'Assaut des commerçants. Ah, je crois que les vrais commerçants, ils se sont toujours soutenus entre eux. Vraiment, pour le coup, le fait de s'éteindre comme ça.
1: On va demander à Bridget et Pierre. Bridget.
5: Nous, on a été très mal accueillis par les concurrents.
1: Ouais.
5: Moi, je pensais que ça serait plutôt des confrères, mais le textile nous a très mal accueillis.
1: Dans ces années qui sont passées, finalement, avec ton expérience, du coup, est-ce que ça a évolué, ça? Ou c'est pire qu'avant?
5: Je pense que c'est peut-être pire qu'avant. Enfin, en tout cas, dans la même profession, parce que tous les autres nous ont super bien accueillis. Mais vraiment, le confrère qui n'est plus le confrère, qui est le concurrent, c'est à la mitraillette, quoi. Hein.
1: Ah ouais,
5: donc
1: carrément.
5: Là, j'ai vraiment pas eu...
6: Je pense qu'après, Harmonie. Peut-être que le textile féminin, c'est peut-être différent pour d'autres commerces, peut-être de bouche, etc. Mais c'est plus des concurrents, des confrères. C'est une réalité, c'est vrai. Après, je trouve ça dommage.
1: S'ils vendent pas la même chose, pas les mêmes collections et tout,
6: c'est pas la concurrence. Mais je trouve ça dommage parce que je pense qu'on peut s'entendre, organiser du coup des événements en commun pour faire rayonner
1: tout le textile,
6: des défilés.
1: Il y a des communes qui font ça.
6: Et je pense que c'est intéressant, mais pas facile à mettre en place.
0: Vous l'avez déjà fait.
6: On l'a déjà fait.
5: Oui.
6: On l'a fait une fois, c'est vrai.
5: On lâchera pas, mais...
6: Mais c'est pas toujours facile, mais je pense qu'il faut essayer de voir un peu plus loin que le bout de son nez et se dire, plus il y a de magasins, plus les gens vont venir faire du shopping à Saint-Cyr-sur-Mer et donc consommer chez les concurrents, chez nous et tout le monde. Mais je pense que les mentalités évoluent, mais doucement, quand même doucement.
0: Alors, je suis très d'accord avec vous. Moi, j'ai pas ce problème-là, j'ai pas de concurrente sur mon métier à Saint-Cyr. Mais quand je suis arrivé...
1: Mais tu as la concurrence d'Internet.
0: Voilà. Alors, j'ai la concurrence d'Internet, ça c'est autre chose, et c'est un autre... on va certainement en parler, c'est un autre débat. Mais pour les commerçants locaux, moi, quand je suis arrivé, je suis allé voir ceux qui avaient un petit point commun avec moi. Le cordonnier qui fait des tampons, pour lui expliquer que je venais pas en concurrence et que je voulais connaître à peu près son domaine de compétences pour ne pas empiéter dessus. Je suis allé voir le photographe qui fait de l'impression sur objet. Je suis allé voir le marchand de journaux qui fait de l'impression numérique et de la plastification, de façon à leur expliquer quel était mon job. Parallèlement à ça, j'ai ouvert mon atelier au public pour que les gens me voient fabriquer. C'est-à-dire qu'ils viennent me demander ce que les autres ne leur font pas. Et finalement, ça s'est bien passé. J'ai eu après la première période, qui était une réticence assez ferme de se dire qui c'est celui-là, qui vient en plus de région parisienne, dans le Var.
3: Ah, c'est pour ça, c'est pour ça.
1: Forcément.
6: Je suis d'accord, il y a d'abord peu de réticence.
0: Et en plus, il vient nous espionner pour savoir, grosso modo, comment nous piquer nos clients. Et quand ils ont vu que c'était pas ça du tout, maintenant je travaille en bonne intelligence avec à peu près tout le monde. Mais, pardon, je retiens quand même que il n'y a pas, dans une ville comme Saint-Cyr, alors je sais pas si c'est propre au sud ou si c'est général, j'étais avant dans une commune de 14 000 habitants qui s'appelait Moret-sur-Loing, où le matin au café, c'était pas sur la place Portalis, c'était dans la rue Grande, on se réunissait à une dizaine de commerçants, on parlait de nos affaires et on allait tous ouvrir nos boutiques après. J'ai essayé de faire ça place Portalis, je continue à prendre mon café tout seul ou avec quelques personnes, mais je vois passer des confrères qui me disent bonjour. Mais il n'y a pas cet esprit d'équipe. Moi, je suis convaincu qu'un commerce qui fonctionne, on va certainement en parler pour la suite, est organisé dans une commune comme une grande surface. On est chacun chef de rayon.
1: Ouais, c'est un rayon.
0: Notre rayon, c'est notre
1: rayon
0: commerce. Mais si le voisin ne marche pas, je ne marcherai pas. Je suis enchanté d'avoir un fromager excellent à côté de chez moi parce qu'il m'amène des clients, même d'Oyoul, mais il m'amène.
1: Il m'amène des clients du
0: Castellet, du Bosset ou autre, qui du coup se garant sur le petit parking derrière chez moi, viennent à ma boutique.
1: C'est vrai.
0: Il n'y aurait pas le fromager, je n'aurais pas ces clients.
5: Je suis vraiment d'accord.
1: C'est vraiment collectif, un esprit d'équipe finalement.
6: Tout à fait.
7: Je pense qu'en fait, ce qu'il faut souligner également, c'est que quand on fait un business plan, quand on doit justement ouvrir un commerce, il y a ce qu'on appelle la part de marché. C'est-à-dire la part de marché, c'est, si on parle un peu technique, c'est, je vais imaginer ça, pardonnez-moi pour le parallèle, mais un gâteau où chacun a sa part pour pouvoir effectivement nourrir ce gâteau. Mais à côté de ça, Tu vois, tu as dit tout à l'heure quelque chose d'important, c'est la démarcation. Tu ouvres ton atelier, tu es allé voir les commerçants, et je pense qu'en fait, ce qui peut manquer, alors je n'ai pas assez d'expérience encore de retour sur le commerce du Var, mais ce qui peut manquer, c'est ce côté un peu participatif dans les deux sens. Que ce ne soit pas uniquement dans un sens où on attend les clients pour leur offrir un café, ça c'est bien. Mais par contre, si le commerçant peut également participer, et effectivement, plutôt que de dire un salut ou un bonjour, faire comme tu as fait dernièrement en discutant un peu avec Daniel, puisque j'étais là, en disant, voilà, il serait bien qu'on fasse ça, ça, ça, ça, ça, c'est constructif. Et forcément, ce côté participatif que nous mettons en avant aussi chez Daniel Nouvelle, c'est de pouvoir également être acteur dans les activités locales de la ville dans laquelle on est. C'est-à-dire que si on reste dans son petit commerce en disant, j'ouvre le matin, je ferme le midi, je réouvre à 14h, je ferme le soir, et puis c'est comme ça, et puis il n'y a pas de vie. Forcément, ben oui, ça va marcher, mais forcément, ça va également, il y a plein de commerces qui vont fermer, parce qu'ils ne seront pas participatifs sur le côté de la ville. Et ça, je pense que c'est important de pouvoir être connu, mais se faire connaître aussi. Ça, c'est important. Mmh. Et se faire reconnaître à travers les actions qu'on mène. Nous, notamment, on a mené très dernièrement une action avec l'Office du Tourisme de Saint-Cyr, où nous avons fait un partenariat avec une livraison qui a été absolument formidable, où on avait effectivement fait ça comme une fête, et qui a été relayée à travers les réseaux sociaux. Et ça me permet également de rebondir très rapidement sur les réseaux sociaux. Je pense que c'est une partie essentielle au commerce. Les réseaux sociaux aujourd'hui, on ne peut pas passer outre, c'est impossible. Pour se faire connaître et reconnaître, effectivement, et puis on voit le nombre de vues et de likes et tout ça qu'on a, puisque nous on fait beaucoup de publications sur les réseaux sociaux, et donc c'est ce côté participatif qui, à mon avis, ne doit pas être abandonné, quoi.
2: Toi, Yves, tu es nouveau commerçant, mais tu es parti d'une base où c'est un commerçant de vélo qui t'a aidé à te lancer, c'est bien ça?
4: Oui, c'est ça. En fait, j'avais un emploi où j'étais salarié pendant 10 ans, donc ce qui s'est passé. Et donc, en fait, je suis reparti un peu là-dedans, en immersion, on va dire, pour découvrir ce métier-là, parce que c'est quelque chose que je faisais quand j'étais très jeune. Et en fait, on s'est rendu compte que la demande était importante et qu'il y avait une énorme évolution sur ce secteur-là. Et que les gens n'étaient pas satisfaits, parce que pour avoir travaillé sur certains produits, beaucoup de gens achètent justement ces produits-là, donc sur Internet, sur des supermarchés, et c'est des produits qui ne sont pas forcément fiables. Donc on a beaucoup de retours par rapport à ça, et on se rend compte que les gens ont vraiment besoin de ça, et que on a une possibilité d'avoir un véhicule pour circuler dans sa ville et faire justement le tour de tous ces petits commerces-là qui en ont besoin, avec une facilité, et justement, que ce soit pour les enfants, pour les amener à l'école, que ce soit pour aller faire ses courses en ville, et du coup ça réduit le problème de stationnement aussi qui est important sur pas mal de villes.
2: Pour résumer, c'est beau quand vous parlez du commerce, ça donne envie, on sent qu'il y a de la passion, vous donnez des conseils, il y a le côté humain, il y a les habitudes qui se créent, les discussions, mais alors comment on est arrivé à des villes désertes? Qu'est-ce qui, Bridget, peut-être a changé par rapport à il y a 30 ans?
5: Alors moi je pars du principe que nos parkings, nos business, ou parking payant, c'est compliqué. Alors nous, à Saint-Cyr, on n'est pas trop embêtés quand même à ce niveau-là, parce qu'on n'a qu'un parking payant, et beaucoup sont gratuits. Donc venez sur Saint-Cyr-sur-Mer. Après, c'est la concurrence déloyale, enfin dans notre cas à nous. Nos marques nous vendent à nous, mais vendent aussi sur Internet. Donc ils font des last chance, des ventes privées en permanence, donc déjà par nos propres fournisseurs, et puis après il y a Internet, bien entendu, là c'est d'année en année, on l'entend, hein, des millions de colis tous les jours, donc ça c'est vrai que c'est un problème. Les grosses plateformes qui ont toutes les fins de série, et ou sinon nous je sais qu'on a vraiment un lot de clients qui est très fidèle, très très très fidèles, qui reviennent, qui attendent nos nouveautés, et ça nous demande beaucoup de digitalisation, hein, puisqu'on est de longue sur les réseaux, ça prend énormément de temps, ça c'est l'envers du décor, il faut carrément des personnes dédiées complètement à cette cause, quoi.
3: C'est juste que oui, et pour rien à ce qui était dit juste avant, en tout cas par rapport au fait de la rencontre entre les commerçants, j'ai réfléchi en me disant, tiens, c'est vrai que Benoît, en y réfléchissant, il y a quand même deux, trois commerçants qui, au lieu, c'est un peu compliqué quand tu les mets dans la même pièce. Donc c'est vrai que moi je reviens, il y a un mot qui m'est revenu, je sais pas pourquoi, tout à l'heure, en disant que c'est encore une commerçante qui récemment parlait de la morosité ambiante, qui est compliquée dans le rapport client-commerçant, mais qui est compliquée tout simplement dans le rapport humain. Et en fait, ça répond aussi un peu à la question qui est posée de pourquoi il y a peut-être cette dégradation. Ben, c'est que déjà, il y a une morosité. Donc, il n'y a plus forcément l'envie de se dire, tiens, je vais prendre le risque d'ouvrir un magasin, parce que, enfin, et c'est pas du tout une critique envers les salariés, mais c'est quand même plus confortable de dire bah j'ai une certaine stabilité, une certaine vision, même si on sait que bah parfois il y a des patrons qui sont pas forcément agréables. N'empêche qu'il y a une stabilité économique qui fait que bah j'ai pas spécialement envie de prendre le risque. Alors pourquoi moi je prendrais le risque et pas un autre? C'est toujours un peu la même question de pourquoi je me dévoue à faire ça. Et en fait c'est vrai qu'il y a aussi le contexte économique qui fait que bah, on n'est pas spécialement encouragé à venir s'installer en centre-ville. On n'a pas forcément une aide, ne serait-ce que déjà économique pour le faire. On a même une aide, tu viens de parler de la digitalisation. Ben aujourd'hui, faut se rendre compte que le commerçant, il doit être et comptable et commercial, et il doit faire la logistique, et il doit faire les réseaux sociaux, et en fait, il a que deux mains. Et s'il fait pas une de ces choses, bah, ça, c'est bancal, ça marchera pas forcément aussi bien, du coup il va être déçu, du coup il va plus aller, et puis du coup il va vendre très vite son commerce, et puis du coup on va dire ah bah cet emplacement il marche pas. Ça c'est aussi la grande phrase, c'est l'emplacement qui marche pas.
7: Alors moi j'ai juste quelque chose que je voudrais apporter par rapport à ce que tu viens de dire Benoît, c'est que, alors j'ai pas d'exemple à donner et c'est pas le but, mais lorsque vous êtes dans un commerce, lorsque vous arrivez dans un commerce, moi je fais du détour sur certains commerces de la ville dans laquelle j'habite, parce que j'ai un bonjour, parce que j'ai un sourire, ouais, parce que j'ai quelque chose de différent. Et on revient toujours à la démarcation, on revient toujours à l'humain, on revient toujours à ça. Et à un moment donné, des fois, vous rentrez dans des commerces, qu'ils soient en centre-ville ou pas, lorsque vous rentrez, vous leur dites bonjour, on dirait qu'on vous dit au revoir.
3: Ouais.
7: Donc je veux dire, à un moment donné, et ces gens-là, malheureusement, au bout de quelques mois, c'est eux qui se plaignent de dire « Oh, mon commerce, il marchait pas ». Oui, mais à un moment donné, voilà quoi.
3: Alors, je te rejoins à 100%, et alors là, ça me permet de nous rappeler... À un moment, on cherchait une vendeuse pour un magasin éphémère qu'on a ouvert sur Sifour, et puis on fait passer des entretiens. Puis, ce qui est rigolo, c'est que celle qu'on a retenue, c'est pas celle qui avait les qualifications, c'est celle qui arrive en souriant à l'entretien, qui m'a dit bonjour, qui m'a dit au revoir, m'a dit merci. Et donc, c'est vrai que bon, après, par rapport à un autre, j'ai appris que ça s'appelait le SBAM et qu'on apprend ça, apparemment, en BTS, force de vente, peu importe. Mais c'est vrai qu'effectivement, ce sourire bonjour, au revoir, merci, bah, c'est une base du commerce. Et moi, aujourd'hui, c'est la seule chose que je regarde en entretien, parce qu'en 20 minutes d'entretien, on sait jamais comment est la personne. Par contre, quelqu'un qui arrive en faisant la tête à l'entretien.
1: Ça va pas être très vendeur, ouais.
3: C'est mal parti, mais c'est vrai qu'effectivement, ça tient entièrement raison.
7: Oui. Le parcours client, si on peut pas appeler ça, c'est un peu encore de technicité. Le parcours client, c'est quelque chose qui est la vente, ça vient juste après le prix, que ce soit cher ou pas, Internet, peu importe. Et si la base n'est pas respectée, et quand on a envie de monter une maison, si on la monte sur des fondations qui sont bancales, la maison elle s'écroule et elle n'est pas construite.
1: Mais aujourd'hui on parle de parcours client, mais est-ce que finalement c'est peut-être pas déjà une problématique côté client? C'est-à-dire que aujourd'hui les horaires, le rythme de vie, le télétravail, les livraisons à domicile, tout ça, ça a changé la façon de consommer. Donc avant même qu'ils viennent ces gens-là dans les petits commerces,
7: tu sais,
1: quel est votre avis là-dessus?
7: Je pense que Luc, si à un moment donné tu as un client qui moi me dit je peux venir qu'à 19h30, je ferme à 18h30. Ouais. Je reste à 19h30. J'ai pas de problème là-dessus. Si le client me dit je peux passer qu'entre midi et deux, je reste.
1: Oui, mais déjà il fait cette démarche de passer un coup de fil et de dire est-ce que je peux venir à 19h, vous êtes ouvert, machin.
7: Ou un coup de fil ou une visite. Un client qui vient de visiter et qui te dit écoutez, demain je peux passer que demain entre midi et deux, ben demain je suis là, oui. Et j'ai pas de problème là-dessus.
1: Pierre?
0: Oui, c'est l'avantage du petit commerce normalement.
7: Tout à fait.
0: D'être adaptable et de s'adapter à son client. J'ai des souvenirs dans une commune qui était en périphérie d'une très grande ville, que les boulangers s'adaptaient au retard de train. Parce que les clients qui rentrent par le train...
1: Oui, parce que c'est ça, après les grandes enseignes,
0: si le train a 10 minutes de retard et que à cause de ça, ils n'ont pas de pain... Ben, ils vont acheter leur pain dans leur ville de travail et non pas dans leur ville de résidence, parce qu'ils savent qu'ils auront du pain avant de prendre le train. Alors que si le commerce s'adapte à leurs besoins, et ensuite on a modifié les choses puisqu'on a fait un dépôt de pain à la gare.
1: Donc finalement c'est un faux problème. On est en train de dire que peut-être que ce nouveau rythme de travail des gens, le fait qu'ils rentrent tard ou alors qu'ils restent chez eux, qu'ils sortent pas finalement pour aller acheter leur pain en plein milieu de l'après-midi,
0: c'est pas forcément un faux problème, mais on s'adapte, puisque par exemple nous chez nous il y a des fortes chaleurs. Je sais pas chez vous, mais moi entre 14 et 15h30 j'ai du mal à avoir quelqu'un.
7: Pareil.
0: Eh bien en été je suis fermé jusqu'à 15h30 parce que ça sert à rien d'être là. Par contre à 19h30 les gens peuvent venir, ils remontent de la plage, ils passent chez moi, il n'y a aucun souci. J'aurai pas le même horaire en plein hiver. Parce que j'ai la facilité, étant un petit commerçant, de m'adapter à mes clients. De la même façon, si je suis, je sais pas, chocolatier, à la période de Noël ou de Pâques, je vais ouvrir plus qu'au 15 août. Quoi, ça me paraît.
1: C'est du bon sens.
0: Ça me paraît logique. Alors que l'Intermarché, il est ouvert de telle heure à telle heure, tous les jours, sur tous les jours fériés.
1: Ou le Carrefour, le Auchan, faut qu'on cite plusieurs marques.
0: La grande distribution, en général,
5: a des amplitudes horaires.
0: Voilà. Et quant à l'achat sur Internet, il faut pas hésiter à expliquer, quand on peut expliquer, c'est-à-dire qu'on rencontre la personne, que l'achat sur Internet est souvent un leurre. Si vous achetez un magnète personnalisé sur Internet, vous le payez deux fois plus cher que chez moi. Alors que vous avez l'impression
1: Si vous achetez,
0: alors là encore, je vais pas citer une marque, mais dans une grande surface du groupe Auchan, un vélo. Vous aurez ce pourquoi vous payez. Vous aurez pas la même chose si vous allez chez un petit revendeur qui écoute votre demande, j'allais dire doléance. C'est même pas une doléance, c'est votre demande. La définition de votre besoin et qui va vous conseiller sur votre achat. Alors, je suis peut-être un vieux. Et je le revendique. Mais quand je pianote sur Internet, j'ai tendance à me fier à ma seule compétence. Je suis pas un expert en vélo. Je suis pas un expert en automobile.
1: Pas influencé par les influenceurs.
0: Mais du coup, je vais faire un choix basé sur quoi? L'esthétique et éventuellement le prix. Ça répondra pas forcément très bien à mon besoin. Si je rencontre Daniel et que je lui dis voilà, ma voiture est tombée en panne, voilà mes besoins, voilà le nombre de kilomètres que je fais par an, etc. J'ai besoin de ça pour transporter tel volume. Il va me dire, ah bah tiens, dans la gamme, il y a plus ça qui correspond à ton besoin que ça. Et il va me citer des véhicules auxquels j'ai pas forcément pensé. Si je vais tout seul sur un site internet pour essayer de passer par la Pologne, la Belgique et d'autres pays pour récupérer 2% ou 3% moins cher que chez Daniel, je vais peut-être pas acheter le véhicule dont j'ai besoin. Quant aux vêtements, alors je suis le mauvais client, hein, je suis pas un fashion victime, mais le fait d'essayer et d'avoir l'avis de quelqu'un, ça me paraît être extrêmement important. Où est-ce que vous trouvez ça, à part dans le petit commerce? Mais il faut avoir, en effet, des jeunes femmes ou des vendeurs qui aient le sourire, qui vous engueulent pas si vous essayez votre troisième tenue.
1: Qui prennent le temps.
0: Et qui prennent le temps de vous conseiller. Et
6: qu'il faut être formé aussi à la colorimétrie et la morphologie, parce que les femmes sont différentes, les mettre en valeur.
1: Ça, c'est l'expérience, savoir expliquer ça aux gens.
0: Je te rappelle que t'as aussi un magasin homme.
6: Oui.
1: Trois magasins. Et même enfants aussi, ils en ont déjà un.
5: Il y en a aussi, maison chère.
6: La famille, de 0 à 99.
1: Voilà.
5: Ce qui est difficile pour répondre à la demande, c'est comment les faire venir avant qu'ils cliquent, quoi.
1: C'est ça. Parce qu'ils peuvent cliquer 24 sur 24, 7 jours sur 7.
5: Et surtout la génération inférieure à nous. Parce que nous, à la limite, c'est la quali qui compte. On est toujours dans tout quali, hein. Mais la génération, les 30, 40 ans, c'est beaucoup plus compliqué.
1: Voir en dessous, c'est aussi le prix. Et maintenant, la seconde main qui arrive énormément. Donc on va y venir justement.
2: Oui, pour revenir tout à l'heure juste un peu aux influenceurs, à Internet, etc. Est-ce qu'aujourd'hui certains commerçants n'ouvrent pas aussi une boutique pour les mauvaises raisons? On voit souvent des jeunes ou des moins jeunes, hein, à France Travail dire ah ben au moins j'aurai pas de patron, je fais mes heures. Je pense pas que quand on devient commerçant, c'est ce qu'il faut regarder en premier.
3: Et c'est pour ça que tu reviens au début du débat où je te disais pourquoi. Pourquoi tu viens ouvrir ton commerce?
1: Yves, c'est clair, voilà, il a expliqué le pourquoi.
3: Il y a un moment où nous, à Olio, on avait pléthore de tout le monde, c'était découvert une passion pour l'onglerie.
1: Il y en a partout maintenant.
3: Il y en a partout. Mais très bien, moi j'ai rien contre le fait, moi je suis pas particulièrement concerné par la chose, et peu importe, moi du moment que ça marche un peu. Mais c'est vrai que du coup forcément il y a un moment je vois que un tel a fait ça et ça marche et je vais le faire parce que ça marche. Non, fais-le parce que ça t'intéresse.
2: Mais est-ce que ces personnes-là au final, c'est pas eux qui contribuent à la désertification des centres-villes?
3: Vous savez, c'est un peu comme tout, il y a toujours les effets. Alors, c'est fait de mode, en fait, en ce moment, c'est ça qui est tendance. Donc, du coup, vu que c'est ça qui est tendance, je vais le faire parce qu'en ce moment,
1: c'est ça. Parce que tout le monde le fait. Et puis,
3: forcément, moi, je reviens à ce que je disais, à ce que j'avais avant. À un moment, on avait tout le monde qui a fait de la vapote à un moment. Ça aussi, ça a pris énormément de place dans nos centres-villes parce que c'était la vapote. Par aujourd'hui,
1: en ce moment, ça se transforme avec du CBD, voilà. Oui, ça commence à être réglementé, puis ça va disparaître.
3: Et moi, je leur souhaite vraiment sincèrement et profondément de marcher à chaque fois, mais sauf que c'est des marchés qui sont même presque trop spécialisés.
1: Et éphémères, au final.
3: Et au final, devient éphémère parce que, c'est des effets de mode et c'est pas des effets d'une certaine temporalité. Moi, je vois, vous pourriez me dire, oui, mais t'es bien gentil, toi, que tu arrives avec le nougat. Le nougat, c'est plus quand même très, tout à fait à la mode. Et pourtant, nous, on n'a jamais vendu autant de nougat qu'en ce moment. Et pourtant, on navigue beaucoup sur la tradition des 13 desserts, qui est quand même pas quelque chose qui soit particulièrement à la mode, à mon grand regret. Mais c'est vrai que ça fait partie nous, notre force, je pense, c'est que, par exemple, dans le monde de la confiserie, nos clients savent qu'on a une tendance à se renouveler de manière très régulière, à se remettre en question, à essayer d'être à l'écoute aussi du client, parce que tout à l'heure on parlait du fait d'avoir un sourire bonjour, avoir merci. Mais c'est vrai que souvent il y a aussi des gens à qui on leur fait la remarque, mais de toute façon c'est parce qu'on n'avait pas compris, ou qui vont mal parler au client et après qui vont s'étonner que le client, on le sait bien, un client insatisfait, c'est celui qui a offert beaucoup de mauvaises com. Un client satisfait, il vous fera très peu de bonnes com. Mais si vous vous occupez pas de l'insatisfait, il faut s'occuper des deux, hein, attention, je dis pas le choix.
8: C'est tellement facile,
3: en plus. Mais satisfait, lui, il va y mettre tout son cœur et toute son âme à vous faire la plus mauvaise pub au monde.
1: On a aussi une autre problématique. Oui.
0: Oui, je voulais juste rebondir sur ça fait deux fois que tu utilises le terme désertification des centres-villes.
1: Oui.
0: Je pense que la première cause de désertification des centres-villes, ça s'est vu dans des grandes communes souvent, c'est qu'on a attribué des baux commerciaux
5: précaires.
0: Alors, pas forcément, mais à des boutiques qui étaient toutes du même type. C'est-à-dire, les boutiques de marque dans la fringue, toutes les boutiques de marque, elles sont toutes en train de fermer. Et tous les petits commerces locaux n'ont pas été remplacés par des petits commerces locaux, mais par des grandes enseignes. Les grandes enseignes, ça travaille au chiffre. Si le chiffre est bon, on met 3 à 4 vendeurs et on essaye de tuer tous les concurrents. Si les chiffres sont pas bons, on ferme, on baisse le rideau, on va ailleurs. Et quand on regarde des villes de taille moyenne, moi j'ai en tête Montargis, Melun, en Seine-et-Marne, Montargis dans le Loiret ou d'autres villes, des rues entières sont désertes. C'est les rues où il y avait que des boutiques de marque.
5: Marseille, rue Saint-Péréol,
0: c'est une catastrophe.
5: C'est
0: ce
5: ça.
0: N'était que Parce des que boutiques de marque.
5: Il a raison, ils
0: c'est
5: sont
0: pas les petits commerces tuer. Qui disparaissent. Un ou deux petits commerces a disparu. On a mis des boutiques de marque. On s'est dit, tiens, ça va être la rue de la SAP. Ça va être la rue de la haute technologie. Ça va être la rue du téléphone. Alors ça, c'était la grande mode pendant un temps. Il y avait des boutiques Orange partout. Maintenant, Orange a compris que ça servait à rien d'avoir des boutiques. Ils ont tout fermé. Mais ça crée des déserts. Parce que le petit commerçant qui était entre eux, plein de marques de fringues, deux marques de chaussures, Orange, Bouygues.
1: Il se retrouve avec plus rien autour de lui.
0: Il n'y a plus rien autour de lui. Il est tout seul au milieu d'un no man's land et sa boutique ne tourne plus. Si on remplace le petit commerçant qui faisait des pâtes fraîches par un petit gars qui fait, je sais pas moi, du fromage battu, il a 9 chances sur 10 de fonctionner. Mmh. Ouais. Si on fait des choses de marque thématique, de marque nationale, on va à l'échec.
1: On va s'intéresser dans quelques secondes, on revient sur votre radio, on va être un peu focus sur le pouvoir d'achat.
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1: Après avoir effectivement parlé des centres-villes qui se vident, beaucoup d'habitudes de consommation qui changent, il y a une question clairement incontournable, c'est le prix. Est-ce que le local est devenu trop cher ou pas? Beaucoup d'habitants aimeraient consommer local, soutenir les commerces de proximité, c'est ce qu'on entend énormément, faire vivre leur centre-ville. Mais dans le même temps, il y a les budgets qui sont de plus en plus serrés. Alors, est-ce que vraiment le commerce local est devenu trop cher? Ou est-ce que c'est un cliché, clairement? Ou est-ce qu'on oublie parfois, tout simplement aussi, peut-être que derrière un prix, on l'a dit tout à l'heure, il y a aussi les charges, le loyer, il y a un conseil, il y a un service en plus, finalement. Est-ce que ces commerces de proximité sont-ils forcément plus chers que les grandes enseignes ou pas? Benoît, ou vous, allez Pierre, je sais pas qui veut se lancer.
0: Alors, moi j'en parlais tout à l'heure avec la entre guillemets, la fausse impression.
1: Oui, dans ton cas de figure.
0: Dans mon cas de figure, mais c'est vrai dans plein de domaines. Si je vais acheter un article dans un magasin de vêtements, il faut que je compare ce qui est comparable. Et souvent, ça n'est pas tout à fait le cas. On a la comparaison entre le t-shirt de marque que va vendre Maison Inès, par exemple, et on va le comparer avec ce que je vais trouver sur Temu.
1: Il faut comparer, mais c'est pas la même chose. Je pense qu'effectivement.
0: Et dans nos commerces, on a bien sûr des charges, mais on a aussi une adaptabilité au pouvoir d'achat local. C'est-à-dire qu'on ne vend pas la même chose à un client ici que à quelqu'un qui serait dans le besoin le plus profond. On essaye de s'adapter, d'avoir des produits qui correspondent à notre zone d'achalandise. Et donc, si très franchement, si les clients ne cherchent que le prix, le commerce local ne pourra que difficilement s'en sortir.
1: Oui, c'est sûr. Si on se balade à Saint-Tropez, on va pouvoir trouver des boutiques de luxe. Si on va se balader à Saint-Cyr-sur-Mer ou à Lyon ou d'autres villes en France, on aura un autre style.
0: Voilà. Mais il faut être adapté à notre territoire. Je pense que c'est avant tout le cas.
7: Est-ce qu'il y a pas un problème de volume également, de volume de commerçants qui font la même activité? Alors, tout à l'heure, je parlais de part de marché. Pardon, je suis rentré dans le côté un peu technique, mais je veux dire, quand on voit le nombre de pharmacies, par exemple, dans certaines villes, ou de coiffeurs qu'il y a dans certains villages, est-ce que c'est pas ça qui crée une espèce de, pas de désertification, mais de doute dans la façon de consommer, en se disant, par exemple, il y a, 15 boutiques de fringues, ou ainsi de suite, ben, peut-être que on va plutôt vers la facilité, plutôt que de se dire qu'on va faire tous les commerces. Je sais pas si c'est une simple question que je pose, mais, la facilité aujourd'hui, à travers un téléphone portable, de pouvoir effectivement commander quelque chose d'une marque, comme disait Bridget tout à l'heure, je pense que le volume de commerçants en fonction de la densité de la population est un élément qu'il faut prendre en compte également, parce que forcément ça crée des doutes sur le type de produit qu'on veut acheter, et puis du coup on va vers la facilité peut-être après derrière. Je sais pas, ton activité toi Pierre est assez précise, tu bien que tu aies la concurrence, mais forcément tu n'as pas 15 boutiques
1: possiblement moins qu'effectivement Harmonie et Bridget avec des boutiques de mode. Il y en a pléthore. Donc qu'est-ce qui va faire effectivement la différence? Est-ce que les prix finalement, puisque c'est ça, on est focus sur les prix là, c'est plus cher, est-ce que c'est moins cher,
6: ou les prix sont imposés.
1: Voilà. Après, donc s'ils sont imposés, c'est les mêmes prix.
5: C'est les mêmes prix qu'Internet, exactement.
1: Parce qu'il y a ce cliché aussi où les gens pensent que le petit commerçant local est plus cher que ce qu'on trouve finalement sur Internet ou dans la boutique qui va vendre la marque officielle.
5: Nous, on est vraiment au même prix. En plus, ils n'ont pas les frais de livraison, quoi. Ils peuvent essayer, prendre le temps. C'est compliqué de se tenir au même prix, mais on se tient au même prix, oui.
2: Oui, parce qu'encore une fois, il y a peut-être des commerçants qui n'ont pas joué le jeu à un moment donné et qui revendaient 3-4 fois plus cher des produits qu'ils achetaient sur des plateformes.
3: C'est totalement ça. C'est qu'il y a eu quand même aussi une période où les commerçants qui ont clairement abusé des prix de gros qu'ils pouvaient avoir et qui du coup survendaient les produits. Du coup,
1: est-ce qu'ils le payent encore ça aujourd'hui? Aujourd'hui, c'est plus le cas.
3: Ah non, mais aujourd'hui non, parce que
1: tout le monde s'est rallié.
3: Tout le monde peut comparer très facilement les prix.
1: Ah oui, mais même dans un magasin, il y a des gens qui rentrent dans les boutiques, qui regardent, machin, elle la vend 50 euros,
3: il y a des applications là-dessus. Après, c'est un peu particulier dans mon commerce, puisqu'à la Maison Jonquier,
1: oui,
3: forcément.
1: C'est très spécifique.
3: C'est très spécifique. On vient aussi, les gens,
1: c'est l'artisanat, c'est le yoga.
3: On vient dans une entreprise qui a 140 ans, on vient pour le moment, on vient pour plein de choses. Surtout que maintenant, on a ouvert un salon thé restaurant juste à côté, donc il y a double raison de venir. Mais c'est vrai que sur cette question d'un petit peu de la guerre des prix, moi, en tout cas, c'est plus pour les auditeurs que pour le débat, j'ai envie de le dire, c'est vraiment sortez de l'idée que les prix sont plus chers dans les centres-villes. Je vous assurais que moi, je l'ai vu au quotidien, je le vois vraiment, en tout cas, vraiment sur le territoire d'Olioul. Et entre les prix du centre-ville et les prix de la grande distribution, on est même souvent moins cher.
1: C'est ce que j'allais dire.
3: On est même souvent moins cher.
1: J'ai vu un magasin dans une autre commune, pas très loin, sur le Bosset, pareil, qui fait du déstockage, etc. Et il est moins cher que les grandes enseignes.
3: Même sans parler de
1: préférées des Français,
3: de boutiques qui ont des prix bradés. C'est qu'en fait, souvent, des prix beaucoup plus justes. Et je ne critique pas la grande distribution. La grande distribution, en fait, elle vous appâte avec des tas de systèmes dont on parlera peut-être après, qui fait que vous dites oui, je paye un peu plus, mais j'ai des remises, oui, mais j'ai des offres, et ainsi de suite.
1: Mais c'est pas mieux sur les plateformes en ligne, pour parler des géants comme Amazon. Il n'y a pas que, mais effectivement, où les gens ont cette facilité, alors qu'au final, c'est peut-être moins cher d'aller chez son petit commerçant du coin.
7: Il ne faut pas oublier qu'on leur a appris aussi.
0: Oui,
7: on leur a appris il y a 6 ans en arrière. Lors de la période que nous avons connue de la pandémie, on leur a appris comment faire pour ne pas se déplacer pour acheter quelque chose.
1: Ça
7: a duré quelques mois.
1: C'est vrai aussi.
7: Et ensuite, il y a eu une espèce d'acclimatation à tout ça. Rappelez-vous, si vous n'avez pas la mémoire trop courte, avant 2020, il y avait certainement beaucoup moins de transactions qui se faisaient sur les téléphones et les tablettes et les ordinateurs. Là, on leur a appris comment faire, nous.
1: Peut-être, mais il y a aussi ces raccords avec notre première partie d'émission où on parle effectivement des horaires et du télétravail. Ça s'est développé. Donc les gens sortent moins.
3: Oui, c'est
1: tout est lié.
7: C'est un problème à part entière. Le télétravail aujourd'hui, on pourra en discuter des heures, mais à un moment donné, le télétravail pour un commerce de proximité, pour moi, n'a pas lieu d'être, puisque justement, les clients sont à la recherche d'un conseil et d'un aspect humain et d'un échange verbal, un échange physique avec la personne. Moi, je veux dire, à titre perso, par exemple, je n'ai rien contre les banques en ligne, mais je n'irai dans une banque en ligne. C'est, pour moi, c'est inaudible. Pourquoi? Parce que je veux voir mon banquier, je veux discuter avec lui, je veux faire ce qu'il faut. Et à un moment donné, donc, en 2019, avant la pandémie, il y avait moins cette possibilité de pouvoir acheter sur Internet tout de suite. Le problème, c'est que quand il y a eu la pandémie, ben, les clients se sont mis, enfin, les potentiels clients se sont mis à acheter sur Internet, et on leur a appris comment faire. Tout simplement. Et puis après, c'est malheureusement, le soufflet n'est pas assez retombé pour qu'on puisse rester sur quelque chose de beaucoup plus direct. Voilà, le canal direct n'existe.
3: Ouais, mais après, moi, là-dessus, pour le coup, je pense qu'on y serait arrivé de toute façon, parce que l'évolution
5: allait dans temps.
3: Voilà, c'est juste que ça a malheureusement accéléré ça, mais ça, c'est inévitablement, on sera arrivé sur de l'achat en ligne, parce que les solutions, elles connaissaient déjà. Nous, on faisait déjà de l'e-commerce sur Internet. Auparavant, sur notre propre boutique, bon, ben, on voyait ça et on voyait des gens qui étaient très heureux de pouvoir commander sur Internet. Mais c'est vrai que par contre, ce qui est aujourd'hui, c'est qu'on n'a pas forcément accéléré aussi les petits commerçants pour répondre aussi à ce besoin du en ligne.
7: Oui, mais je pense que Benoît, dans ton activité, c'est quelque chose qui est inéluctable de pouvoir se dire que le gars qui habite à Melun,
1: là-bas.
7: Je pense que lui, c'est important qu'il puisse se dire qu'il va commander des produits artisanaux parce qu'il veut, parce qu'il est venu un jour sur Lioul. C'est un peu comme dans toutes le côté artisanal des activités de bouche. Et donc, on a facilité, effectivement. Mais par contre, pour un habit, pour une voiture, pour un magnète, pour un vélo, on a besoin de conseils. Moi, à titre perso, j'ai fait du padel et je ne me voyais absolument pas aller acheter une raquette. C'est ce que disait Pierre tout à l'heure. Je ne me voyais absolument pas acheter une raquette de padel n'importe où, quoi. Sur Internet, il a fallu que j'ai des bons conseils. Et après, il y a des gens qui sont dénués de tout scrupule que vous devez connaître, Bridget et Harmonie. C'est des gens dénués de tout scrupule qui n'ont pas excusez-moi du terme, qui n'ont pas de race, qui vont se renseigner dans le magasin commander sur Internet. Donc ceux-là, de toute façon, ça n'aurait pas été des clients à la base. Donc il ne faut pas avoir de regrets ni de remords. Mais la réalité, c'est que le client se présente chez nous, c'est pourquoi il se présente chez nous, qu'est-ce qu'on a fait comme démarche pour qu'il se présente chez nous. C'est assez difficile de leur faire franchir le pas de la porte, même quand on fait des événements, même quand on fait des inaugurations. Il faut maintenant aller les chercher chez eux, parce que forcément, Internet, c'est beaucoup plus facile.
8: Pour revenir à la question du prix et vraiment du pouvoir d'achat, je suis tout à fait d'accord avec ce que tu disais tout à l'heure, Benoît, de dire que il y a un effet de préjugé. Comme quoi le centre-ville est plus cher qu'ailleurs. Je prends un exemple simple. Je vais pas parler que de magnettes parce qu'on n'en mange pas. Mais à Saint-Cyr, on a un commerce de pâtes fraîches qui est excellent. Excellent commerce de pâtes fraîches.
3: Juste derrière celui de Lioul.
1: Oui, il y en a aussi un ici pour les plages.
10: D'accord.
8: Donc à Saint-Cyr, on en a un qui est excellent. Et si on compare de la très bonne qualité en centre-ville à la très bonne qualité en grande surface, il est moins cher que la grande surface, en étant excellent. Et moi qui ai la chance ou la malchance de vivre seul, je prends la quantité exacte de pâtes que je veux, au lieu de m'acheter un paquet que je vais me forcer à manger, sans trop de difficultés.
1: Oui, c'est bon.
8: Me forcer à manger. Donc je vais, parce que je vais dans un petit commerce, ne pas prendre ma voiture, ne pas polluer, consommer du gasoil hors de prix, etc., acheter que ce dont j'ai besoin et en plus moins cher que la grande surface qui va générer un emballage, etc., etc. Oui. Donc, il faut essayer de trouver le côté positif du centre-ville et le prix en fait partie. Parce que quand je rentre dans une grande surface, je me fais avoir par le paquet de bonbons qui est à la caisse.
1: Ah oui, à la fin,
8: je me fais avoir par le. Voilà. Je venais acheter 1 kilo de sucre et je ressors, je remplis le coffre de ma voiture.
2: Mais vous, au final, vous êtes sensibilisé, vous êtes concerné, donc forcément, vous vous apercevez de tout ça. Yves, toi qui vas te lancer, est-ce que avant d'être dedans, entre guillemets, tu voyais aussi tout ça?
4: Pas forcément. Après, en tant que consommateur, moi, personnellement, j'étais beaucoup dans ce truc-là du contact humain. J'ai toujours été plus là-dedans, donc acheter sur Internet, ça n'a jamais été honnêtement mon truc. Je préférais aller au magasin. Donc avant, j'étais dans le bâtiment, donc je voulais acheter un outil, j'allais au marchand de matériaux qui était à côté de chez moi, parce que il y avait ce contact humain et de savoir que derrière, si j'ai un souci, la personne est là pour me renseigner, pour régler le problème, ce qu'on n'a pas forcément sur Internet. Ça veut dire que je parle pour moi principalement, ou même pour les vêtements, vous achetez un vêtement ou un vélo sur internet, vous allez le recevoir. S'il y a un problème, en fait, c'est la misère parce que il faut envoyer des mails, il faut avoir quelqu'un au téléphone, machin, il faut renvoyer. Alors que si c'est un commerce, vous allez avoir le vêtement en face de vous, vous allez le voir directement, et s'il est abîmé, on vous le change de suite. Si ça va pas, vous pouvez l'essayer. Un vélo, c'est pareil. Moi, les partenaires que j'ai, le prix de vente que je vends, c'est le prix que mon fournisseur le vend sur internet.
1: Voilà, donc c'est ce que j'allais dire.
4: Oui, la seule différence, c'est que moi, le vélo, je le reçois, je le monte, je le prépare pour le client, et je vais lui donner toutes les explications qu'il y a à faire pour avoir une durée de vie plus importante pour le vélo. Alors que quand il le reçoit chez lui, il faut qu'il le monte et il a aucune explication.
2: Donc, mais ça, t'en avais conscience avant déjà, toi.
4: Oui.
2: Parce que forcément, tous ceux autour de la table, visiblement, oui, on avait compris que vous en avez conscience, mais parce que ça fait des années que vous êtes dans le commerce. Et toi, Yves, qui était salarié et consommateur lambda, j'ai envie de dire, tu avais quand même cette sensibilité de te dire, ça apporte tout ça.
4: Ah oui, oui, j'ai toujours été dans ce truc-là du commerce de proximité. Pour moi, c'est quelque chose d'essentiel.
1: C'est peut-être pour ça qu'effectivement, tu ouvres un commerce, parce que c'est pas du tout la majorité des gens. Et voilà, c'est le message qu'on essaie de faire passer aux auditeurs, là. C'est que clairement, aujourd'hui, ce qu'on est en train d'entendre autour de la table, c'est que c'est pas plus cher d'aller acheter chez les commerçants locaux. Il y a même le service en plus, finalement. Donc, pourquoi acheter un vélo, une robe, ou autre chose, ou un magnète sur Internet? Alors, au final, on va le payer le même prix, si c'est pas même moins. Mais même si c'est le même prix, de toute façon, on l'a à côté, et en plus, on a le service, le conseil.
7: Donc,
1: en fait, c'est tout bénéfique, le petit commerce.
7: Luc, j'aurais même tendance à dire, parfois, à quelques euros près, bien sûr, en fonction de la CSP de la personne qui achète et tout ce qui s'en suit, on peut pas dire non plus que ça. Mais parfois, moi, je me dis, ben, parce qu'il me le monte, parce qu'il me conseille, parce qu'il va me dire exactement ce qu'il faut que je prenne par le truc. S'il y a très peu d'écart avec Internet, je préfère peut-être payer le conseil et d'aller vers quelqu'un.
1: Parce que vous êtes tous des commerçants et vous êtes sensibilisés à ça. Là, on s'adresse à nos auditeurs et c'est faire modifier les mentalités au final.
7: Je vais corroborer ce que disait Pierre tout à l'heure sur le fameux commerçant dont on ne va pas citer le mot. J'en ai très envie parce que c'est quelqu'un de absolument formidable. Il vous accueille, que vous arriviez à midi, alors qu'il ferme, il vous accueille, il vous sourit, il a le petit geste pour dire, tiens, je t'ai mis un peu plus de parmesan, mais il est vraiment exceptionnel. Et ça, c'est effectivement le prix, moi, très sympa.
1: C'est un pas de prix au final, ça.
7: Je ne le connais pas, Luc.
1: Voilà.
7: Quand je vais acheter des pâtes chez lui, je ne connais pas le prix. Par contre, je sais qu'il va me sourire, qu'il va me dire bonjour Vincent, qu'il va me dire comment ça va, avec qui je vais discuter de la vie, locale, de la vie de tous les jours. Voilà. Le seul point qui est important, c'est effectivement ce sourire dont parlait Benoît tout à l'heure.
5: Mais c'est vrai que le pouvoir d'achat se resserre tellement que les gens sont à un euro près, quoi.
6: Après, donc, je pense que nous, on a un public qui est très averti, mais les jeunes aujourd'hui, ils sont, il faut qu'ils arrivent à comprendre que consommer moins cher, au final, ça coûte cher. Parce que racheter un manteau toutes les saisons à 80 euros, à la fin, nous, chez nous, on va peut-être payer un manteau de 200 euros, mais on va le garder 5-6 saisons. Et ça, parfois, on s'en aperçoit pas parce qu'on veut juste toujours la nouvelle pièce, toujours le nouveau produit. C'est bien, mais aussi acheter de la qualité, au final, revient beaucoup moins cher qu'acheter toutes les semaines des t-shirts sur Temu qu'on va mettre une fois, mettre à la machine et après ne plus s'en servir. Peut-être mieux vaut le payer 10 euros de plus et le garder 2, 3, 4 saisons. Et ça, aujourd'hui, je pense qu'il faut essayer de le faire comprendre aux jeunes et c'est quand même difficile.
1: Ah, pareil. Peut-être que les jeunes, certaines le comprennent, mais est-ce qu'ils ont les moyens de le faire, finalement? Parce que c'est ça aussi.
3: On parle déjà, mais il y a aussi les moins jeunes. Enfin, en tout cas, moi, je trouve que c'est multigénérationnel. C'est comment un commerçant construit son prix. Ça, c'est un peu une vraie question. C'est comment tu construis ton prix? Parce qu'en fait, le prix, on le sort pas tout d'un coup en disant, tiens,
1: évidemment.
3: Allez, hop, ça vaut 15, ça vaut 20, ça vaut 25, ça vaut 1000. Et puis, débrouillez-vous avec ça. Et puis, si vous êtes pas content. Nous, nos prix, je pense que c'est pareil pour tout le monde autour de la table. On va le construire autour de plein de choses. Et ça, aujourd'hui, enfin, c'est là où ils doivent comprendre comment construire aussi. Et ben, on parle beaucoup de la grande distribution. Moi, je suis pas porte à porte, même parfois, ça m'arrive de travailler avec certains. Donc, mais c'est juste que parfois, il y a des prix qui ont été construits de manière, vraiment pour réfléchir à faire de la marge là où je pense que, en tout cas, dans les commerçants que je vois durer, il y a une certaine honnêteté dans le prix et surtout que la principale base du prix, c'est la qualité du produit. On en a beaucoup parlé depuis tout à l'heure. Concrètement, aujourd'hui, un produit, qui est de bonne qualité, c'est à peu près 50% du prix, tout ce que ça va vraiment coûter. Après, tout reste, c'est ce qu'on va appeler les charges fixes, avec tout ce qui est loyer, ainsi de suite, ainsi de suite. Mais c'est que c'est ça qu'il faut d'abord faire comprendre aux gens, c'est que derrière ce prix-là, c'est bien, le fait qu'on soit humain, le fait qu'on soit souriant, le fait qu'on soit accueillant, ça, c'est, entre guillemets, notre qualité.
1: Et ça n'a pas de prix, finalement.
3: Ça n'a pas de prix, ça n'a aucun prix. Tout le reste du prix, pour moi, et en fait, c'est là où moi, je trouve qu'il y a un manque d'éducation, mais ça, vous en avez d'autres qui en parlent. Beaucoup, je pense notamment à monsieur Mathias Bacchino qui parle beaucoup en ce moment de ça sur les réseaux comme LinkedIn, qui dit qu'aujourd'hui il y a un manque d'éducation financière en France. On ne nous apprend pas à l'école à acheter, on ne nous apprend pas à comprendre comment ça marche une entreprise, on ne nous apprend pas qui fait économie à l'école, oui, on m'a appris les grands principes, les grandes théories, mais le concret, le quotidien, je suis pas forcément au courant. Je me retrouve à 18 ans avec cette capacité d'avoir une carte bancaire, mais de pouvoir acheter, c'est bien, vous avez compris comment marche la banque, mais j'ai pas compris ce que j'achète vraiment. J'ai pas compris comment marche vraiment une entreprise, comment marche vraiment un commerce. De pouvoir acheter, c'est bien, vous avez compris comment marche la banque, mais j'ai pas compris ce que j'achète vraiment. J'ai pas compris comment marche vraiment une entreprise.

0: Il y a eu ce moment un peu fort d'inflation et notamment, il faut le savoir, dans le monde de la confiserie, notamment sur le sucre, qui a pris une augmentation de 250%. Et nous, notre prix, il n'a pas bougé. Pourquoi il n'a pas bougé? Parce qu'on a très très peu de sucre dans notre produit. Donc de toute façon, ce qui reste à côté, c'est le miel et les amandes. Mmh. Compris, mais bon, globalement, ça va. Et en fait, par contre, on a vu nos concurrents nous rattraper au niveau du prix, mais nous, on n'a pas bougé. Mais c'est-à-dire qu'il y a 10 ans, j'étais honnête avec vous et maintenant, je suis honnête avec vous. Et peut-être qu'avant, il y a peut-être une question à se poser sur le produit qui était construit auparavant et qui finalement, effectivement, lui a pris quasiment, je vous dis, certains autres nougatiers sont entre 55 et 60 euros le kilo, là où ils étaient à 35 il y a vraiment 10 ans. Donc on voit quand même qu'il y a une évolution chez eux de 20 euros le kilo. Moi, j'ai eu zéro. Donc c'est un peu là où on se dit, tiens, comment il construit un prix, comment il réfléchit le prix. Avant même de savoir si c'est cher ou si c'est moins cher, il faut déjà savoir comment c'est construit.
1: Est-ce que c'est malhonnête de répercuter une augmentation de la matière première sur le produit qu'on vend?
0: Non, c'est pas vrai.
1: Ce qui est malhonnête, c'est de se dire que quand ça augmente de 250%, si le commerçant augmente de 400, là c'est malhonnête. Par contre, d'augmenter le prix de la matière première parce que la matière première augmenter le prix du produit, why not, quoi? C'est pas...
0: Je me suis mal exprimé, mais j'ai pas dit que c'était malhonnête. Hein. J'ai juste dit qu'en fait, peut-être qu'il y avait un manque de conscience il y a 10 ans. Sur la valeur du produit. C'est-à-dire qu'en fait, il y a 10 ans, les gens se disaient, moi, je vais acheter moins cher. Mais en fait, t'achètes. D'accord, de fait, tu vas acheter moins cher. Mais d'ailleurs, justement, Harmonie en parlait très bien de la qualité du produit. Alors, nous, le Noga, si vous le tenez pendant 4 ans, c'est vraiment bravo à vous, parce que c'est une belle résistance au fait de le manger pendant 4 ans.
2: On l'a pas goûté, je sais.
0: C'est parce que je voulais pas influencer les débats.
2: Non, mais il y a 10 kilos après dans les coulisses. Ça ne pas le dire.
0: Mais voilà. Et donc, mais c'est vrai qu'en tout cas, cette construction du prix, parce que pour revenir, en fait, au pouvoir d'achat, c'est d'abord avant de penser juste si je vais gagner 1 euro ou 2 euros sur mon produit, mais d'abord, il y a la question de qu'est-ce que je vais manger. Et c'est là où je reviens, en fait, de l'éducation financière, parce que là où vous mettez votre argent, c'est là où, vers quoi le monde va tourner demain. C'est-à-dire que si vous misez sur des gens qui vendent de la qualité, demain vous aurez plus de qualité. Si vous mettez votre argent sur des gens qui vendent moins de qualité, demain vous aurez moins de qualité. C'est inévitable.
1: Bien sûr.
0: Parce qu'en fait, ceux qui font de la qualité, ils vont pas pouvoir tenir non plus éternellement.
3: Alors ça, moi, je suis complètement d'accord, mais là, on passe du côté commerçant pur et dur à commerçant militant, entre guillemets. Moi, je pars du principe que quand on achète à Maison Inès, à Daniel Automobile ou bientôt un vélo à Saint-Cyr, où on peut aller jusqu'à Oyoul pour manger du nougat.
0: C'est gentil. Ça,
3: on n'est pas rate.
2: Bientôt chez ADC.
3: On fait marcher le commerce local avec des gens qui vont vivre localement et vont faire vivre notre région. Quand on va dans la grande distribution, je combats pas la grande distribution pour la grande distribution, mais faut que les gens aient conscience que quand ils investissent 1 euro dans un commerce local, cet euro-là sera dépensé à 80% minimum dans la région. Quand il investit 1 euro dans la grande distribution, il y a 50% de la marge qui ira directement dans les fonds de pension d'un pays étranger. À 99% des marques. Donc, si on veut vivre dans une société qui va de plus en plus vers le bas, socialement, économiquement, qualitativement ou autre, allons dépenser notre argent vers des gens qui entretiennent ce système-là. Alors que si on veut vivre bien dans nos territoires et de façon pérenne dans nos territoires, faisons vivre nos territoires en participant à la vie économique du territoire. Et participer à la vie économique du territoire, ce n'est pas que payer des impôts locaux, c'est aussi faire fonctionner le commerce.
4: Tout à l'heure, Benoît, du coup, je te disais, est-ce que c'est, vu que l'école ne le fait pas aux commerçants d'expliquer les prix, est-ce que c'est pas aussi, du coup, aux mairies, aux élus, de le faire? Parce qu'à un moment donné, parce que ceux qui viennent du coup dans les commerces, forcément, qui sont un peu sensibilisés, mais comment on touche ces gens qui ne savent pas?
0: Alors moi, je suis entièrement d'accord. Une mairie pourrait tout à fait le faire si elle arrive à trouver la place et le temps pour le faire. Parce que le problème, c'est que derrière, on manque de formateurs en fait pour ça. C'est-à-dire que un élu n'est, ça c'est très important de me le comprendre. Un élu n'est ni un fonctionnaire ni un salarié de l'État. C'est quelqu'un qui est là pour porter un message et de faire en sorte qu'il se réalise. Là aujourd'hui, actuellement, je connais pas les personnes qui sont en capacité d'expliquer réellement comment donner ces leçons-là, entre guillemets, d'avoir cette ouverture-là. Moi aujourd'hui, en tant qu'élu, si demain il y a quelqu'un qui arrive en disant écoutez, moi je suis prêt à proposer avec au travers d'une association, une structure, mais on vous demande d'avoir une place et même d'avoir pourquoi pas des subventions pour avoir ce temps-là de formation, ça c'est le rôle de la mairie, d'être à l'écoute de ça, de dire ok, on vous accueille, on va vous mettre en place

0: choses. Mais c'est qu'aujourd'hui, par exemple, très concret, ça me revient à l'esprit, c'est que chez nous, on accueille UFC Que Choisir à Olioul. Ils sont quand même assez présents sur le territoire. Ce sont des gens, c'est pas qu'un magazine, c'est pas qu'une vignette qu'on peut retrouver sur les produits. UFC Que Choisir, c'est quand même des gens qui aujourd'hui s'engagent pour nous faire comprendre ce qu'il faut, entre guillemets, ce à quoi on est invité à choisir pour bien choisir. Donc ça existe. À nous, effectivement, en tant que mairie, de les porter, de les mettre en avant. Moi, c'est bon, je suis tranquille. À Olioul, on le fait, donc.
1: Des campagnes de communication que la mairie peut mettre en place. Je sais que pendant le Covid, à Saint-Cyr-sur-Mer, il y avait consommer local, les petits drapeaux devant tous les commerces.
0: Ouais, mais là, vous avez la région sud qui sort la marque sud pour les produits qui vont rejoindre. Enfin, donc ça existe, effectivement, mais c'est vrai que ça, je pense que sincèrement, et c'est pas bon, parce que je suis dans ce camp-là, je pense que c'est fait. Est-ce que c'est fait assez? Certainement pas, ce sera jamais fait assez. Mais c'est vrai que si on commençait dès l'origine à avoir, mais c'est même pas tant une formation, c'est vraiment avoir cette prise de conscience, de savoir que ça fait partie de notre vie, en fait, ça fait plus partie de notre vie, que beaucoup d'autres choses, en fait, qu'on peut apprendre à l'école. En tout cas, ça, c'est vraiment un quotidien, là. Moi, j'avais rencontré un économiste qui me disait qu'il faut bien garder en tête que l'argent, c'est avant d'être une valeur, c'est surtout un moyen d'échange entre les gens et un moyen d'échange humain, en fait, et un vecteur d'échange. Donc, mais sauf qu'on le maîtrise pas bien, ce vecteur d'échange.
2: Alors justement, avant de clôturer finalement cette première partie et de dériver un petit peu sur les solutions et comment arriver à dynamiser ce commerce local, on va se retrouver dans quelques secondes et on vous dériviez très clairement sur cette partie de responsabilité citoyenne, finalement, ou de culpabilisation des utilisateurs. On revient dans quelques secondes sur votre radio.
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2: Justement, on entendait parler d'un label consommer local, il faut consommer local, etc. pour soutenir les commerces de proximité. Mais jusqu'où peut-on faire porter finalement cette responsabilité aux habitants? Est-ce vraiment un réflexe citoyen à encourager ou est-ce que ça peut devenir culpabilisant même carrément pour certains consommateurs? Quelle place finalement les habitants ont, selon vous, dans la vitalité des commerces de proximité? Qui se lance sur le sujet?
0: Ça, je crois que tout à l'heure, tu as répondu hein, sur la vitalité. Tu nous l'as bien dit qu'effectivement, mais c'était s'engager à 80% dans sa région.
4: Oui, mais par contre, je pense qu'il ne faut pas culpabiliser les gens.
2: Faire culpabiliser les gens, parce qu'ils disent « oui, c'est à cause de moi si les commerces ferment, parce que je ne vais pas consommer local ».
4: Ce n'était pas du tout mon discours. Le but, c'est de faire savoir qu'ils existent. On parlait tout à l'heure, Benoît, à la double casquette d'association de d'association de commerçants, d'élus locales et de commerçants. Oui, il a une tellement grosse tête qu'il y a trois casquettes. Mais moi, je pense que les associations de commerçants et les mairies devraient pouvoir proposer des communications dans le sens de l'achat local. Alors, ça s'est fait beaucoup dans certaines communes pendant le Covid. Moi, je me rappelle avoir fait, pour une commune, une liste de courses et en cochant à côté de chaque article si je pouvais l'acheter dans la commune ou pas. Ah, pour montrer aux gens que toute leur liste de courses, ils n'avaient pas besoin de prendre leur automobile puisque en 200 mètres autour de la mairie, ils pouvaient trouver la totalité des articles dont ils avaient besoin. Parce que je pense que... Alors, je prends l'exemple de Saint-Cyr parce que c'est une ville que je connais bien, mais même moi qui suis commerçant, j'ignore encore tout ce que je peux trouver dans les commerces à Saint-Cyr. Parce qu'on n'a pas la connaissance totale de ce qui se fait.
2: Donc ça, tu penses que déjà, ça serait peut-être côté des mairies?
4: Des mairies ou des associations.
2: Un peu comme on a un bouquin de la liste des associations de la ville, que la ville édite souvent, un bouquin un peu plus clair qu'avec juste le nom des commerces, quoi.
4: Voilà, vraiment, vous pouvez tout trouver dans la ville. Ce qu'il y a dans les commerces, que font chacun, de la capacité à répondre le dimanche, des petites choses comme ça.
5: Genre... Et même peut-être les commerces qu'il y a, parce qu'on ne se rend pas compte dans les centres-villes combien il y a de commerces.
4: Il y a énormément de commerces. Je prends l'exemple de la ville de Saint-Cyr-sur-Mer. Nous sommes entre 1500 et 2000 numéros de Siret enregistrés. Il n'y a pas que des commerçants, il y a des artisans, des entreprises. Mais est-ce qu'on les connaît? Non. Donc actuellement, je suis en...
2: C'est ça, dans toutes les communes, effectivement.
4: Voilà, est-ce qu'on les connaît? Donc je suis pour un premier mode de connexion, qui est de dire... Créons des forums d'entreprises comme on crée des forums d'associations pour que le public sache ce qu'il y a comme entreprise dans ma commune, un jour dans l'année, mais aussi que nous, en tant que commerçants, moi j'ai des fois des gens qui viennent me voir pour me demander des renseignements sur un serrurier à Saint-Cyr. Je suis pas serrurier, mais j'essaye de répondre aux besoins. Et si chacun d'entre nous connaissions la quasi-totalité des autres commerces, on pourrait utiliser une certaine synergie de façon à, sans culpabiliser nos clients, mais au lieu de leur dire pianoter sur Internet, parce que s'ils pianotent sur Internet, ils vont pas chercher où régler mon problème de serrure à Saint-Cyr. Ils vont chercher un serrurier sur Internet. Donc on aura perdu le client. Donc essayons d'avoir l'information, et c'est pour ça que moi je suis pas de ceux qui demandent beaucoup aux municipalités. La municipalité, elle a son job, moi j'ai le mien. Je demande aux municipalités ou aux associations d'être des facilitateurs. Il y a des moyens de communication, utilisons-le. Il y a des moyens de diffuser l'information, de réunir les gens, utilisons ces moyens. Mais plutôt que de culpabiliser nos clients, aidons-les à aller vers nos collègues, nos confrères, et éventuellement même nos concurrents. Je sais pas si on vient chercher quelque chose que t'as pas et que tu sais que ton bien concurrent
6: sûr.
4: A,
6: mais nous on le fait.
4: C'est tout naturel de l'envoyer chez lui. Ça me paraît être une
6: bien
4: évidence.
7: C'est comme un BNI, quoi, en fait, c'est ça? Ouais, comme un BNI, mais voilà, très ça, associatif.
2: Et on en revient à ce qu'on disait au début, jouer collectif, que les commerçants jouent collectif, que les municipalités...
5: Après, j'imagine que c'est pas évident, parce que Yves, par exemple, qui va se lancer, qui se lance dans les vélos, il a sa connaissance en vélo, mais être commerçant, c'est avoir aussi plusieurs casquettes. Donc bon, j'imagine que si t'es là, c'est que t'as compris que la communication, c'était important et qu'il fallait se faire connaître. Mais c'est peut-être pas évident pour tout le monde, parce que comme disait Benoît tout à l'heure, on n'est pas formé à devenir commerçant à l'école. Enfin, il y a même les écoles de commerce, même les écoles, on n'apprend pas concrètement à le devenir.
7: Non, mais par exemple, si on prend le cas de Yves, lorsqu'il va avoir son commerce, s'il a besoin d'un peintre pour faire la peinture de son local, il faudrait pas qu'il aille prendre un peintre qui soit sur Aubagne ou sur la Ciotat ou sur ainsi de suite. Il pourrait peut-être s'adresser à travers cette action-là de se dire je prendrai un peintre qui sera sur Saint-Cyr, et parce qu'il est sur Saint-Cyr, j'aurai droit à une tarification spécifique parce qu'il y a cette justement corrélation.
2: C'est collectif.
8: Je pense que la mairie a un rôle à jouer là-dedans parce que donc oui, les commerces de proximité se meurent, mais je pense que si la ville veut garder ce noyau-là, ils ont un rôle important à jouer dans le sens qu'il faut qu'ils participent à ça et qu'ils communiquent plus sur les commerces et ce qu'on peut trouver sur sa commune.
2: Alors comme on a Benoît justement qui est élu à la mairie d'Olioule, est-ce que c'est des choses qui peuvent se mettre en place ou qui sont peut-être déjà en place d'ailleurs sur la commune d'Olioule?
0: C'est déjà en place, mais sauf qu'il faut garder en tête qu'aujourd'hui quand on parle de la communication, notamment sur les réseaux sociaux, ben il y a une armée en fait qui est de gens qui existent et qui font déjà ce boulot-là, et chacun. Je pense à pas mal d'influenceurs, on en parlait tout à l'heure, que c'est un peu une tendance en ce moment et que je trouve très bonne aussi au demeurant, qui mettent en avant leur expérience food, leur expérience vêtements, leur expérience style, leur expérience. Et en fait, finalement, ben, les mairies restent des mairies, en fait. Et ça, c'est des mairies qui ont des rôles aussi bien pour le commerce, que pour les écoles, que pour le sport, que pour la culture. Et en fait, on doit communiquer sur tout ça. On ne peut pas communiquer que sur les commerces. Vous savez qu'en commune de Lyon, on le fait énormément, puisque dès qu'il y a un nouveau commerce, il est mis largement en avant, tant sur les réseaux, que dans le magazine municipal, que dans l'inauguration, auquel on invite, bien évidemment, les élus, et puis aussi la population à venir. Donc, on soutient, autant que possible. Après, la question, c'est aussi dans la durée. Ce lien-là, pour moi, et là, ça tombe bien pour moi, ça retombe plus sur l'association des commerçants. Et il y a une autre chose, parce que je réfléchissais en venant en voiture, parce que ça fait du bien de réfléchir parfois. On parle beaucoup de la dynamisation, on vient pour parler de la dynamisation du centre-ville. Mais justement, dynamisation, il y a le mot dynamique. Et je pense que ça tient aussi au dynamisme du commerçant de s'impliquer. Et ça, c'est vraiment une invitation à tous les commerçants. Il faut s'impliquer. Vous ne pouvez pas attendre de la mairie, vous ne pouvez pas attendre de l'association des commerçants de vous mettre en avant, de venir faire votre vidéo, de venir faire vos posts, de venir... Parce que c'est ça qu'on nous donne parfois, on dit je sais pas faire, mais fais mal, c'est pas grave, tu fais mal.
8: Il faut que tout le monde joue le jeu, que ça soit la commune, que ça soit le commerçant.
0: Je suis entièrement d'accord.
8: Voilà, c'est pas qu'un seul.
0: Quand la commune fait, j'en ai un très concret, hein, sur quand la commune fait un article sur ses réseaux sociaux, sur le commerçant, et que ce commerçant ne repartage même pas lui-même l'information.
2: Je
0: peux pas le faire à ta page. Aller sur ta page Facebook, sur ton compte Instagram et le partager à ta place. Tu comprends que là, on arrive à la limite.
2: Oui.
0: Donc ça montre bien que les mairies peuvent faire ça. Ça, c'est même de leur devoir de mettre ça en avant. Et nous, en tout cas, au lieu, c'est ce qu'on fait. Maintenant, après, derrière, c'est là où on arrive à ce moment de faire oui, mais ça, c'est Ah, tu comprends, ça c'est pas mon domaine. Je me dis, si, c'est ton domaine, parce qu'aujourd'hui ça fait partie de ton quotidien. Quand tu es un article dans le magazine municipal, tu dois être presque fier. Je te demande pas de le mettre sur ta devanture de magasin, mais
5: à l'époque ça se faisait.
2: Ça se faisait. Tout ça va nous amener très bien à cette deuxième partie, hein, puisque clairement la deuxième partie c'est comment on peut rendre ce commerce local à nouveau attractif. Clairement, quelles sont les solutions, des idées, des pistes. On en parle un petit peu là. On commence à donner 2-3 ébauches. On va aborder ça tout de suite d'ici quelques secondes sur votre radio.
3: Faut qu'on en parle, seconde partie.
5: Dynamiser le commerce local ne peut pas reposer uniquement sur la bonne volonté des habitants. Les commerçants doivent aussi, donc c'est ce que disait Benoît, composer avec de nouveaux réflexes de communication, par exemple les réseaux sociaux, les achats en ligne, les horaires plus souples, les animations, la fidélisation, click and collect, etc. Face aux plateformes en ligne et aux grandes enseignes, le commerce de proximité doit-il se réinventer pour rester attractif? Avant d'ouvrir ce débat, regardons quelques chiffres qui nous montrent à quel point les attentes des consommateurs ont changé.
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5: Luc, dans cette deuxième partie, on va parler solutions, mais face à quoi les commerçants doivent-ils se réinventer concrètement?
2: Alors déjà, ils doivent d'abord faire face à une concurrence devenue massive, hein, celle du commerce en ligne. On en a un petit peu parlé tout à l'heure, il n'y a pas que les grandes surfaces, parce qu'effectivement, depuis le Covid, ça s'est amplifié. En 2024, le e-commerce en France a même représenté 175 milliards d'euros de chiffre d'affaires. C'est énormément de transactions, 2 milliards 600 millions. Ça montre que l'achat en ligne n'est plus maintenant une habitude marginale, hein. Il fait déjà pleinement partie intégrante du quotidien des consommateurs, surtout depuis le Covid. Depuis 2025 même, ça augmente encore de plus de 7,9% par rapport à 2024. Donc clairement, aujourd'hui, la FEVAD, qui est un organisme qui estime même que les Français ont dépensé près de 200 milliards d'euros sur Internet en 2025. Mais la physique, le commerce physique n'a pas encore dit son dernier mot, puisqu'en 2024, les centres commerciaux ont aussi attiré 7 millions de visiteurs par jour en moyenne en France. Ça montre que les consommateurs continuent aussi à se déplacer. Maintenant, comment les faire venir chez les petits commerçants plutôt que chez les grands centres commerciaux? La question, c'est clairement ça. Les habitants veulent-ils encore faire du commerce physique? Mais plutôt aussi, qu'est-ce qui peut leur donner envie de revenir dans ces centres-villes plutôt que d'aller dans ces grandes zones commerciales, commander en ligne, etc. Ça pose donc plusieurs pistes. Stationnement facilité peut-être, horaires mieux adaptés des commerçants, communication plus moderne, on en parlait avec les réseaux sociaux, on va en parler là. Le commerce de proximité doit-il et peut-il devenir être un commerce à la fois humain, pratique et connecté?
5: Et pour continuer ce débat, voici quelques réactions que vous nous avez laissées avec le hashtag FQEP ou sur le répondeur le 07 839 839 75.
3: Faut qu'on en parle, les réactions des auditeurs.
2: Mélanie, moi je découvre beaucoup de petits commerces grâce à Instagram. Quand ils montrent leurs produits, leurs nouveautés, leurs coulisses, ça me donne envie d'y aller.
5: Patrick, les commerces locaux c'est bien, mais il faut qu'ils soient aussi pratiques qu'Internet. Aujourd'hui les gens veulent que ça va vite.
2: Clairement, pour faire revenir les habitants dans les commerces de proximité, il ne suffit peut-être plus simplement d'ouvrir sa boutique, d'attendre que les clients rentrent, voilà, pas entre midi et deux, etc. Les habitudes ont changé, la concurrence elle est partout, Internet va très très vite, les consommateurs attendent parfois plus qu'un simple produit, on a parlé de conseils en première partie, mais pas que je pense. Alors, comment les commerçants peuvent-ils s'adapter aujourd'hui sans perdre cette identité? Qu'est-ce qui doit évoluer aujourd'hui dans le commerce local pour redonner vraiment envie aux habitants de revenir au centre-ville? Si on donnait la parole, tiens, à la jeune génération Harmonie, qu'est-ce que tu en penses?
1: Alors, comme on l'a dit, aujourd'hui, en trois clics, on peut acheter un t-shirt, des magnettes, un vélo ou une voiture sur Internet. Aujourd'hui, je pense que les consommateurs recherchent plus une expérience. Pour moi, aujourd'hui, il est indispensable un commerce qui attend, comme ça pouvait se arriver il y a 20 ans, 30 ans, juste en ouvrant, qui attend le client, est un commerce qui va mourir. Donc, pour moi, et en tout cas dans mon métier, dans le prêt-à-porter, il est indispensable de montrer, ben, comme on l'a dit, comme vous l'avez dit, sur les réseaux sociaux. Donc, nous, on montre nos tenues, les coulisses, comment on choisit les vêtements, dans quel salon on va, etc. Ça, on a beaucoup aussi de... Alors, sans avoir des milliers d'abonnés, hein, mais en tout cas, les clientes fidèles vont voir les articles portés. Ça va leur donner envie de venir en boutique. Je pense qu'aujourd'hui, avoir un petit site internet, même s'il n'est pas marchand, mais d'avoir une vitrine, c'est important pour un commerce. D'avoir une page Google, de demander aux clients qui viennent, voilà, de mettre un petit commentaire, ça permet aussi de rassurer le consommateur et de lui donner envie de venir en boutique. Pour moi, aujourd'hui, c'est essentiel, voilà, d'avoir un minimum de présence sur le digital, sans voilà être non plus développeur, mais c'est essentiel pour leur donner envie, et c'est ce que je vois aujourd'hui avec mes clientes. Elles vont on va porter un t-shirt, ça va leur donner envie de l'essayer, elles vont se déplacer en boutique, puis après peut-être qu'elles prendront pas le t-shirt, mais elles vont prendre une robe. Nous, on a énormément développé aussi la partie événementielle, donc avec des défilés de mode, des journées beauté, des présentations de collections en avant-première. Et ça, les clients, ils sont très friands aujourd'hui parce qu'ils ne peuvent pas retrouver cette expérience sur Internet. C'est vraiment physiquement, ils peuvent la retrouver dans nos boutiques. Et c'est pour ça que je pense que le commerçant de demain, il doit offrir cette expérience. Sinon, il ne va pas perdurer, il se fera manger en fait par Internet.
2: Donc au final, le commerçant de demain, c'est celui qui sait faire de la communication.
1: Oui.
2: C'est lié, c'est primordial. Oui. Il faut communiquer, il faut être vu.
1: Moi aujourd'hui, j'avais noté ça, le commerçant, il doit être vendeur, communicant, animateur, créateur de contenu. C'est énorme. Et parfois, ça peut faire peur. Mais aujourd'hui, pour moi, c'est ça le commerçant 2.0.
2: On n'a pas le choix. C'est fini, la boutique qui ouvre de 9h à midi et qui est de 14h à 17h.
1: Qui attend juste le client. Pour moi, c'est terminé. Voilà, c'est ma vision.
5: T'as vu une évolution en changeant ta manière de fonctionner?
1: Oui, parce qu'alors au tout début, quand on a ouvert, on a juste démarré avec Instagram, on n'avait pas fait de site internet parce que c'est énormément de temps et c'est aussi de l'argent. Mmh. Et aujourd'hui, on vend en ligne, mais c'est pas du tout une part de marché qui est énorme. Mais j'ai beaucoup de clientes qui vivent à Saint-Cyr-sur-Mer, qui vont aller sur mon site internet, vont voir les tenues et ensuite vont venir les essayer en boutique.
2: C'est ta vitrine 24/24,
1: c'est ça,
2: voilà. En fait, voilà, de la maison.
1: Et donc du coup, oui, j'ai vu une évolution très importante et souvent... Bah parfois, on a un peu moins le temps, mais un peu moins de story, parce que la vie de commerçant, comme on l'a dit, c'est très riche. Mais j'ai des clientes qui me disent, mais qu'est-ce qui se passe? On voit pas les nouveautés. Donc, ils sont vraiment friands de continuer à avoir les nouveautés, les articles, et pour leur donner envie, en fait, de se déplacer tout simplement dans le village.
5: Daniel Automobile de 20 ans.
7: Daniel Nouvelle Automobile, c'est là où tu
2: es. Voilà, c'est Vincent.
7: En fait, on s'aperçoit aussi que... Quelquefois, le client jadis, lorsqu'il avait des contraintes, le fait de ne pas pouvoir se garer à proximité, eh bien il n'avait pas trop de mal à marcher, en se disant je vais faire quelques mètres pour aller dans ce commerce-là qui me plaît bien. Aujourd'hui, je pense que ce qui est important aussi, et je rejoins ce que disait Bridget d'ailleurs, no parking, no business. C'est-à-dire qu'à partir du moment où le client doit payer le parking, même si c'est 1 euro ou 2 euros, eh bien il viendra pas parce qu'il faut payer ce parking-là. Et le côté peut-être intéressant que peuvent étudier certaines mairies, c'est de se dire qu'il y a un côté participatif là-dessus, en disant que quand le commerçant reçoit un client et qu'il n'a pas forcément un parking gratuit à proximité, de pouvoir avoir une aide de la mairie pour que ce client, il y a une grande surface dont je ne tairai le nom parce que je n'aime pas aller là-bas et bon, je suis allé quelques fois malgré tout. À partir du moment où vous allez dans un des commerces, vous présentez votre ticket, vous avez 2 heures qui sont gratuites. Mmh. Donc ça, je trouve que c'est quand même une base, quoi.
2: Ça, les zones bleues.
7: Absolument. Et surtout, le côté peut-être même proximité en se disant, pourquoi pas dans certaines villes, bon, ça se prête pas à Saint-Cyr, mais d'avoir des espèces de navettes possibles, disant, voilà, vous allez d'un point A à un point B. Enfin, il peut y avoir des tas de choses qui se font, qui feront, je dirais, au niveau communication, quelque chose d'intéressant. Et je conclurai ce sujet à travers le fait de se dire que il y avait un animateur télé qui s'appelait Jean-Pierre Pernaut et ça a été un peu délaissé tout ça parce qu'il avait la possibilité, il avait cette faculté à pouvoir aller dans les villages et à montrer le cœur du village, de ce qui se faisait au niveau artisanal, de ce qui se faisait au niveau de l'activité du village et tout ce qui s'ensuit, ça a été laissé pour compte et c'est un peu dommage parce que effectivement ça permettait de pouvoir avoir aux clients ou aux consommateurs des envies de pouvoir aller visiter ce village-là à travers toute la culture que pouvait communiquer le défunt Jean-Pierre Pernaut qui manque beaucoup à cette animation des petits villages.
2: Qu'est-ce qui manquerait finalement parfois à certains centres-villes pour redevenir vraiment attractif? Des animations, oui Bridget?
6: De l'animation.
2: Ouais, essentiellement ça.
6: Surtout de l'animation, donner envie de venir le dimanche parce qu'on sait qu'il y a des exposants, parce que les rues piétonnes et la piétonisation. Ça, c'est vraiment important. Ou alors des zones où on roule assez doucement. C'est vraiment des lieux quoi, pour pouvoir se rencontrer.
2: Est-ce que ça, c'est du rôle plutôt d'une association de commerçants ou du rôle des élus, Benoît, qui a la double casquette?
0: Si c'est la piétonisation, ça devient totalement un rôle de mairie.
2: Piétonisation, oui. Mairie.
0: Sauf que,
2: mais les animations.
0: Ça, c'est un gros débat. Parce que alors là, je reviens avec mon expérience depuis 10 ans sur des commerçants. On parle d'animation, il n'y a pas de souci. Seulement, il faut garder en tête qu'il y a deux choses. Il y a le coût financier. Ça, c'est une chose qu'on peut résoudre assez facilement. Puis après, il y a le coût humain. Et ça, on l'oublie souvent. C'est que derrière un événement, il y a des hommes et des femmes qui vont prendre le temps de le faire. Si c'est les hommes et les femmes, c'est l'association des commerçants, c'est des bénévoles. qui en plus pour la plupart du temps sont eux-mêmes des commerçants. Donc nous on l'a fait pendant plusieurs années. On a organisé la vintage qui était un énorme événement, on a organisé les guinguettes, on a organisé plein de choses. Sauf que et c'est immesurable le temps que vous passez parce que bah, vous devez effectivement trouver les fournisseurs d'animation, vous devez mettre en place le plan sécu, vous devez mettre en place plein de choses qui font que ça vous prend pas une heure quoi en fait. Et donc en fait c'est déjà ça, c'est une vraie question de l'engagement et c'est pour ça que j'en reviens à ce que j'ai dit tout à l'heure, de l'importance que si chacun se met sa petite pierre à l'édifice, bah, l'édifice il marche. S'il y en a qu'un ou deux sur qui ça va reposer, ça va marcher un an, deux ans. Normalement, bah, celui qui le porte, ça, il va s'écrouler parce qu'il peut pas porter l'animation à centre-ville tout seul, à part si c'est son propre métier. Mais si c'est son propre métier, on retombe sur une question économique. Et donc là, c'est vrai que très vite, nous, on voit des tarifs. Moi, je ne veux pas faire des tarifs, mais en tout cas, nous, en centre-ville de Loul, on est incapable de se payer ça. Mais des budgets à 20, 25 000 euros, déjà, c'est presque trop pour nous. C'est beaucoup trop pour nous. Et en fait, il y a des communes qui peuvent mettre effectivement 100, 200 000 euros et qui, du coup, vont devenir à elle toute seule des énormes locomotives et ce qui fait que tout le monde va là-bas et puis nous bah, on n'a plus que les miettes pour s'en sortir. Donc moi c'est pour ça que moi j'avais plutôt mis en avant avec les commerçants parce que encore une fois aujourd'hui en tout cas sur notre cas bien précis à Olioul, en tant que premier commerçant, j'ai dit à tout le monde que je ne voulais pas que les commerçants qui étaient au bureau se retrouvent surchargés et détournés de leur fonction première qui est, je le rappelle, celle d'être commerçant. Et du coup par contre nous on s'est beaucoup inspiré de ce que fait la grande distribution. Parce que parfois, il faut regarder dans une analyse de marché. Et en fait, il faut regarder les leaders. Quand vous êtes un suiveur en termes économiques, il faut regarder le leader. Et le leader, il fait quoi? Le leader, il fait des réductions. Le leader, on parlait du pouvoir d'achat, il vient répondre au pouvoir d'achat. Et pour le coup, les associations qui se construisent bien, on a quelque chose qu'on peut faire facilement sur notre temps personnel, en tout cas si on a cette fibre-là, c'est aller chercher la subvention auprès de la mairie, auprès du département, auprès de la région, auprès de différentes structures. Et vous avez cette petite enveloppe que nous, c'est pas énorme. On a 30 000 euros de budget. Et ces 30 000 euros, si je les mets sur une animation, très bien, j'aurai un événement et peut-être deux événements dans l'année en me débrouillant bien. Ces 30 000 euros, on a fait le choix, là, pendant toute l'année, on va faire des bons d'achat quasiment toutes les semaines, tout le temps. Et en fait, on s'attaque à un truc, c'est qu'on vient s'attaquer au pouvoir d'achat. On va dire aux gens, bah, chez nous, là, quand vous l'utilisez avec ce ticket, vous avez gagné 10 euros. Alors, c'est sûr, c'est 10 euros par 10 euros par 10 euros. Moi, tout à l'heure, vous m'avez parlé du chiffre du fait que sur Internet, il y avait 200 milliards, transactions qui étaient prévues. J'aurais aimé avoir le chiffre des transactions, on va dire, en physique aussi. Ça aurait été intéressant de pouvoir le comparer. En faisant un bête calcul par jour, bah, vous regardez que 200 milliards, vous divisez par un an, donc 365, vous le divisez par 60 millions de Français, on a à peu près à 9 euros, si je me trompe pas, si j'ai bien fait mes calculs, de consommation quotidienne. Donc, je me dis, bah, finalement, peut-être qu'en amenant ces bons d'achat à 10 euros, bah, peut-être qu'on va avoir envie de pas aller sur Internet par jour à 9 euros par jour, mais peut-être aller à 10 euros dans un commerce local. Moi, je crois beaucoup au fait, aujourd'hui, surtout dans le contexte actuel, il faut s'attaquer au pouvoir d'achat et il faut venir en tant que structure. Parce que animer, moi, j'adorais, mais ça coûte trop.
6: Mais moi, j'y crois pas. Ils ont essayé de le faire à Saint-Cyr. Les gens utilisent même pas leur bon d'achat. C'est les animations qui les attirent beaucoup. Hein. Où ils peuvent amener leurs enfants, les enfants s'amusent. Ces bons d'achat,
2: c'est
6: pour moi...
2: Ils consomment plus, les gens, parce que l'idée, c'est ça, de faire des animations. C'est ce que derrière, des retombées économiques.
6: Voilà, parce que les bons d'achat, honnêtement, ça les fait pas kiffer du tout. Ouais. Hein. Ils gardent même ces bons d'achat.
0: Je pense que ça va vraiment dépendre énormément des communes, parce que c'est que nous, à Olioul, on a plutôt une réputation d'avoir un planning assez chargé déjà. Donc, une animation de plus ou de moins, nous, bah, voyez, on a eu le Corso Florio, on a énormément de monde, on a la fête d'Olivier, déjà énormément de monde. Moi, je veux bien créer une animation en plus, hein. Mais c'est que nous, les animations qu'on a vues, ben, au final, les commerçants étaient pas plus fans que ça, en fait, des retombées. Donc, c'est pour ça, ça va dépendre vraiment peut-être du contexte aussi, c'est peut-être à analyser. Mais en tout cas, c'est deux solutions à bien étudier.
5: Quoi. Les commerçants à Saint-Cyr, enfin, les consommateurs à Saint-Cyr ne sont pas à la recherche de remises et de bons d'achat. Est-ce qu'à Olioul, ça fonctionne? Est-ce que les gens ont besoin d'une remise? Et si c'est pas une remise qu'ils veulent, qu'est-ce qu'ils veulent sur leur prix?
6: Il faut arriver à les faire venir.
0: Nous aujourd'hui, nos bons d'achat sont consommés. Donc ceux qu'on a fait, après je ne sais pas comment ça a été diffusé. Est-ce que c'est la mairie qui l'a fait? Est-ce que c'est l'association? Après nous, c'est sûr que les qu'on lance les bons d'achat, on lance aussi une campagne mailing, on lance aussi.
2: Forcément, je
0: donne pas juste 10 bons d'achat en attendant. On dit regardez, voilà, quand vous venez à Olioul, vous avez bons d'achat. Là, vous voyez, pour la fête des mères, on va faire une application avec un ticket à gratter. Voilà, c'est des choses comme ça qu'on va faire. Effectivement, on va faire beaucoup de choses, mais tourner plutôt vers le pouvoir d'achat parce que, humainement, l'association des commerçants peut le porter. Parce que, encore une fois, l'événementiel, moi je vous dis, sur 10 ans, on a fait trop de choses où, en fait, en tant que commerçant, ça pèse trop lourd.
7: Je pense qu'il faut l'associer à un événement. ça ne pourra pas fonctionner sinon. C'est-à-dire que lorsqu'on fait de la communication, si on dit, moi, si je me mets demain dans le garage à dire on fait 50% de remise sur les véhicules, s'il n'y a pas de clients, il n'y a pas de clients, quoi. Il n'y a personne qui l'entendra. Par contre, si on associe ça, la fête des mères, Pâques.
2: Bien sûr.
7: Et aujourd'hui, qui est capable de me dire autour de la table, qui est capable de me dire à quelle période commencent les soldes?
1: Alors moi.
7: Non mais voilà, qui est capable de le dire?
2: Il y a
7: un véritable, un réel manque de communication sur ce sujet. Avant, lorsqu'il y avait la période des soldes, la période des fêtes des mères, et tout ça, il y avait véritablement un enjeu, une attractivité.
2: Il y a toujours un truc, c'est vendre
1: tout le temps.
7: Banaliser la chose.
2: Peut-être.
7: Je vous prends, tu prends l'exemple des ventes privées, c'est un excellent exemple.
2: Oui, ça n'existait pas avant ça.
7: Avant, ça n'existait pas, ou tout au moins quand ça existait, c'était une à deux fois par an, et il y avait véritablement une promotion bien spécifique, un jour donné, avec une promotion.
2: Avec Black Friday, et voilà, tout comme ça.
7: Vente privée, open, portes ouvertes, faites tout ce que vous voulez. Et je pense qu'à un moment donné, c'est l'appât du gain qui a fait que les constructeurs et les différents acteurs de pouvoir de communication sur ce sujet ont voulu faire ça. Maintenant, quand je dis qu'il faut associer, à mon avis, il faut rentrer dans ce côté effectivement bienveillant de se dire que lorsqu'il y a la fête des mères, lorsqu'il y a les fêtes de Pâques, il peut la fête des grands-mères, la fête des secrétaires, enfin peu importe, l'associer à ça, parce que si on crée un événement à part, ça ne sera pas écouté. C'est une triste réalité. Et effectivement, aujourd'hui, par exemple, si on prend la commune de Saint-Cyr, ce qui serait plutôt pas mal, je pense, c'est de pouvoir avoir une espèce de closing du centre-ville. Je vois un peu peut-être large, et pardonnez-moi, mais c'est juste une idée, de voir une espèce de closing de cette ville pour pouvoir se dire que les personnes pourront effectivement marcher, avoir une espèce de zone piétonne autour du parking, autour de pour pouvoir se dire que ils vont pouvoir le temps d'un instant, peut-être un week-end, un jour, une nuit, peut-être créer une nocturne là-dessus, et de se dire qu'effectivement le consommateur va pouvoir se déplacer à l'intérieur de cette ville et pouvoir découvrir les commerces, parce que même moi qui y suis depuis quelques temps maintenant sur Saint-Cyr, je n'ai peut-être pas la possibilité de vous dire la totalité des commerçants qui sont dans la rue qui va derrière la rue de la République, c'est ça tout à fait. Donc voilà, après à un moment donné, je pense qu'il faut recréer une attractivité, parce que on est passé quand même par une sacrée période de marasme au niveau du commerce.
0: On est encore dedans.
7: On a encore des séquelles, on a encore des plaies ouvertes.
6: Non mais c'est pire cette année.
4: Alors par contre, Benoît, tu disais, prenons l'exemple de la grande distribution. C'est un peu ce que je disais au début de notre conversation.
7: Complètement.
4: C'est que si on veut prendre l'exemple de la grande distribution, allons jusqu'au bout. Faisons la semaine de la mode, faisons la semaine du blanc, faisons la journée de la gastronomie,
7: bravo.
4: Faisons une carte de fidélité commune à l'ensemble des commerçants, faisons des bons de réduction qui sont valables de façon ciblée. Dans une commune, on a fait une chose toute simple, on avait distribué des petits tickets aux commerçants, l'association des commerçants donnait 100 tickets gratuitement à chacun des commerçants, et les commerçants pouvaient en acheter d'autres. Ces tickets, ils décidaient de les vendre suivant leur type de commerce, soit par achat, si c'était des voitures, c'était par achat, celui qui était à la boulangerie, c'était pour 20 ou 30 baguettes, si suivant leur truc, ils distribuaient les tickets. Ces tickets, on les grattait, il y avait soit quelques euros de réduction, soit la participation à un tirage au sort. Et à la fin de cette semaine commerciale, il y avait 1000 euros de bons d'achat à gagner dans les commerces locaux. Le premier bon était de 500 euros, les autres 200, et on finissait par des petits bons. Parce qu'il y avait 500 euros, j'ai jamais vu autant de monde au tirage au sort sur la place du village.
2: Ah bah oui, bien sûr.
4: Mais c'est marquant. Vous offrez 500, un petit commerce, en achetant votre baguette Banette, vous achetez la possibilité d'avoir 500. Pourquoi? Parce qu'on avait considéré la commune comme étant une grande surface.
2: Ouais, d'accord.
4: La carte était commune, et c'était une ville de 14 000 habitants, avec deux rues commerçantes, un peu comme Saint-Cyr. Et c'est pas très
2: comme
4: compliqué.
2: Beaucoup de communes en France qui ressemblent à ça.
4: Pas très compliqué à organiser. Il faut juste un petit peu en avoir envie.
0: Mais c'est ça, mais tu vois, c'est pour ça que moi je parlais du bon cadeau, des tickets grattés que là, nous, on fait cette semaine à Ollioules. Et pour revenir justement un petit peu à la question de qui doit faire ça, c'est la mairie ou l'association des commerçants. Juste, là, on touche à un petit point de fonctionnement. Ce sera toujours plus simple de faire des actions comme ça si c'est l'assaut des commerçants qui le fait. Parce que si c'est la mairie, je vous assure, vous mettez une complexité administrative, parce qu'aujourd'hui, c'est une complexité administrative de savoir qui va devoir le faire, à qui va falloir demander la validation, à qui est non, c'est pour non, ça qu'il faut que ce soit les associations de commerçants qui gèrent ça et qui aillent chercher les subventions au bon endroit. Ça, c'est
4: moi, ce que je demande à la mairie, c'est de me donner accès aux panneaux d'affichage pour annoncer mon truc, de convoquer la presse pour dire qu'il y a ça à Saint-Cyr, et éventuellement...
0: Si la mairie de Saint-Cyr ne le dit pas, venez à Hollywood, moi, je
4: peux vous dire... Non, on ne peut pas déplacer nos commerces, et on est très très bien à Saint-Cyr.
0: Pour qu'une mairie n'accepte pas un projet comme ça, il faut être totalement...
5: On parle de presse, on parle de remise, on parle d'avantages, on parle de redynamiser les centres-villes, savoir où sont les commerçants. Justement, Fabienne, tu es la co-créatrice de la carte Varactu, qui le pousse en fait à consommer local, à soutenir les commerces de proximité, découvrir les nouvelles adresses près de chez soi. Ce sont des sujets qu'on a parlé depuis le début de l'émission, mais faut avoir les bons outils, c'est ce qu'on disait. Est-ce que c'est pas justement l'objectif de la carte Varactu, cette initiative lancée par le média de presse? Concrètement, qu'est-ce que c'est la carte Varactu et à quoi ça sert?
9: Alors, la carte Varactu, on a parlé beaucoup d'Internet... Moi, je m'entends pas non plus.
10: Là, c'est mieux. C'est bon. Vous m'entendez?
2: Donc,
10: on reprend. Je reprends du début. Donc,
5: voilà. Tu demandes la carte Varactu.
10: Qui est la carte Varactu? Donc, depuis tout à l'heure, on parle pas mal d'internet, de la concurrence internet. Finalement, on voit qu'il y a des gens qui mettent moins le pied dehors que d'autres. Donc, il faut aussi chercher les gens là où ils sont. C'est ce que vous faites, du coup, comme vous nous l'avez expliqué tout à l'heure, en créant des pages où les gens vont pouvoir voir aussi ce que vous proposez dans vos commerces. Donc, Varactu, c'est un média en ligne. Et donc, de ce média est venue l'idée de se dire qu'effectivement, pour pouvoir attirer les gens dans les commerces, qu'est-ce qu'il faudrait? Est-ce qu'il y aurait des choses qui pourraient faciliter? Alors, c'est pas une solution miracle, forcément. Enfin, on peut pas avoir une solution unique. Il y a plusieurs pistes qui ont été évoquées là depuis tout à l'heure autour de la table. Et donc, le principe de la carte Varactu, c'est de mettre en ligne sur une application, en avant des commerces qui sont prêts à jouer le jeu, donc qui sont ensemble sur une même vitrine et qui vont pouvoir exposer un petit geste qu'ils sont prêts à faire justement pour les clients qui franchiraient leur porte. Donc en fait, les gens qui ont pas l'habitude forcément d'aller dire bon bah là je vais aller dans la rue, je vais aller à deux pas de chez moi, il y a le commerce, mon boucher propose ça plutôt que aller chez
2: la grande surface
10: dont je vais pas citer le nom. Mon boucher me propose, je dis n'importe quoi, deux brochettes achetées pour un kilo de viande achetée. Ah bah tiens, finalement, c'est bête, il est juste à côté de chez moi. Je pourrais peut-être y faire un tour et puis on passe la porte une fois. Ça peut être l'occasion ensuite de se rendre compte que bah il y a plein de choses dans sa vitrine et que ça vaut le coup d'y retourner.
2: Retrouver le contact finalement avec le commerçant local.
10: Exactement.
2: Donc là, c'est un espèce finalement de mixte, cette carte Varactu, entre la visibilité que peut apporter un média de presse, Pierre parlait de la presse tout à l'heure, avec des millions de vues, etc., et la mise en avant finalement de commerçants, et donc raccord un peu avec ce qu'on disait avec Harmonie sur tout ce qui va être autour de la communication, etc. C'est un peu l'esprit.
10: C'est se servir du média, en fait, puisque c'est par le biais de l'application du média, pour pouvoir mettre en avant effectivement ces commerces et qu'ils aient du coup une vitrine qui est commune. C'est une mise en commun, comme on disait tout à l'heure. Tout seul, c'est compliqué. Là, dans la mesure où voilà, tous les commerces jouent le jeu ensemble sur un même lieu, ils ont la même visibilité et du coup, ça renforce du coup le pouvoir de chacun.
5: Oui, j'imagine que c'est un cercle vertueux qui se crée. Plus il y aura de commerçants, plus des personnes auront envie d'adhérer à la carte Varactu et ça sera un duo gagnant.
10: Exactement, et puis il n'y a pas forcément de concurrence puisque après on a tout type de commerce, on peut pas mettre en concurrence, je parlais du boucher, mais avec le vendeur de vêtements, voilà, ils sont dans le même centre-ville. Donc là, on parle d'une carte qui regroupe des commerces qui sont dans tout le Var. Donc tout le monde n'est pas dans le même secteur géographique, tout le monde ne travaille pas dans le même secteur non plus. Donc c'est pas forcément une mise en concurrence, mais ça permet aussi du coup de voir ce qui se fait chez chacun, de se rendre compte que finalement, on découvre une boutique qu'on n'avait jamais soupçonné être à côté de chez soi. j'avais pas encore regardé, j'avais pas pris le temps. Là, je vais aller flâner et je me rends compte que je veux pousser la porte d'une toute petite boutique qui est super sympa, qui finalement me propose des choses qui sont originales, différentes de ce que je vais trouver sur Internet et qui me coûtent pas plus cher finalement.
5: Et tu parlais de non-concurrence en plus. Enfin, même deux bouchers, j'imagine qu'ils vont pas faire la même offre sur la carte. Et donc, ça permet aux consommateurs de découvrir le boucher de la rue A et le boucher de la rue B avec deux produits différents.
10: Exactement, là, on empêche pas l'autre. En plus, hein, on peut aller voir tout le monde. Hein. C'est pas interdit.
2: On a fait un petit tour effectivement dans l'appli. Donc, il y a une carte avec des commerçants. On parle de Saint-Cyr, par exemple, où on voit qu'il y a énormément de points. Finalement, c'est un peu raccord avec ce que disait Pierre. On en est presque à montrer des rayons d'un grand hypermarché qui s'appellerait Saint-Cyr-sur-Mer, Olioule ou d'autres villes de France, où on retrouve, bah tiens, bah là c'est cool, il y a un boucher, bah il y a de la mode, il y a machin. En fait, c'est mon petit rayon vêtements, mon petit rayon alimentation.
10: C'est exactement ça, en fait. Quand on prend la liste des commerçants qui existent dans une ville, on se rend compte effectivement, comme tu le disais tout à l'heure, qu'on a finalement tout ce qu'il faut juste à côté de chez nous.
2: Oui, effectivement, sur Saint-Cyr-sur-Mer, j'ai même regardé un petit peu plus près, il y a des boutiques par exemple qui vendent des valises. Eh ouais, pour partir en voyage, ça existe.
10: Oui,
2: je sais pas si vous le savez vous, commerçant de Saint-Cyr. Ah, tu vois, Harmonique.
1: Non, je sais.
2: Eh ben voilà, il y a une boutique qui vend des valises de toutes les marques de valises. Eh ouais.
1: Puis ce qui est pas mal, je pense, c'est que ça peut permettre à des commerçants qui sont pas trop dans le digital, du coup d'avoir une page.
10: Tout à fait.
2: Exactement.
10: Oui.
4: Alors, ça, c'est ce que je voulais dire. C'est une très très bonne béquille pour les vieillards comme moi qui n'arrivent pas à se mettre sur Internet parce que du coup, c'est une des vitrines possibles sur Internet que je n'ai pas à gérer. Donc ça, c'est excellent.
10: Ça permet le lien finalement entre des boutiques comme les vôtres où vous n'avez pas l'habitude de fonctionner comme ça. Donc cette génération-là, avec une autre génération qui, elle, au contraire, n'utilise que le digital, ne sait plus que regarder des shorts pour choisir je ne sais quoi.
2: Des stories sur les réseaux, etc.
10: Finalement, les acheter sur des grandes plateformes qu'on connaît et se rendre compte qu'effectivement, dans les boutiques qu'on ne voyait pas auparavant, il y a aussi des choses qui sont tout à fait intéressantes.
2: C'est vraiment raccord avec la com. Et justement...
5: Puis j'imagine qu'il y a la synergie qui se fait. Les commerçants qui ont adhéré à cette carte sont forcément convaincus et eux qui consomment
2: donc déjà local,
5: du coup, adhèrent à cette carte.
10: Quand on est à leur rencontre, clairement, tout de suite, les commerces nous ont dit « mais c'est une excellente idée ». Et ce qui est génial, c'est qu'en plus, quand on ouvre la porte de ces commerces, on dit « bonjour, on vous propose ce programme, est-ce que vous souhaitez participer ?» On leur demande pas grand-chose. Bon, quand même, hein, ça représente quand même quelque chose pour le commerce, puisqu'on leur demande pour adhérer à la chose et pour que les gens aient une attractivité de faire une petite remise, un petit cadeau, une petite promotion.
2: Mais alors qu'ils viennent pas. Ça coûte rien au commerçant.
10: Ça coûte quand même l'offre. Mais le commerçant choisit l'offre qu'il souhaite faire au client de manière à ce que ce soit pas quelque chose qui soit mangeur de marge pour lui. Je sais plus où je voulais en venir.
7: Moi j'ai juste une chose à dire, Vincent. Au niveau communication, c'est qu'on soit dans le digital ou pas, par rapport à ce que tu as dit tout à l'heure, qu'on soit dans le digital ou pas, c'est un excellent complément de communication. Je prends l'exemple pour nous qui avons un établissement à Saint-Cyr, mais on a également un établissement à Lacadière, et on est en passe d'en ouvrir un également sur Bandol. Effectivement, ça permet d'avoir un générateur de communication. Sans pouvoir le travailler, puisque effectivement la personne intéressée va sur l'application, elle peut effectivement, comme tu disais tout à l'heure, naviguer un petit peu et voir que effectivement d'année nouvelle automobile, si je prends notre exemple, n'est pas présent que sur Saint-Cyr et que nous avons un atelier également à la Cadière d'Azur. Donc ça c'est plutôt sympa. C'est plutôt sympa parce que pour nous c'est un complément de communication parmi tant d'autres, et pourtant nous sommes déjà beaucoup présents sur le digital.
2: En plus, c'est adossé à un média comme Varactu, média de presse reconnu dans le sud de la France. Forcément, ça peut aider. Alors, on parlait de cette jeune génération, du coup, ce que tu parlais, Fabienne, de ce lien qu'il peut y avoir, puisque cette carte Varactu, c'est une carte numérique dans l'appli. Donc, est-ce que justement, le fait que ce soit numérique dans une application, est-ce que ça va parler ça aux jeunes générations qui, eux, ont souvent ces réflexes uniquement numériques? Tu disais, ils regardent que les stories.
10: Et justement, c'est tout le pari et c'est tout ce qu'on espère qu'à un moment, on arrive à faire ce lien là, complètement.
2: Ok, et grâce à ça, redécouvrir des magasins et revenir dynamiser tous ces centres-villes.
10: Exactement, et en fait, le petit plus, j'en parlais tout à l'heure, donc il y a cette petite remise qu'on demande aux commerçants d'appliquer. Alors, c'est que les gens, on le sait, hein, ce qu'ils aiment, c'est se dire à un moment, j'ai fait une bonne affaire. Voilà, j'ai fait un bon plan.
2: J'ai été privilégié.
10: J'ai la bonne affaire quand je vais dans mon supermarché, parce que là, j'ai trouvé que quand j'achetais 3 tablettes de chocolat, on m'offrait la 4e. Et là, il y a un petit peu, voilà. Et là, je me dis, ah bah, c'est super content. Enfin, j'ai fait une super affaire aujourd'hui. Et là, l'idée, c'est un peu la même, mais dans les commerces qu'on va pouvoir.
2: Alors, tu parles de cette idée, mais justement, j'ai navigué un peu dans l'appli et j'ai remarqué que du côté de l'Accro, je crois, il y a une librairie qui offre un café, tout simplement. En gros, tu viens, puisque c'est raccord avec ce que Vincent disait tout à l'heure, tu viens, tu as le droit à un café gratuit. Tu
10: vas c'est l'occasion de créer du lien et c'est génial.
2: Voilà, tu viens, t'as ta carte Varactu, tu as un café, tu peux, voilà, du coup, tu papotes, donc. Après t'es dans la librairie, hein. Après le commerçant va faire son job de commerçant, essayer de vendre des livres, etc. Qui finalement sont pas plus chers puisque c'est des prix qui sont réglementés plus que les grandes enseignes. Ben voilà, et on l'a dit, c'est pareil sur la mode, c'est pareil sur les magnets ou autre. C'est pas plus cher donc.
10: Mais c'est ce qui permet aussi de. Ça permet de recréer du lien, oui, complètement. Mmh. C'est ce qu'on vient chercher.
2: Parce que ça c'est une offre originale, une librairie qui fait tu viens avec la carte, Varactu, et tu as un café.
4: Ça s'approche d'un autre besoin des jeunes. Des jeunes générations, c'est aussi de faire partie d'une communauté.
2: C'est-à-dire un réseau, oui.
4: Voilà. Mm. C'est pas que j'ai tant de pourcents de remise ou j'ai la plaquette de chocolat cadeau, c'est aussi je suis reconnu comme faisant partie de cette communauté. Et ça, c'est très intéressant. C'est pour ça que les offres un peu spécifiques, comme boire un café ou comme avoir le Dijon au restaurant, ou comme des petites choses comme ça, ça fait un peu je suis le client privilège. Mm.
10: Ça permet de réhumaniser finalement les relations.
4: C'est parce que c'est moi que j'ai ça.
10: Exactement.
7: Et ce qui est bien aussi, c'est que c'est pas au travers d'une carte physique, mais à travers cet outil-là, le digital, ça c'est bien ça. Parce que la jeune génération et la moins jeune dont on fait partie, on aime bien le digital aussi, et puis ça permet de prendre une carte, on la prend, on la met dans le portefeuille, et puis il se passe plus rien. Là, ça permet de pouvoir effectivement avoir cette interactivité. Nous, on a participé à
2: Harmony, toi,
7: sur ce programme, et on est content d'y être.
2: Parce que toi, Harmony, toi qui es jeune, tout ce qui te parle en numérique, digital, forcément, oui, ça fait tilt.
1: Ah oui, non, c'est sûr. Et puis, je crois que ce qui est intéressant, c'est qu'on peut mettre à jour les offres.
10: Tout
1: aussi,
10: à fait.
1: En fonction, peut-être, voilà, de, je sais pas, la fête des mères, Noël.
10: Tout à fait. Le commerçant peut faire évoluer ses offres, ce qui fait que pour le consommateur, ça a aussi eu quelque chose de. Enfin, c'est aussi pertinent pour le consommateur qui va se dire si ça change, je vais pouvoir bénéficier d'autres choses à d'autres moments.
2: Comme il est privilégié, il peut aussi mettre, je crois, ses commerces en favori.
10: Tout à fait. Hein, il peut choisir, s'il a repéré une belle adresse, tiens, j'irai bien cet après-midi, ce week-end, flâner à Hollywood, à Saint-Cyr, à Canary. Donc je repère ces adresses, je vais aller me promener dans ces quartiers et je vais pousser la porte de ce restaurant là cette fois-ci, parce que là même sans la promotion, me dire que tiens, finalement je connaissais pas cette adresse
2: une belle adresse de mode.
4: Alors voilà.
10: Ça pousse à la découverte.
4: Je suis un peu monomaniaque, mais je vais reparler de Synergie. Moi, ce qui m'intéresse, c'est quand on clique sur Saint-Cyr, il y a beaucoup de points de contact.
2: Et Oyul aussi, d'ailleurs,
4: excusez-moi. Mais ça veut dire que quelqu'un qui a envie d'aller faire du shopping, l'activité favorite de certains, il va s'orienter vers des communes où il y a beaucoup de commerces qui lui sont proposés. Donc, le fait qu'on soit nombreux sur la même application peut être aussi un plus.
2: Complètement. Ça joue collectif.
10: Complètement.
2: C'est ce qu'on disait.
10: Complètement. Si un commerce est isolé tout seul, quel qu'il soit, soit on vient le chercher spécifiquement parce qu'on a absolument besoin de ça, soit effectivement, il est tout seul et c'est beaucoup plus compliqué. Et le fait d'avoir les autres commerces autour, je vais acheter mon fromage, je n'avais pas vu la boutique d'à côté qui me propose mon journal, ça tombe bien, je vais pousser la porte parce que de la presse, parce que justement elle est près de mon fromager.
2: Et en face j'avais la boutique de mode, comme par exemple Maison Inès, qui fait telle marque de fringues.
10: Qui fait qu'à un moment je vais pouvoir faire un circuit.
2: Tu fais ton circuit dans la ville en fait.
10: Exactement.
2: Et tu t'arrêtes, et en passant au lieu, tu t'arrêtes après acheter des nougats au passage. Mais ça c'est la gourmandise. C'est autre chose.
6: Par contre, est-ce que vous allez un peu parler de la ville? Parce que nous, par exemple, à Saint-Cyr, on a la Statue de la Liberté.
10: Qui est magnifique.
6: Ouais, est-ce que vous allez un petit peu décrire la ville ou pas du tout?
10: Alors après ça, on le fait par ailleurs dans nos articles sur la.
1: Il y a une section découvrir le Var, si je dis pas n'importe quoi, où il y a les places qui sont référencées.
10: Tout à fait, tout à fait. Donc par le biais de nos articles, voilà,
2: c'est la même application,
10: mais dans la partie presse effectivement, on peut avoir des informations sur les communes et les communes sont mises en avant. Donc c'est un double outil qui permet et d'avoir les informations sur les communes dans lesquelles on peut aller se promener, aller flâner, et du coup sur les boutiques dans lesquelles on souhaiterait pousser les portes.
5: Aussi bien des actus chaudes comme on appelle, c'est-à-dire qu'on voit souvent des faits divers et c'est souvent ce que regardent les personnes, mais malheureusement il n'y a pas que ça, telle que soit la presse, hein, et oui, il n'y a pas que ça.
10: Non, on a aussi beaucoup de choses annoncées.
5: Ignore de la partie culture, économie, découvrir le Var.
10: Mais on a toutes ces informations aussi. Voilà, donc il faut aller gratter, regarder un petit peu, voilà, surtout le reste des informations. Mais quand on se connecte à l'application, on peut voir tout ça aussi.
2: Donc clairement, ça peut être un outil de découverte et pour booster un petit peu tout ce qui est commerce.
7: Et de synergie surtout entre les commerçants,
2: oui, c'est
7: ça peut être sympa aussi.
2: C'est un jeu collectif, pareil,
5: la municipalité j'imagine peut jouer le jeu aussi en partageant cette carte,
2: les offices de tourisme autres peut-être.
10: On pensait justement, effectivement, ça fait partie de notre idée de nos projets, de travailler aussi avec les offices de tourisme notamment.
5: Oui, parce que ça concerne aussi bien les habitants qui peuvent y aller toute l'année que des touristes qui peuvent venir découvrir sur une semaine. Parce que comment fonctionnent un peu peut-être les abonnements? Je sais pas si c'est un abonnement. Enfin, est-ce que tu peux un peu nous expliquer ça?
10: Oui, alors effectivement, c'est sous forme d'abonnement que vous pouvez prendre pour la durée qui vous convient. Donc, ça, effectivement, ça demande une petite participation, mais en même temps, on n'a rien sans rien, et c'est ce qui fait qu'à un moment, on est privilégié, c'est puisque on sort du lot. Il y a un souci de micro quelque part, je crois. Non, c'est bon. Oui, donc on peut prendre soit sur une période définie d'un mois qui est très courte, soit sur 3 mois, soit sur 6 mois, soit sur l'année. Donc voilà,
2: on parle de quelques euros, c'est ça, par mois.
10: Et pour les premières formules, on est au prix du café pour le mois, ce qui reste quand même dérisoire, je pense,
5: par rapport à toutes les offres que vous pouvez trouver.
10: Exactement.
6: Et pour l'internaute, c'est gratuit.
10: Pour l'internaute, non, c'est oui, l'internaute paye justement.
6: Ah, c'est lui, exactement.
2: Celui qui veut avoir les offres et les avantages. Voilà. Donc, on va bientôt arriver au terme de cette émission, de cette première émission, avant de passer à la suite. On a encore un petit peu le temps. Là, on va essayer plutôt de se projeter un petit peu maintenant sur à quoi pourrait ressembler le commerce local finalement demain. Parce que là, on entend des idées, des pistes, des choses. La com, on en a beaucoup entendu parler. Il faut des événements, il faut que ça bouge. Est-ce qu'un centre-ville de demain, c'est quoi? Est-ce que c'est un centre-ville où on a que des animations avec des food trucks et puis pas de petits commerces? Parce qu'il y a ça aussi, il y a un peu la guéguerre entre les guinguettes, on va dire, uniquement de centre-ville et les vrais commerces de bouche locaux qui sont implantés là et à l'année. Est-ce que c'est ça demain? Comment vous imaginez ce commerce local finalement dans 5 ou dans 10 ans? Benoît, déjà, comment tu imagines, toi?
11: Moi, j'attire attention à ce que nos centres-villes ne deviennent pas des cartes postales. C'est-à-dire, on ne vienne plus.
2: Des lieux Instagrammables, c'est ça?
11: Voilà, où on vient faire la guinguette. Et donc, je suis content le samedi soir, mais finalement, du lundi au vendredi, il se passe rien là-dedans. Ça, c'est très important et il faut absolument que tout le monde soit très vigilant. On l'a évoqué rapidement tout à l'heure et c'est une vraie difficulté. Il faut qu'il y ait une multiplicité de types, enfin, différents types de commerces en centre-ville. Surtout pas qu'on se retrouve avec un seul type d'activité, d'événements, parce que moi, au contraire, demain, s'il y a des guinguettes qui viennent être faites, c'est très bien. Mais il faut pas venir en centre-ville que pour ça. Donc, comment va être fait le centre-ville demain? Je crois que l'idée de la piétonnisation, même si ça fait beaucoup crier, je pense que c'est l'avenir de demain, parce qu'aujourd'hui, on voit bien, il y a quand même l'écologie est un sujet récurrent, on parle beaucoup de la chaleur, et en fait,
2: finalement, la piétonnisation, ça met de la vie, parce qu'en fait, les gens marchent partout,
11: parce qu'en fait,
2: tout
11: le monde a, moi, en fait, il y a plein de gens encore qui à Sanary, on va prendre cet exemple-là.
2: C'est ce que j'allais dire,
11: qui ont fait le choix. Oh là là. Forcément, on va plus arriver, les commerces vont partir. Moi, les commerçants avec qui je travaille en tant qu'entreprise, on fait aussi du B2B, en tout cas, leurs commandes chez nous n'a pas baissé. Donc, je pars du principe que même si c'est des gens très sympathiques et qui m'aiment bien, s'ils m'achètent du nougat, c'est qu'ils arrivent à le vendre. Ou alors, ils sont vraiment très, très gourmands. Donc, vu que ça a pas baissé malgré la piétonnisation, j'ai envie de dire que ça peut être aussi un peu la solution de demain, parce que c'est vrai que c'est quand même agréable quand on arrive en famille, entre amis, et qu'on peut passer un moment calme.
2: Et en plus, c'est plus calme.
11: Voilà. Je pense que ça, c'est un peu l'avenir. Vous voyez, nous, à Oulu, c'est ce qu'on a visé, qu'on vise avec notre nouveau grand projet en tant que commune.
0: tout le monde a voulu amener de l'apaisement avec une facilité de se garer, mais légèrement en extérieur. Plus on se, on vient plus se garer devant le commerce. Alors oui, c'est vrai qu'il faut marcher un peu. Après, il y aura peut-être des solutions à trouver en venant, soit sur du drive, soit d'amener les courses. Encore une fois, la grande distribution le fait très bien, soit avec le drive, soit avec la livraison à domicile. Ça peut être une solution aussi pour le commerce devant. Et puis, mais voilà, tout ça, ça participera forcément à un apaisement.
2: C'est avec les voies douces.
0: Moi, les pistes cyclables dans les villes. Moi, qu'est-ce que je regrette de ne pas habiter après tout, parfois, quand je vois ces pistes qui sont là, alors vivement qu'on arrive à s'y mettre. Bon, le problème, c'est que là, c'est plus mon mandat d'élu municipal, c'est plus le département qui est concerné par ça. Mais c'est vrai que ça serait qu'on puisse faire la liaison entre. Alors là, on est très varo-varo, hein, entre Toulon et Saint-Cyr, ça serait un régal.
2: Tout en piste cyclable. Ah, ça avec serait, les centres-villes piétons.
0: En fait, parce que surtout, on se dit oui, mais si ça existe, regardez, on a fait les cartes. Je fais non, venez sur le terrain. Sur le terrain,
2: ça marche pas. Donc, toi, ton côté, Benoît, tu imaginerais plus des centres-villes comme ça. Voilà. Alors,
0: je pense qu'il faut qu'on se tourne. Pas que je l'imagine, c'est qu'à un moment donné, il faut se tourner vers ça. Parce que c'est comme ça qu'on va revenir vers de l'humain, qu'on va revenir vers des endroits où on vient respirer, où on vient passer un moment. Des moments de fête, parfois, mais moments de vie surtout. Quoi.
2: Et finalement, un peu comme à l'époque, il y a 80 ans, 100 ans, on avait des places avec le café du village, le bistrot, le resto, les gens se réunissaient sur des places.
0: Mais surtout que les cafés, ils y sont encore.
2: Aujourd'hui, il n'y a que des voitures qui passent toute la journée devant.
4: C'était les réseaux sociaux de l'époque.
0: Tout à fait.
4: Et ça fonctionnait même quand il n'y avait pas de courant.
2: Côté Benoît, ok, Bridget, pourquoi
6: pas moyen de transport, petit train. Ça plaît tout le temps, ça.
2: Petit train écologique, électrique.
6: Absolument. C'est vrai que ça plaît. Quand je vais, moi, dans n'importe quelle ville, je cherche le petit train, quoi. Et ça serait super de les avoir. Alors, peut-être pas toute l'année. Ou alors, pourquoi pas l'hiver, deux fois par semaine et l'été complètement, quoi. Parce que ça plaît, ça fait un air de vacances.
2: Ça fait visite un peu, ça fait visite
6: guidée.
2: Un peu dans l'esprit, on se gare à l'extérieur et puis on prend un petit train pour aller visiter le centre-ville, flâner, faire un peu de shopping.
6: Chez nous, ça serait super. Il y aurait l'arrêt balnéaire, l'arrêt centre-ville, l'arrêt Malamadrague.
4: Alors, moi, tout ça, c'est des choses avec lesquelles on peut pas ne pas être d'accord, ne serait-ce que sinon on est un
2: peu. Là, on essaie d'imaginer à quoi ressemblerait le commerce de demain. Pas le commerce mort avec que des rideaux fermés, des centres-villes où il n'y a plus personne. C'est pas ça l'idée.
4: Moi, ce que je pense, c'est que je sais pas comment c'est à Oyoul, je connais un peu Saint-Cyr. Penser piétonnisation, c'est excellent. En plus, on a une commune qui s'y prête. Sauf qu'il faut repenser la totalité du plan de circulation. Et des habitudes de chacun. Je veux pas citer de nom encore une fois, mais moi j'habite, mon commerce est sur une petite place qui est un des parkings gratuits de Saint-Cyr, sur lequel il n'y a jamais de place, parce que il y a 11 voitures d'employés municipaux, il y a les commerçants de la rue de la République qui s'y garent, ils arrivent avant les clients, donc de toute façon ils sont sûrs d'avoir une place, et après les clients n'ont aucune place de parking. Alors qu'il y a un parking à 200 mètres de là, et que tous les commerçants qui passent leur journée entière dans leur commerce pourraient très bien mettre leur voiture sur le parking qui est à 200 mètres de là. Mais non, on prend
5: une
4: le parking.
5: Finalement.
4: On se tire une balle dans le pied. Et quand on parle de piétonnisation, ce sont les commerçants qui nous disent... On a eu la conversation il y a relativement peu de temps à quelques commerçants. Oui, mais moi, mes clients viennent en voiture. Oui, mais moi, j'ai besoin d'être livré. Oui, mais il y a cette contrainte-là. Oui, mais il y a cette contrainte-là. Et certains disent même qu'à partir du moment où c'est piéton, puisqu'on le fait de temps en temps, ils perdent entre 30 et 40% de leur chiffre d'affaires.
5: Merci. Et on avait avec nous, donc pour résumer cette émission, on va vous demander un mot qui vous vient à l'esprit. On avait avec nous Harmonie Bertrand, qui est fondatrice des trois magasins Maison Inès, boutique multimarque pour femmes, Maison Léo pour hommes et Maison Charlie pour enfants. Merci. Et ton mot?
1: Alors, je vais dire acheter local.
2: Okay. On avait aussi Brigitte Conticello, qui est fondatrice aussi des trois magasins. Brigitte?
6: Vive le centre-ville.
2: Ok.
5: Benoît Adé, qui est présidente de l'association des commerçants d'Olioul, artisan nougatier Maison Jonquier, et élu à la ville d'Olioul.
0: Eh bien moi j'ai beaucoup d'espoir pour l'avenir, donc j'espère que tout le monde fera confiance dans notre espoir pour porter des belles valeurs et des beaux produits.
2: Pierre, qui était là, qui est gérant d'Happy Magnette à Saint-Cyr et qui est aussi marchand forain. Un mot Pierre.
4: Synergie.
2: Synergie, ok, espoir, synergie.
5: Yves, Pierre. Nouveau commerçant pour AD Cycle.
12: Un bel avenir pour les commerces de centre-ville.
2: L'avenir, ouais.
12: Ouais. Bienveillance.
5: Pour Daniel, Vincent.
12: Bienveillance pour pouvoir prendre en considération la demande de chacun et être en harmonie avec ce qu'attendent les consommateurs et non pas avec ce qu'ils peuvent nous apporter.
2: C'est quand même des mots très positifs tout ça. Et Fabienne, du coup, pour conclure, pour la partie
10: Oui, moi je dirais humanisation pour revenir vers l'humain, en fait, tout simplement. Hein.
5: Grâce à la carte Varactu, par exemple,
2: c'est une des solutions. On a cité pas mal de solutions. D'ailleurs, si vous voulez en savoir un petit peu plus, eh bien, il va falloir rester avec nous et puis continuer tout ça dans notre émission. Il faut qu'on en parle la suite.
5: Bien sûr, on se retrouve tout de suite et on se retrouve le mois prochain aussi pour une enquête. Et sur le www.fautquonenparle.fr, ça c'est tous les jours. N'hésitez pas à aller faire un tour sur notre site. À bientôt.
2: C'est ça. Bye bye.

0: bienvenue dans Faut qu'on en parle, la suite.
1: Soyez les bienvenus dans cette émission Faut qu'on en parle, la suite. Après 2 heures de débat intense, on se retrouve après 20 minutes pour 20 minutes de bonus pour continuer à décrypter ce qui vient de se dire, pour vous dévoiler les coulisses de votre émission. On en a longuement parlé pendant ces 2 heures et c'est un sujet qui vous a fait réagir. Comment dynamiser le commerce local et faire revivre nos centres-villes, commerces de proximité, vitrines fermées, stationnements, achats en ligne, pouvoir d'achat, animation, rôle des mairies, carte Varactu. Nos invités en plateau ont confronté leurs points de vue, partagé leurs expériences de terrain, apporter des éclairages économiques, locaux et humains, et nourrir un débat très concret, parfois passionné, parce qu'il touche directement notre quotidien. Mais dans Faut qu'on en parle la suite, on va plus loin, ici on s'intéresse à ce qui n'a pas été dit, à ce qui a manqué aux angles morts du débat et aux rêves de notre quotidien. Mais dans Faut qu'on en parle la suite, on va plus loin, ici on s'intéresse à ce qui n'a pas été dit, à ce qui a manqué aux angles

0: ça, c'est une vraie réflexion. Et je pense qu'on est tous un peu dans la même chose. On est passionné par ce qu'on fait et on anticipe peut-être pas assez la succession et la suite de notre commerce. Parce que vendre un fonds comme ça, brut, c'est possible dans certains types de commerce. Pour les autres, si on veut une suite, il faut qu'on l'organise nous-mêmes. Et je pense que ça éviterait beaucoup, beaucoup de fermetures de commerce si on organisait notre suite.
1: Effectivement.
2: Harmonie pour toi ? Le mot ou l'idée qui manque ?
3: Alors, je dirais peut-être qu'on n'a pas assez expliqué quel type d'animation, on a beaucoup parlé d'animation, quel type concrètement d'animation on pourrait mettre en place dans les centres-villes, qui pourrait, je pense, se dupliquer dans tous nos centres-villes. Moi, j'avais réfléchi à des concerts live, des DJ sets, des soirées blanches, des défilés dans les rues, des fashion week locales, vous en avez parlé tout à l'heure. Donc peut-être vraiment avoir peut-être même des concepts qui peuvent se dupliquer à Saint-Cyr, à Olioul, comme le fait très bien aussi Sanary-sur-Mer avec le week-end au mois de mai. Là.
4: Just Rosé.
3: Je pense que c'est des concepts comme ça qu'on peut récupérer dans certaines communes et les dupliquer puisque c'est des concepts qui fonctionnent déjà.
1: Donc l'idée de mettre en avant certains types d'activités, ça pourrait être aussi la même chose sur des commerces de bouche.
3: Tout à fait.
1: Voilà, par exemple. Pour remettre en valeur le savoir-faire des commerçants locaux.
5: Ouais. Et à mon avis, ce qui est important, c'est de pouvoir faire travailler, comme je le disais tout à l'heure, les commerces locaux lorsqu'on fait une activité, une soirée ou autre. Je prends l'exemple de Charlotte qui a organisé Miss Saint-Cyr il y a quelques semaines de cela. Elle a mis dans son organisation, il y avait une volonté féroce de ne faire travailler que les commerçants de Saint-Cyr en termes de participation. Et ça a créé une espèce de synergie, d'osmose qui ont fait que, bah, d'ailleurs, on a discuté tout à l'heure avec Harmonie, il faut perdurer là-dedans, de faire travailler les locaux pour pouvoir, je veux dire encore une fois, ça serait pour moi inaudible d'entendre qu'un commerçant a fait une soirée quelconque et qu'il a pris un traiteur d'Aubagne, par exemple. C'est pas logique.
1: Ah, l'idée, c'est pareil, de jouer encore collectif, de faire des événements.
5: Entre les deux, quoi. Les deux sens. Et je te fais travailler parce que je travaille, et donc du coup, le jour où tu travailleras, tu me feras travailler aussi, quoi. C'est aussi simple que ça.
3: Ce répertoire, en fait, on en a parlé, ce répertoire de commerçants pour vraiment tous se connaître et essayer de se faire mutuellement travailler.
1: Benoît, c'est le rôle un peu des associations de commerçants, ça ?
6: Oui, c'est le rôle des associations de commerçants. Donc c'est pour ça que nous, on a une dynamique qu'on a mis en place, c'est qu'on a remis en place sur la société des commerçants en Olioul, c'est que notamment le fait de se rencontrer entre commerçants. Parce que c'est vrai que c'était un peu le défaut. Alors justement, on parlait de la suite, ça me faisait beaucoup réfléchir parce que c'est vrai que c'est parfois une question qu'on rencontre avec des gens qui finalement, savent quand ils s'arrêtent, mais ils savent pas comment ils vendent, ils savent même pas s'ils veulent vendre ou s'ils veulent juste s'arrêter. Enfin, c'est encore une autre question. Mais c'est totalement le rôle de la société des commerçants de réussir à faire ce lien. Et c'est même notre mission première. C'est pour ça que, moi, dans mon esprit, je reviens sur l'événementiel, c'est toujours arrivé après. Moi, j'ai toujours dit que je serais toujours à côté de quelqu'un qui veut monter un événement. C'est-à-dire que, quand on parle de Just Rosé ou autre chose comme ça, c'est vrai que à la base, ce sont des gens qui avaient vraiment cette volonté de le faire. Et ils ont été soutenus par la Société des commerçants de Sanary. Et on sait vraiment ça. C'est que, moi, j'ai des gens qui me disent, oui, moi, j'adorais qu'il y ait un salon du bien-être parce que je fais de la thérapie, il n'y a pas de souci. Mais
2: après, faut mettre les mains dedans un petit peu aussi. Il faut que les gens ils forment une équipe en fait pour travailler ensemble.
6: Moi, je vous apprends en plus. Vous avez de la chance. Moi, je suis élu, donc je sais qui vous devez appeler au service technique, qui vous devez appeler à la police municipale, qui vous devez appeler. On a tout l'agenda. Mais par contre, si vous me dites j'aimerais qu'il y ait ça, mais par contre, je reste dans mon fauteuil, non, ça marchera pas parce que je suis pas animé de la même volonté que vous, parce que c'est vous qui avez ce projet-là. Donc moi, nous, le rôle de la commerçant, c'est d'accompagner ça, c'est d'accompagner ses volontés, ses énergies, et de ne pas laisser le commerçant tout seul dans son coin et devoir se dépatouiller dans une ville que parfois il connaît pas forcément bien. C'est totalement notre rôle de faire ces liens, comme tu as très bien dit lors des soirées, par exemple, d'avoir cette combinaison entre les commerçants d'une même commune.
1: Donc ça peut être
5: et de les mettre en avant.
6: Et de les mettre en avant.
5: Et de les mettre en avant pour que ce soit
6: notre rôle.
5: Motivant pour les prochaines activités, animations, peu importe. Et qui c'est la volonté, la présence. On en discutait justement là avec à l'instant avec Harmonie. Et elle dit le jour où vous faites une soirée comme ça, j'aimerais bien pouvoir être consulté pour pouvoir participer à tout ça, quoi. Donc c'est quand même assez important.
1: Yves, toi qui vas être nouveau commerçant, du coup pour le coup dans la même commune là, sur Saint-Cyr, pour le coup, mais peu importe la commune, c'est quelque chose qui te brancherait, toi, de rentrer tout de suite dans cet état d'esprit ?
7: Bien sûr, complètement. Après, c'était compliqué. Il y a certaines choses, par exemple, on parlait des commerces. Moi,

0: que j'ai relevé qui est très compliqué pour pouvoir ouvrir un commerce dans un centre-ville, c'est que dans les centres-villes comme ça, on a beaucoup de commerces de bouche ou de mode. Et quand on veut amener une nouvelle activité qui est complètement différente, il y a ce problème de bas de porte, par exemple, qui est assez important pour certains commerces. Et c'est vrai qu'un magasin qui vendait de la viande, moi, je vais vendre des vélos. Donc, racheter le bas de porte de ce commerce-là m'intéresse pas. Parce que ça va pas être forcément ma clientèle. Donc, c'est vrai que le centre-ville est beaucoup bouclé par rapport à ces petits commerces-là, qui est la mode et la bouche. Et du coup, pour les autres commerces différents, pour justement animer et mettre plusieurs choses, comme dans un grand centre commercial où vous avez plusieurs styles de magasins, est compliqué.
1: Pour rentrer un petit peu plus dans les coulisses de vos magasins, dans votre quotidien, votre professionnel, qu'est-ce qui vous semble vraiment aujourd'hui plus compliqué, à titre vraiment personnel, attirer les clients, les fidéliser, c'est quoi le plus compliqué?
2: Alors, juste parce que t'entends, on en a parlé tout à l'heure pendant le débat, mais on n'a pas eu le temps d'aller plus loin. Ouais. Et c'est passé un peu au-dessus. Tu parles de la fidélisation. Moi, j'aime bien rappeler quand même que, un client à acquérir coûte beaucoup plus cher qu'un client acquis. Donc ça, c'est quand même une chose importante. Et je trouve que c'est vraiment le lien aujourd'hui c'est pas plus dur, mais c'est indispensable aujourd'hui que ceux qu'on connaît vraiment en termes de clients. Pour moi, aujourd'hui, dans mon commerce, c'est ma cible principale tous les jours. Après, les nouveaux, je les rentre. On en parlait de la communauté tout à l'heure. Je les rentre dans cette communauté. Mais d'abord, je m'adresse très, très peu à ceux qui ne sont pas chez moi. Je m'adresse beaucoup à ceux qui sont chez moi. Ceux qui sont chez moi, je les accompagne. Je leur envoie des mailings, je leur envoie des newsletters, je leur envoie des réductions bien particulières. On parlait tout à l'heure des ventes privées. Mais c'est vrai que on a créé cet esprit de corps où ils savent qu'ils font partie de vraiment pour nous. C'est grâce à eux si on en est là. Moi, j'aime bien rappeler, moi, je suis la 6e génération de la maison Jonquier. Mais souvent, on a des 4e, 5e génération d'acheteurs qui viennent aussi au magasin. Et donc, ça a vraiment été quelque chose d'important pour moi, par le biais de mes aïeux, qui m'ont vraiment appris de l'importance que ceux qui sont là aujourd'hui, c'est eux les plus importants de demain. Après, il y en aura peut-être qui viendront se rajouter à cette base-là. Oui. Cette fidélisation, c'est indispensable, quoi.
1: Parce qu'aujourd'hui, c'est compliqué, les gens sont quand même de moins en moins fidèles. Voilà, donc l'effort est peut-être beaucoup plus important qu'il y a quelques années.
2: C'est pour ça qu'il faut être extrêmement reconnaissant de tous ceux qui passent leur porte de porte, non pas se vendre trop, mais c'est important de bien les respecter et du coup d'être souriant et du coup d'être humain et du coup d'être bienveillant envers ces gens-là qui prennent ce temps-là de venir chez nous. Quoi.
3: Parce que vous êtes la 5e génération, mais quand on veut attirer les clients, nous je vois, on a des clients fidèles, mais il arrive des divorces, ça vieillit, des retraites, donc il n'y a plus de pouvoir d'achat. Et pour arriver à attirer d'autres clients, c'est là où vraiment la complexité existe.
2: Attention, nous gardez bien en tête que lorsqu'on reprend l'entreprise en 2013, on va parler de chiffres, on fait 100 000 euros de chiffre d'affaires. Aujourd'hui, on en fait 500 000. Donc, c'est pas que nos clients d'hier ont multiplié par 5 leur pouvoir d'achat. On a forcément allé chercher de nouveaux clients, mais tous nouveaux clients qui rentrent chez nous, on les fait sentir vraiment. Pour eux, ils font partie. Enfin, s'ils sont pas là,
3: de la famille, quoi. Oui, moi, je suis d'accord, mais pareil. Gestes commerciaux, elles sont toujours
4: aimées. Mais déjà, il faut avoir franchi la porte.
3: C'est
2: le plus difficile. Ça, de toute façon,
4: c'est la première étape.
2: Je vous l'ai dit à l'instant, un peu avant, on a ouvert un salon de thé restaurant juste à côté. J'ai l'impression de tout recommencer de zéro. Alors, avec l'avantage d'avoir une base déjà existante d'un précédent commerce très proche physiquement et même, on va dire, c'est un métier de
1: bonheur. Mais il faut réapprendre à même les clients, à ses clients fidèles, qu'il y a une nouvelle activité de la maison Jonquier qu'il faut venir au salon de thé.
2: Tout à fait. Mais je suis d'accord.
1: Même avec une notoriété, c'est pas simple.
2: Mais je pense pas que la difficulté d'acquisition, elle soit plus dure aujourd'hui qu'hier. Je pense que c'était aujourd'hui, mais aujourd'hui, je trouve qu'il y a plus de moyens en fait pour aller chercher, parce qu'on peut aller chercher dans
1: le quotidien. Il y a plus de concurrence aussi, on voit plus de choses.
5: La notoriété, ça se travaille.
3: Puis il faut plus de moyens et plus d'argent aussi, parce que les réseaux, ça coûte beaucoup d'argent. Nous, on est obligé de dédier des personnes.
1: On en revient à
2: d'accord.
3: Aujourd'hui, c'est très compliqué. Puis on est noyé dans les réseaux maintenant. Tout le monde le fait, donc.
1: Oui, il faut être meilleur que les concurrents.
2: Il faut se démarquer.
3: C'est compliqué, quoi.
2: Si vous le faites pas, c'est pas bon. Et si vous le faites, c'est pas assez. Donc c'est juste ça. C'est qu'il faut garder en tête que ça sera pas suffisant. Il faut vraiment, moi, les gens qui ne travaillent ni avec un prestataire, ni en embauchant en interne, c'est vrai qu'aujourd'hui, ils ont intérêt à être très très bons en tant que commerçants, à être très bien organisés, parce qu'il faut y être, en fait. Il n'y a pas le choix.
5: Oui, je prends en compte.
3: Non, puis ils ont commencé avec des trésors importantes, parce que très vite, ça s'étiole, quoi.
5: Prendre en compte aussi une chose, c'est que l'exigence du consommateur a évolué et de manière exponentielle par rapport à il y a quelques années en arrière. Et son exigence, en fait, on n'a pas... moi, j'aime bien dire, il y a une phrase que j'aime bien, c'est on n'a pas deux fois la possibilité de faire une bonne impression. Lorsque le client rentre dans votre commerce, que vous ayez des problèmes, que effectivement, ben, on a tous des soucis, si vous le faites ressentir, c'est mort, quoi. Le client ne reviendra plus. Il vient, il va peut-être vous acheter quelque chose, mais il reviendra plus. Et c'est ça l'histoire. L'acquis, c'est toi qui disais tout à l'heure, l'acquis, il est pas évident à travailler. Il est peut-être plus facile que le client qui va être de la conquête, mais une fois qu'il est acquis, il est encore exigeant et on a besoin d'avoir cette continuité dans la relation et c'est important.
2: Ce qui est logique, parce qu'encore une fois, même moi, lorsque je vais quelque part en tant que client, j'aime être respecté et être pris en compte. Parce que justement, je suis tellement sollicité que s'il y a un endroit, on prend un peu plus soin de moi, de ce que, je me dis, j'y vais.
5: Moi, je dévie pour aller quelque part où je dois, où je suis bien accueilli. C'est pas grave, je fais même quelques mètres.
2: Les gens font des kilomètres. Mais je suis d'accord qu'effectivement, nous, on a cette histoire qui fait que, forcément, c'est peut-être un choix plus facile. Mais c'est qu'en tout cas, moi, je trouve que c'est très important, cette fidélisation. Mais
5: primordialement, voilà. Tout à fait.
4: On va passer à la partie ressenti des auditeurs. On a, comme d'habitude, fait des sondages et vous avez été encore une fois très nombreux à participer. Ce sujet vous a intéressé. Notre première question était de savoir si, selon vous, les commerces de proximité sont essentiels à la vie d'une commune. Et une large majorité, c'est-à-dire 90%, ont répondu que oui. Est-ce que c'est un résultat qui vous surprend? Est-ce qu'on peut dire qu'il existe du coup encore cet amour du commerce local, même si cet attachement fait que certains ne passent pas encore à l'acte de retourner consommer local?
3: Ah, mais ça fait très, très, très plaisir, hein. C'est une grosse satisfaction.
6: Alors, ça fait très plaisir et ça étonne pas. D'un autre côté, quand on regarde les sondages, tout le monde s'intéresse à la grande littérature et, beaucoup lisent Pif Gadget. Entre les gens qui disent aimer le commerce local et le nombre de personnes qui, ont des habitudes d'achat qui vont à l'encontre de cet amour-là, il y a quand même un delta. Mais heureusement qu'on est aimé. Parce que même en étant aimé par 90% de la population, au moins des auditeurs, on rame énormément pour gagner quelques pourcents de plus.
2: Ah, moi, j'aimerais bien avoir la position des 10% qui disent que c'est pas indispensable. Ça, j'avoue que je dis pas que je suis là pour faire du 100%,
5: mais dans les grandes villes.
1: Ouais, non, parce qu'il y a des gens qui n'en ont rien à faire du commerce local.
4: Mais qui commandent que sur Internet. Mais
2: j'essaie d'imaginer un centre-ville sans commerce.
0: Et ceux qui ne vivent pas dans le centre-ville.
1: Mais c'est assez paradoxal parce que 90% des gens veulent faire leur commerce local et pourtant vous ne les avez pas tous chez vous.
3: C'est
1: bizarre. Si vous en parlez dans la rue, 9 personnes sur 10 vont probablement vous dire ça. Bah oui, centre-ville, les commerces, c'est vachement important, mais j'y vais jamais.
5: Ah, ok. On a 100% des habitants. Je ne vois pas de quoi tu parles.
2: À Saint-Cyr, ils sont extrêmement bien.
1: Non, mais. Blague à part, 90%, c'est quand même un gros chiffre. Mais je suis sûr que vous posez cette question partout en France où on nous écoute. Voilà. Les gens vont vous dire ça, mais il y en a plein qui vont vous dire, je ne vais pas quand même. Mais oui, mais j'y vais pas. Oui, allez, au mieux, je vais peut-être acheter une baguette de pain. Et encore, ils vont l'acheter dans les grandes chaînes.
0: Et
1: pourtant, ils vont dire, je veux mes commerces locaux. Voilà. Ils font partie des 90%. Et pourtant, vous les avez pas.
7: Mais parce qu'on en revient aux questions de.
1: Alors, déjà, il y a
7: des préjugés sur le cliché par rapport au
1: pouvoir d'achat. Du prix
7: où les gens s'imaginent que
1: c'est plus cher,
7: sans pousser la porte, ils ont des idées préconçues qui font qu'à un moment, s'ils poussent pas la porte, ils peuvent pas constater par eux-mêmes que finalement la différence de prix elle est pas forcément ni existante,
1: voire inexistante,
7: ou pas forcément énorme non plus. Il y a la question du temps, il y a la question de la manière dont on.
3: Mais le temps, souvent, ils en perdent plus parce qu'ils commandent, la taille ne convient pas, ils le ramènent, ils galèrent pour se faire rembourser.
1: Alors justement, c'est raccord avec notre deuxième sondage, puisque l'autre question qu'on a posée, c'est qu'est-ce qui vous freine le plus finalement pour acheter en centre-ville? Et là, évidemment, les réponses qui reviennent le plus souvent, vous avez mis le doigt dessus, c'est les prix, les horaires d'ouverture, le stationnement, le manque de choix, mais aussi la facilité pour acheter en ligne. Voilà, comment on peut interpréter ces freins? Comment on peut les faire sauter? Alors c'est du préjugé. Le prix, on était en train d'expliquer que c'est du préjugé. Que aujourd'hui les commerçants, ils sont au même prix, si c'est des fois même moins cher finalement que ce que vous allez avoir en commandant en ligne.
5: Non, mais c'est un peu de la même les manière horaires. Que lorsqu'on ouais. voit arriver un client avec une costard cravate et on se dit celui-là il a de l'argent, alors que quand on a une personne qui arrive avec des sandales et un short, on dit qu'il en a pas.
1: Mais c'est cliché, ça veut rien
5: cliché,
1: dire.
5: Mais ça veut complètement rien dire. Et c'est pour ça que pour pouvoir détourner un peu cette idée préconçue qui est absolument abominable pour quel que soit le commerce que l'on représente, il y a des subterfuges qui sont effectivement à travers ce que disait Pierre tout à l'heure, ce que disait Harmonie tout à l'heure, ou Bridget, ou Benoît, ou Yves, c'est ça?
0: Oui.
5: Yves. Il faut se démarquer. La démarcation reste le maître mot de notre activité, quelle qu'elle soit. Je répète encore une fois, lorsque vous arrivez dans une boulangerie, quand on vous dit bonjour et qu'on vous donne une baguette de pain et qu'on vous dit ça fait 1,20€ ou 1,15€, je sais pas combien ça fait, et qu'on vous balance la monnaie comme ça, on la prend la baguette de pain, mais on n'y retournera pas.
1: Bien sûr.
5: C'est simple que ça.
1: Sinon, on va dans une chaîne, on va se faire servir comme ça.
5: Si je vais prendre des baguettes chez Pierre et que Pierre va me dire, écoute, je pense qu'il faudrait que tu prennes plutôt comme ça, et que tu auras le truc comme ça, et puis voilà, pas de problème. La difficulté qu'on a, c'est pas le fait d'être sympathique, je vois autour de la table et des commerçants que je fréquente tout au long de la journée. Non, c'est la problématique qu'on a, c'est de pouvoir les faire venir.
3: C'est ça, moi, c'est ce que
5: je veux. Les faire venir, c'est la plus grosse difficulté.
1: Une fois qu'ils sont dedans, ils se sentent à l'aise, les gens.
3: Voilà, ils reviennent.
5: Luc, vous organisez un événement où vous avez à avoir du monde, un lancement de produits. Moi, j'en ai fait des tas dans mon activité.
1: Et là, ça marche.
5: Ben oui, mais pour les faire venir, même pour ça, c'est très très compliqué. Il faut de l'attractivité, il faut de l'intérêt, il faut du. Mais c'est très difficile.
1: Mais il faut être vu, la com.
5: Parce qu'on a appris en 2020 à faire autrement.
3: Mais on n'a pas la puissance des grands, quoi.
5: Mais même les grands ont des difficultés, Bridget. Même les grands.
3: Oui, mais les grands, on les entend.
1: Les grands, ouais.
3: Ouais, on les entend, ils ont cette puissance financière.
7: Mais en se rassemblant, on en parlait tout à l'heure, la synergie, l'esprit d'équipe, on peut espérer aussi avoir cette force-là.
6: Et quand on parle de manque de choix ou un truc comme ça, et si c'est pour être bouche bée devant un rayon où il y a 20 sauces tomates différentes, ça n'offre aucun intérêt.
1: Et bien voilà, je crois que nous arrivons au terme.
4: Et oui, il nous reste moins de 2 minutes, déjà l'occasion pour nous de vous livrer aussi notre ressenti et quelques coulisses de l'émission. Pourquoi avoir choisi ce thème, Luc? Comment nous est venue l'idée?
1: Eh bien, tout simplement parce que cette question, on la voit tous les jours quand on traverse un centre-ville avec des vitrines vides, des rideaux baissés, quand on entend un commerçant dire qu'il ne sait pas s'il passera l'année, quand on voit des habitants regretter la disparition d'une boutique, comme est commandé en ligne quelques heures plus tard. On se rend compte finalement que ce sujet nous concerne tous.
4: Oui, et surtout, on voulait pas faire une émission uniquement nostalgique. Le but, c'était pas de dire c'était mieux avant, ni culpabiliser les consommateurs. On voulait poser des vraies questions. Pourquoi les centres-villes se vident? Qu'est-ce qui freine les habitants? Qu'est-ce que les commerçants peuvent changer? Qu'est-ce que les collectivités peuvent faire? Et comment, surtout, recréer une envie collective de consommer local?
1: Parce que derrière, finalement, la question du commerce local, il y a une question beaucoup plus large. Quel type de ville, de village, finalement, de vie quotidienne voulons-nous dans les années qui viennent? Un centre-ville, c'est pas seulement une succession simplement de boutiques. C'est, on l'a dit pendant l'émission, un lieu de rencontre, de passage, de discussion, de service, de lien social. C'est parfois juste le petit café qu'on croise avec ses voisins, la boulangerie où on échange deux mots, la librairie qui conseille, le marché qui rassemble, le commerce qui donne une âme à une rue.
4: Et comme d'habitude, avec Faut qu'on en parle, notre objectif était de faire réfléchir, de donner peut-être la parole à celles et ceux qui vivent cette réalité au quotidien et peut-être vous donner envie à vous demain de regarder autrement les commerces autour de chez vous et de découvrir toutes ces boutiques qui travaillent dur pour vous proposer de bons produits.
1: Si cette émission vous a permis de vous poser les nouvelles questions, de nuancer votre regard ou simplement vous dire « Tiens, cette semaine, je vais peut-être aller faire un tour chez mon commerçant près de chez moi », alors faut qu'on en parle, a réussi cette mission.
4: C'était Faut qu'on en parle la suite, on espère que cette émission vous a plu. On se donne rendez-vous très très vite pour une prochaine enquête. Merci d'avoir été aussi nombreux à nous écouter, à bientôt.
1: Bye bye bye, bye, bye.
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11: Alors, suivant les jours, mon regard sur le monde, il change. Des fois, c'est même pas suivant les jours, c'est souvent les heures.
12: Du dimanche.
13: Les
9: Les propos de la semaine dernière de Christophe Castaner, le porte-parole du gouvernement sur les chômeurs qui profiteraient des allocations chômage pour partir 2 ans en vacances.
12: On est toujours dans les mêmes problèmes depuis des siècles.
9: D'autant qu'ils viennent après ceux d'Emmanuel Macron sur les fainéants.
12: C'est toujours pareil, les gens ne changent pas, ils veulent de l'argent, du pouvoir, et pour ça ils sont prêts à tout. Pas tous, hein. Il y en a qui ne font pas comme ça. Et les gens, ils disent rien, le peuple, ils disent pas grand-chose en fait, ils ne bougent pas beaucoup. Tant qu'on lui donne un peu d'argent et de quoi se nourrir et de quoi se loger, ça c'est... Il dit rien. Mais il y a plein de gens qui pensent que c'est jamais bon et c'est pas bon d'écouter les nouvelles. Et en plus, moi j'écoute les nouvelles de partout. J'écoute pas les nouvelles seulement sur une radio ou même sur un média. J'essaie de voir un peu partout. Moi j'ai besoin d'avoir un regard sur le monde suivant un peu différent suivant les médias auxquels je m'adresse. Donc, mais il y a ce qu'ils aiment bien, c'est le drame. Bon, les faits divers, ça ne m'intéresse pas beaucoup. Ce qui m'intéresse, moi, c'est la politique. Quand on sait comment les autres vivent dans les autres pays, dans 80% du monde, bon, bah, on est toujours là, on ne se fait pas tuer parce qu'on n'a pas les mêmes idées. On peut l'ouvrir, même si ça ne sert à rien. Ça nous fait du bien toujours déjà, c'est bien. Moi, je peux m'occuper de la politique, je peux penser à ça, je peux avoir des avis, des opinions en toute tranquillité.
13: Qui n'est pas d'accord peut intervenir. C'est un débat public. J'essaie de faire de la maïeutique, un coucher d'idées nouvelles. Parce que les idées reçues, il ne faut pas les recevoir totalement. Il faut émettre. Chacun de nous, c'est un poste émetteur ou récepteur, non? Alors, j'aimais tant la vie.
14: Ils me disent, Mouna, le philosophe du trottoir ou de la rue. Peut-être, mais je sais pas. Quand j'ai découvert la philosophie, c'était donc en 50e, 52, ils me posaient des questions, et puis j'ai lu l'existentialiste. Humaniste, d'abord c'est dans le Mouna après. Poétique, humaniste, insolite, un peu philosophie, un peu. Parce que comme disait Blaise Pascal, philosopher, c'est se moquer de la philosophie. Et qui, les trois quarts des gens qui nous dirigent, les politiciens, ils sortent de l'ENA, l'école nationale d'accordéon. Tu comprends? Le bac, brevet d'aptitude au chômage, voilà ce que je dis moi. Et moi, j'ai comme bagage, je ne suis pas trop chargé, j'ai mon certificat d'études avec élan. Donc je dis être cyclodidacte, donc je me recycle physique, mentalement, parce que je fais du vélo. Et c'est pour cela qu'à 82 ans, ça va encore bien. Hein?
12: Ben, c'est l'histoire du temps qui passe et de la tolérance en fait, tout simplement. Quoi. La tolérance fait que la moindre certitude. Moi plus le temps passe, moi j'ai des certitudes, moi je sais des choses. Et j'essaye de ne pas faire que mon expérience soit la vérité du monde en fait. Tout simplement. Parce que ça peut pas être comme ça. Plus jeune, nos expériences, c'est un peu la vérité du monde. On la saigne comme une vérité aux autres, mais après, non. Enfin, pour moi, en tout cas, après, non. Après, mon expérience, c'est mon expérience de vie. Elle ne concerne que moi, finalement, mais c'est pas la vérité du monde du tout. C'est la vérité... C'est pas la vérité du tout, d'ailleurs. Chacun... C'est pour ça que souvent, il y a des malentendus et des conflits à cause de ça entre les gens. Parce que pour chacun... La vérité, c'est leur expérience personnelle de vie, ce qui est quand même une vaste bêtise. C'est pas vrai. Quoi.
13: Carpe diem, le moment présent. Qu'est-ce qu'on fait sur la Terre? À parier aux corneilles. Alors moi, je connais un mal barré, et les gens sont coincés, sont manipulés par les moyens d'information qui sont les masses médias. Les masses médias rendent la masse médiocre. Et bien maintenant, je vais diffuser mon organe de presse. Ça fait 30 ans que ça dure. Le journal qui réveille... Le journal qui réveille les consciences. Oh voilà, qu'est-ce qu'il y a dedans? Rien sur les tiercés. Rien sur le quartier. Rien sur le tac au tac, t'es toqué, il n'y a rien à gratter. Rien sur l'horoscope. Rien sur Mireille Mathieu. Rien sur Chantal Goya. rien sur France Gall et Claude Jeannot, rien sur Caroline de Monaco, rien sur Stéphanie de Monaco, rien sur Vanessa Paradis, par qu'elle chante comme une chèvre, tout sur la paix et tout pour dénoncer les promoteurs immobiliers. La main basse sur la ville. Or, le prix du Moulin à Frères, sans une ligne de publicité, 12 francs c'est très bien, 11 francs, 10 francs c'est bien, 9 francs c'est assez bien, 8 francs c'est passable, 7 francs c'est pas beaucoup, 6 francs c'est médiocre, 5 francs c'est la ruine, 4 francs c'est la catastrophe, c'est la faillite. C'est la fin des haricots. Eh bien, comme pour moi, il n'y a pas toujours de l'intérêt. Ça y est.
12: Alors, comme maintenant, c'est pris sur un point de vue purement actif. Voilà, ils peuvent raconter des choses, mais tout ce qui est affectif, tout ce qui est irrationnel, il n'y a pas de vérité dans tout ce qui est rationnel. Donc, la rationalité, c'est les sentiments humains, l'amour, le désir, le plaisir, la responsabilité. C'est ça. Et disons qu'avec les années et le temps, on n'a plus besoin de prouver quoi que ce soit avec tout ça, en fait. On est plutôt... Enfin, moi, en tout cas, je suis plutôt... je me sens libre et libéré. Je me sens libéré de la pensée, de la pensée où j'ai raison. J'ai pas besoin d'avoir raison. Parce que j'ai... Moi, j'ai pas besoin d'avoir raison. Peut-être que j'ai moins besoin qu'on m'aime, c'est bien. J'ai pas besoin qu'on m'aime pas non plus, c'est juste que on m'aime ou on m'aime pas, c'est tout. Mais j'ai pas besoin de faire ce qu'il faut pour ça. Donc d'avoir un système de langage, un système de pensée ou un système actif. J'ai pas besoin de ça, quoi.
13: Je vais me faire incinérer. J'ai fait mon testament. Je vais me faire descendre. Pour me présenter, j'annoncerai la couleur en disant c'est la personne qui passe là. Eh bien, il est un Don Quichotte des temps modernes, il est citoyen du monde, il est cyclodidacte, il est cosmonaute du subconscient, il est un citoyen des galaxies, du cosmos, où chacun de nous cherche l'os, l'ossature du futur. C'est pour les générations futures que je, ma vie, je l'ai terminée les 40 dernières années en criant pour le bonheur et pour... contre toute cette pollution, car il n'y a pas de planète de rechange. Il faut que ça change dans les mentalités, voilà. Fini. Le rideau est tombé.
15: Un autre monde.

Moi, ce que je voulais raconter, c'est une histoire qui m'est arrivée il y a maintenant 17 ou 18 ans, plutôt 18. Et bon, j'ai eu un grave accident de bagnole, je me suis pété la C2, la cervicale numéro 2, donc quasiment décapité. Le bazar a explosé en 5 morceaux, mais heureusement, il n'a pas touché la moelle épinière, sinon j'aurais été mort dans les 60 secondes ou 30 secondes, je ne sais pas quels sont les pronostics. Et comme je le dis souvent, je suis passé ce jour-là du bon côté du cheveu. Et donc j'étais dans une maison de convalescence, j'avais la tête vissée contre le mur avec un poids derrière pour me mettre en extension. J'étais sur une planche pendant un mois et demi, sans bouger, dans un espace très réduit, un cercueil pour ainsi dire, l'espace que je pouvais atteindre. Et un jour, la porte de la chambre où je me trouvais s'ouvre. Et une petite bonne sœur, très furtive, s'adresse à moi et me dit « Monsieur, est-ce que vous avez besoin de quelque chose ?» Sous-entendu, « Est-ce que vous avez besoin de confesser quoi que ce soit ?» Et je dis non. Je suis surpris par la question. Je réagis pas tout de suite. Et au moment où elle ferme la porte, je lui dis « Attendez, ma sœur, je vais quand même vous dire un truc. » Et je lui dis « Vous savez, j'ai failli mourir. » Et si j'étais mort, je ne m'en serais même pas aperçu. Ça ne m'aurait fait ni chaud, ni froid. J'aurais pas eu le temps. Mais maintenant que j'y pense, je m'aperçois que ça aurait fait beaucoup de peine à beaucoup de gens. Alors je lui dis, vous savez quoi, ma sœur? Vous savez ce qui est important? L'important, c'est les autres. Voilà. C'est tout. Ben de rien. Voilà, alors après, évidemment, est-ce que ça m'a enseigné quelque chose supplémentaire sur la vie? J'en suis pas sûr. Je suis retombé dans mes travers, j'ai fait comme d'habitude. J'avais promis que cette résurrection changerait quelque chose. Et puis, les rails sont ce qu'ils sont, ils sont profonds. On retombe toujours dans les mêmes errances, mais quand même, c'était un moment de réflexion. Et je suis content de l'avoir vécu, voilà.

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1: C'était Politique. L'important, c'est les autres.

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1: J'ai eu 15 ans, j'ai eu vraiment le privilège de pouvoir donner ma vie à Christ et de passer par les eaux du baptême. 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

0: Impossible n'est pas femme, votre rendez-vous du mercredi. Ben, je vous dis déjà merci pour toutes les personnes qui sont déjà connectées sur les ondes de Mega FM 88.9. Vous avez également la possibilité de nous contacter via le Facebook Live. Merci à Gladys et Cynthia pour vos messages. Mais cet après-midi, c'est j'ai une invitée, mais vraiment exceptionnelle. Une artiste, compositrice, auteure. Mais en dehors du fait qu'elle soit artiste, compositeur, auteur, c'est vraiment une femme d'exception. Et vous comprendrez d'ici quelques minutes pourquoi je vous dis que c'est vraiment une femme d'exception, une femme exceptionnelle qui nous parlera de son parcours de vie, de son parcours d'artiste. Je vous dis déjà dès maintenant, si vous voulez intervenir en direct, bien évidemment, je le dis toujours avec beaucoup de bienveillance pour les interventions, vous pourrez nous contacter au 05 90 23 17 11 05 90 23 17 11. Comme chaque mercredi cet après-midi, ben c'est la célébration de la femme, des femmes résilientes, des femmes qui sont vraiment indispensables à cette société. Pour notre entrée en matière, je vous laisse avec l'artiste qui est présente sur le plateau. Mais quand même, avant de vous faire écouter sa mélodie, sa première mélodie, je vais permettre à Erika quand même de vous dire bonsoir. Bonsoir Erika.
1: Bonsoir, ça va? Et bonsoir à tous.
0: Erika est également accompagnée d'un charmant jeune homme. Je vais permettre à ce charmant jeune homme de dire bonsoir également aux auditeurs et auditrices de Mega FM.
2: Bonsoir les auditeurs, je m'appelle M. Pietris, je suis le père d'Erika.
0: Peux-tu te rapprocher du micro parce qu'on ne t'entend pas.
2: Et maintenant ça va?
0: Oui, là ça va mieux.
2: Bonsoir les auditeurs de Radio
1: Mega FM.
2: Et je suis le papa d'Erika. Voilà, je suis venu l'accompagner, en fait, que je l'accompagne tout le temps. Et voilà.
0: Merci le papa d'Erika, en tout cas, vraiment. Merci à tous les deux d'être présents cet après-midi dans l'émission Impossible n'est pas femme.
1: Avec plaisir.
0: Et comme d'habitude, je sais déjà que nous avons passé un agréable moment et je pense qu'il y aura énormément d'émotions dans cette émission de cet après-midi. Ben, pour vous laisser le temps de vous connecter pour ceux et celles qui n'ont pas encore pu se connecter via le Facebook Live et également pour les personnes qui n'ont pas la possibilité de nous avoir par les ondes, vous pouvez également nous écouter sur internet Mega FM Guadeloupe. Surtout n'oubliez pas de mettre Guadeloupe. Je vous laisse tout de suite avec une mélodie d'Erika. Pas douter, c'est bien cela, mais Erika?
1: C'est bien ça.
0: Voilà.
1: Pas douter.
0: Pas douter. Donc, et elle vous expliquera tout à l'heure pourquoi elle vous laisse ce message à travers cette chanson. Restez connectés, je vous dis à tout de suite. Merci pour votre fidélité et votre écoute. À tout de suite.

Erika, très belle mélodie, mais surtout, je retiens les paroles qui m'ont donné des frissons. Bien évidemment, je retiens les paroles qui m'ont donné des frissons.

0: il m'aime, mais il veut pas s'engager, il veut pas aller plus loin, parce qu'il aime, vivre en fait.
1: D'accord.
0: Mais il faut qu'il ait confiance, parce qu'il a perdu la confiance, donc il faut qu'il, s'il m'aime, il faut qu'il ose, il faut avoir confiance en moi. C'est ça.
1: D'accord.
0: Le message.
1: Okay.
0: Et puis, j'aime parler de Dieu dans mes chansons. Je vais toujours passer un message et dire que quand ça ne va pas, il faut aller là-haut, il faut demander. Et c'est ce que je dis. Il faut prier l'Éternel. Voilà. Pour que tout soit plus serein, pour que tout soit, voilà, nickel, on va dire.
1: Comme je connais un peu ton parcours, vraiment un tout petit peu, je peux comprendre aussi pourquoi c'est important pour toi de laisser ce message également aux personnes, faire comprendre quand on veut, il faut demander, il faut toujours mettre l'Éternel dans sa vie.
0: C'est ça.
1: Et comme le veut la formule de l'émission, je vais demander à Erika de nous présenter Erika.
0: Alors, cette nouvelle Erika, parce que il y a eu l'ancienne, moi je suis la nouvelle. Et la nouvelle avec E-R-I-K-A. Voilà, je précisais comme ça, parce que l'ancienne, c'est E-R-I-C-K-A. Il y avait le C qui différencie, voilà.
1: D'accord.
0: Alors, la nouvelle, je sais pas comment je pourrais expliquer ça. Bon, voilà, je suis une fille qui vient du moule. J'adore le zouk, la chanson. Et j'aime vivre. La nouvelle, c'est celle qui a la force, qui a le courage d'avancer, qui veut réussir malgré tout, qui veut rien abandonner. Quand on me dit faut pas, moi je fonce. Par contre, j'irai pas avec ma voiture sous un train ou voilà. Je veux dire, je fonce. Je trouve pas forcément les mots, mais je suis.
1: Tu as cette capacité de te surpasser.
0: Voilà, c'est ça, c'est exactement ça. J'aime me surpasser pour me sentir bien, même si je tombe, parce qu'il faut tomber, je me relève parce que j'aime pas rester à terre. C'est ça. Et l'ancienne Erika. Je la connais pas, je me rappelle pas d'elle. J'ai peut-être des souvenirs vite fait, mais j'espère qu'elle a été ou qu'elle est ou je sais pas trop comme moi aujourd'hui, quelqu'un qui aime donner, quelqu'un qui aime aider, quelqu'un qui est présent, qui aime les gens, parce que je suis quelqu'un qui est à l'écoute des par rapport à mon vécu, des malheurs des autres. Je peux les conseiller, je peux les aider. Après, ils font ce qu'ils veulent. Hein. Voilà, c'est ça.
1: Et qu'est-ce qui fait justement que tu ne te souviennes pas de l'ancienne Erika?
0: Alors, j'ai eu des périodes très, très, très difficiles dans ma vie, où après, on va dire le Covid, je suis tombée, je ne sais pas comment on va dire ça. Faut trouver, encore aujourd'hui, je ne trouve pas les mots. Un arrêt cardiaque, je suis partie pendant 6 minutes. Et ces 6 minutes-là, ont déclenché énormément de choses dans ma vie. Parce que je suis restée quand même 6 minutes sans oxygène. Après, j'ai eu une réanimation, coma, et j'ai perdu une très, très grande partie de ma mémoire. Complètement effacée, ou alors ma mémoire, elle est sélective. Parce que je me rappelle de certaines choses, mais pas de tout. Je peux me rappeler d'un début d'histoire ou une chanson, mais peut-être les chœurs de la chanson, mais pas toute la chanson.
1: D'accord.
0: C'est ça, c'est, voilà. Et du coup, je me rappelle pas de qui elle est, Erika, avant. Quand les gens me disent, mais ouais, tu as changé, ah ouais, t'étais pas comme ça, je me dis, mais en vrai, moi, je sais pas comment elle était, mais moi, j'aime bien m'habiller comme ça, j'aime bien me coiffer comme ça, voilà quoi. Avant, elle osait pas, ce qui paraît, mais moi, j'ose, c'est ça.
1: Et parle-nous alors de la nouvelle Erika.
0: Alors, la nouvelle Erika, elle est là pour aider. J'ai des messages à faire passer. Je le fais passer à travers ma chanson parce que j'aime chanter. J'aime les gens quand ils m'abordent, j'aime discuter avec eux. Je prends le temps, même si je suis pressée, je prends le temps de discuter avec eux. Il n'y a pas si longtemps, j'ai croisé une dame qui m'a dit « Erika, je t'ai vue sur les réseaux, je te suis. Je suis tellement contente de te voir et tout. Et puis, je connais ton histoire. » J'étais pressée, mais ça m'a fait tellement plaisir de la voir parce qu'elle m'a dit « Je vis la même chose, mais moi, j'ose pas sortir. » Et je suis restée là, je l'ai écoutée. Il était quand même déjà 13 heures. Je suis restée là à écouter. Je me suis dit, elle m'a dit par contre, j'adore ta chanson Avouée. Cette chanson-là, ça, je me sens en paix avec. Et du coup, j'ai dit, alors écoute-la. Si tu te sens bien, tu te sens en paix, écoute-la. Et parce que ça, c'est un message. Et voilà.
1: Et Est-ce que tu, puisque pour les

0: Les personnes qui ne connaissent pas vraiment ton parcours, l'ancienne Erika, est-ce que tu pourrais juste nous dire qu'est-ce qui fait qu'au jour d'aujourd'hui, il y a eu l'ancienne Erika et la nouvelle Erika?
1: Alors, je vais expliquer mon histoire. Mm-hmm. Moi, j'ai vécu tout ça en métropole, enfin mm-hmm. à Paris. Quand je suis rentrée ici en Guadeloupe, parce que je suis une personne, enfin, j'étais très malade, je suis rentrée ici, je ne me suis pas reconnue devant le miroir. Quand j'ai regardé, j'avais ma photo sur mon téléphone, je regardais ma photo sur le téléphone et je regardais la photo, enfin, mon reflet, mm-hmm. j'ai dit non, c'est pas moi. Et j'ai appelé mon papa, je lui ai dit, je ne me reconnais pas. Et je lui ai dit, j'ai l'impression que je ne suis pas toute seule. Et c'est quelqu'un d'autre, c'est pas possible, c'est pas moi. Il m'a dit, mais oui, c'est toi. Parce qu'en fait, j'ai changé. Mes cheveux, à la base, quand j'étais petite, ça a toujours été jaune. On appelait ça cheveux rousse.
0: D'accord.
1: Voilà. Mm-hmm. Et j'avais les cheveux jaunes et j'avais le teint très foncé. Et quand je regarde la nouvelle Erika, elle est différente. Elle est vraiment différente. C'est comme si, c'est pas comme si c'est une renaissance. On m'a donné un autre physique, on m'a donné une autre façon de penser. Et je dis merci.
0: Quand tu dis on,
1: je dis Dieu.
0: Dieu. D'accord. Ok. Voilà. Pour que je comprenne bien. Voilà. D'accord.
1: Et du coup, je reviens avec d'autres, un peu plus de force, de courage, des choses que j'osais pas faire, à ce qui paraît que je fais aujourd'hui. Bon, avant, pas de cam était jupe, hein, d'après ça, on comprend. Maintenant, je peux mettre une jupe. Je mettais pas de shorts, je me sens bien. Voilà. J'osais pas, aujourd'hui, j'ose. Et puis, Erika, cette Erika-là, c'est quelqu'un qui est très à l'écoute. Je pense que l'autre aussi, elle était, hein. Je sais pas, parce qu'on m'a fait comprendre que si. Mais, moi, aujourd'hui, je vis pour moi. Pour maintenant, pour moi, pour ma famille, pour ma fille. Et je vis avec ça. Je ne vais pas chercher, en fait. Mm-hmm. Je ne vais pas chercher qui elle était. Quand on me dit, ah ouais, t'as bien changé, t'es plus comme avant. Je dis, ah bon, elle était si mauvaise que ça. On me dit, ah non, elle était bien. Mais là, t'as encore changé. Je dis, ok.
0: Donc maintenant, si je comprends bien, le plus important pour toi, tu vis l'instant présent.
1: C'est ça, c'est exactement mm-hmm. ça. Je vis l'instant mm-hmm. présent, je profite mm-hmm. du moment. Parce qu'on ne sait pas de quoi est fait demain. Et quand ça va pas trop fort, je dis demain c'est un autre jour. Donc je prends ce qu'il y a à prendre aujourd'hui mm-hmm. et on attend demain pour voir si ça passe. Mais c'est vrai que c'est pas toujours évident. Faut pas dire qu'on est forte, on n'est pas mm-hmm. des robots.
0: D'accord.
1: Mais c'est comme ça. Faut vivre comme ça.
0: Dans l'émission Impossible n'est pas femme, il y a un mot qui revient très souvent, c'est la résilience. Oui. Est-ce que toi tu te considères comme une femme résiliente? Si oui, quelle est ta représentation de la femme résiliente?
1: Alors, tu vois, on a parlé tout à l'heure. Hein? Mm-hmm. C'était plus facile de parler comme ça. Mais la femme résiliente, c'est celle qui, pour moi, c'est celle qui a vaincu, qui continue à se battre. C'est ça.
0: Ouais.
1: Elle a vaincu quelque chose, elle continue à se battre contre cette chose pour que cette chose mm-hmm. ne revienne pas. Mais moi, aujourd'hui, je me bats contre deux cancers. On se bat. On va dire, on se bat. Lui, il veut gagner, moi, je veux gagner. Donc, forcément, il y aura un gagnant. Mais comme je l'ai dit, c'est pas nous qui décidons. C'est ni lui, ni moi. C'est mm-hmm. lui. C'est là-haut qui décide. Et j'ai pas peur. J'ai pas peur. Après, c'est un combat. Moi, j'aime bien les défis. Des fois, ce défi-là, il fait mal. Hein. Faut se l'avouer, il fait mal. Mais c'est pas grave. Comme je dis, je me bats. Il faut se battre.
0: Quand tu dis que des fois ce défi-là fait mal, c'est dans quel sens? Quelle est la représentation de cette douleur par rapport à ce défi?
1: C'est une douleur physique mm-hmm. déjà parce que D'accord. tu as très très mal parce mm-hmm. que tu comprends pas et même les médecins ils peuvent pas comprendre. Ils savent pas. Donc tu fais d'énormes beaucoup d'examens, ben mm-hmm. ça n'aboutit pas, ils savent pas, ils comprennent pas.
0: D'accord.
1: Et des fois c'est dans la tête. Au début pour moi ça a été mais pourquoi moi? J'ai pas compris pourquoi moi, parce que je me dis je suis pas quelqu'un de méchante. J'ai rien fait, enfin peut-être que j'ai blessé quelqu'un. Si je l'ai fait, je demande pardon, mm-hmm. mais j'ai pas le souvenir de l'avoir fait. Je sais que j'ai toujours aidé. J'ai toujours donné, même quand j'avais pas, j'ai fait en sorte qu'il t'aider, voilà. Et je me suis dit, mais pourquoi moi? Pourquoi moi? Surtout que j'aime chanter et c'est mon poumon qui est atteint. Donc, du coup, et malgré ça, ben, Dieu, il a décidé autrement. Il me donne la force et j'y arrive. J'y arrive. Bon, je pourrais pas faire un concert.

0: y a un moment, il faut dire stop. Il y a un moment, bon, Erika, on a fait ça aujourd'hui, bon, on arrête. C'est comme ça. Et puis, moi, je me dis que juste le fait qu'ils ont compris, ou des fois, j'ai des blancs, voilà, des fois, je commence à parler, et puis mon cerveau, en fait, il veut plus suivre.
1: D'accord.
0: Et c'est la fatigue.
1: Ça veut dire que c'est la limite, que ton cerveau te fait comprendre que tu es à la limite.
0: Eux, ils détectent tout de suite. Ils détectent tout de suite et me disent stop. Quel que soit ce qu'on fait, hein.
1: D'accord.
0: C'est stop. Et ça, parce que je me rappelle pour le clip, il y a un moment, j'ai eu un blanc. Je me suis dit, mais qu'est-ce qu'il me raconte? Qu'est-ce que je fais là?
1: Ah oui, d'accord.
0: Je suis en train de tourner. J'ai pas compris, en fait. On me dit, m'asseoir. Moi, je veux rester debout. J'ai pas compris. Et DJ Patos, il a dit, on fait une pause. Ils ont suivi de suite. Et ça, par contre, j'ai apprécié. Et ça,

0: la comprendre.
1: Et elle m'a dit, ça se voit que tu as la foi. Mm-hmm. Et elle m'a donné un défi. Mm-hmm. Il y avait peut-être, il restait quoi, 40 minutes avant la fermeture du bureau, parce que j'étais dans un bureau, pour aller récupérer un document. Et je suis revenue en même pas 10 minutes. Et elle m'a dit, mais comment vous avez fait? Parce qu'elle m'a envoyé récupérer un document un peu très loin. Et j'ai dit, ben, en fait, j'ai l'impression que la route, elle était que pour moi aujourd'hui.
0: Oh, c'est beau, ça.
1: Ouais, la route, elle était que pour moi. J'avais personne sur la route. Mm-hmm. Et quand je suis arrivée pour imprimer le document qu'elle m'a demandé, ben, le monsieur m'a dit, normalement, on est fermé, mais pour vous, on fait une exception. Alors, je lui ai demandé mm-hmm. d'imprimer le document. Il a pris mon téléphone, il l'a imprimé. Et je lui ai dit, je vous dois combien? Il m'a dit, non, aujourd'hui, c'est un cadeau. Je ne sais pas pourquoi, c'est un cadeau pour vous.
0: Ben je lui ai dit merci. Vous étiez accompagnée, vous n'étiez pas seule.
1: Oui, je n'ai pas compris. Après, je suis arrivée, oui. Elle m'a dit, ben, vous voyez, vous avez la foi.
0: Exactement.
1: Voilà.
0: Il était là, il était bien là avec toi.
1: Oui,
0: j'étais accompagnée.
1: Voilà. Mais ça n'a pas empêché que j'ai eu un stress
0: exemple.
1: Énorme. Mm-hmm. J'ai un stress énorme parce qu'elle m'a donné 40 minutes pour aller à un autre bout. J'ai dit, mais voilà, je tremblais. J'étais fatiguée, je tremblais, mais je l'ai fait quand même. Voilà.
0: La résilience d'Erika... J'aime beaucoup ce mot, résilience. Je trouve que c'est un mot qui a vraiment une puissance.
1: Oui, c'est vrai.
0: Et quand on comprend la valeur de ce mot, ben, quand on l'utilise, il faut être vraiment en phase avec ce mot.
1: Si.
0: Et quand je t'écoute, c'est vraiment
1: moi,
0: ça,
1: moi, je suis
0: en
1: quelqu'un
0: fait.
1: Qui ne fait pas semblant. Par contre,
0: exactement.
1: Ça, par contre, j'ai un problème. C'est soit je vais me taire. je suis désolée, hein, parce
0: mais
1: que
0: pourquoi tu es désolée?
1: Non, mais je sais
0: Erika.
1: Que des fois je blesse les gens.
0: Ben non, pas du tout. Au
1: mais
0: contraire, Erika,
1: je
0: pas
1: suis
0: du
1: comme
0: tout.
1: Ça. Mmh. Je suis pas fausse. Je préfère ne pas répondre, rester dans mon coin, que de venir et ne pas te dire la vérité, de rentrer dans ton mensonge et tout comme ça. Je préfère te dire la vérité en face.
0: Oui, tu es vrai.
1: Je le dis et j'essaie de le dire avec beaucoup de gentillesse, beaucoup de d'humanité, on va dire, je sais pas quoi, mais des fois les gens ils comprennent pas, ou alors ils disent à maman, ouais ma fille, oh là là, elle est sauvage.
0: C'est parce que les gens ne sont pas habitués à ça.
1: Ils sont pas habitués.
0: Malheureusement, il faut le dire, nous sommes dans une société où on a plus tendance
1: à
0: caresser dans le sens du poil, à ne pas dire la vérité.
1: C'est
0: donc
1: ça.
0: Les gens n'ont pas encore cette éducation de dire oui, au contraire.
1: Mais c'est ça mon problème. Moi, quand on me dit...
0: Mais pourquoi ce serait un problème? Au moins, tu es spontané, tu es vrai.
1: Effectivement.
0: Bah oui.
1: Moi, c'est pour ça que quand on me pose une question, je dis, tu veux vraiment une réponse?
0: Tu prépares le terrain.
1: Ben oui, parce que c'est pour être sûr. Maintenant,
0: d'accord.
1: On me pose une question. Est-ce que je peux te poser une question et tout? Qu'est-ce que tu en penses? Ben, tu veux vraiment une réponse? Si tu poses une question, tu me demandes mon avis, il faut accepter ce que je vais te dire.
0: Tout à fait. Je rejoins parfaitement.
1: Et des fois, il y en a qui rigolent. Ils prennent ça à la rigolade et il y en a d'autres qui sont vexés. Voilà. Mais je ne suis pas fausse. Je ne suis pas fausse. Franchement... J'aime les
0: gens. Je ne peux que t'encourager à rester tel que tu es. c'est un pur bonheur et parce que, c'est très important
1: quand j'aime quelqu'un,
0: d'avoir des personnes spontanées comme toi.
1: Je fais tout pour lui montrer. Quand j'apprécie quelqu'un, je fais tout pour lui montrer. Par contre, si je ne t'apprécie pas, je reste loin de toi.
0: Tu te préserves.
1: Oui, mais ça ne veut pas dire que je ne vais pas te dire bonjour.
0: Oui,
1: voilà,
0: bien sûr.
1: Je vais rester dans mon coin. On va rester. Voilà. C'est comme ça. Je suis comme ça.
0: Ta citation, tu nous dis « Le courage n'est pas l'absence de peur, mais la capacité de vaincre. »
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1: J'ai 15 ans, j'ai eu vraiment le privilège de pouvoir donner ma vie à Christ et de passer par les eaux du baptême. Cheminant avec lui à 19 ans, j'ai compris dans mon fond intérieur que cette vie était consacrée pour la proclamation de l'évangile, la bonne nouvelle du royaume de Dieu. Et c'est ainsi, eh bien, que depuis l'âge de 19 ans, je sers avec joie et plaisir le Dieu vivant et vrai. Mais il est arrivé que durant mon parcours, j'ai posé une question au Seigneur. J'ai dit, Seigneur, j'ai l'impression d'être l'un des derniers jeunes à pouvoir te servir pleinement et entièrement, et à plein temps. Et ça a été une tristesse dans mon cœur quand j'ai fait un constat autour de moi. Mais aujourd'hui, je rends grâce à Dieu. Dieu a répondu à cette prière en me permettant de constater qu'une jeunesse se lève pour Christ. Et c'est pour cette raison que le 6 juin, Dieu voulant, pour la marche pour Jésus en Guadeloupe, à Sainte-Anne, nous voulons plus qu'hier créer un espace pour une jeunesse restaurée et responsable. Une jeunesse qui a été touchée par le Christ et qui a touché aussi le Christ, embrasé le Christ. Bien plus que le fait d'être membre d'église, bien plus que le simple fait donc d'aller à l'église, des jeunes qui disent « mon intimité est avec le Christ ». C'est l'occasion pour moi de t'inviter en tant que jeune de la génération Z et même ceux de la génération Alpha, oui, à venir à Sainte-Anne pour exprimer avec fierté, avec joie, le simple fait d'avoir Jésus comme ton ami fidèle et tendre. Oui, cette année, la place est aux jeunes, que ce soit dans l'organisation, que ce soit donc dans les prises de parole, que ce soit donc dans les déroulés. Nous voulons vraiment que les jeunes puissent s'exprimer, exprimer donc leur fierté d'avoir Jésus comme ami fidèle et tendre. Alors, parents, adultes, nous voulons simplement donc les encourager, les accompagner et faire en sorte à ce qu'ils soient donc assez témoins fidèles de ce que Dieu

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